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Pauline, j'ai bien eu votre email. J'avoue, il m'a un peu surpris. On ne m'écrit pas de choses pareilles. Et puis surtout, pas un lundi. J'ai tout de suite envisagé de vous faire licencier. Et puis j'ai pris après-midi pour me faire

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Chers auditeurs et auditrices, ainsi se termine la nuit sur Alternante FM et commence la matinale. Dans cette matinale de 6h à 9h, vous retrouverez toutes les heures des informations complètes, nationales et internationales, en français, de Radio France Internationale. À 6h30, vous pourrez écouter un journal de l'ONU, l'Organisation des Nations Unies. À 7h30, la FRAP, la Fédération Associative des Pays de la Loire, nous présentera son programme « Pensée locale, un enjeu de société ». À 7h45, l'Association de la Culture Bretonne, ACB, nous présentera son agenda culturel. Toutes les activités culturelles et divertissantes bretonnes, celtiques, à Nantes, Saint-Nazaire et la région. À 6h45 et 8h16, une chroniqueuse ou chroniqueur nous fera part de son humeur du jour. Et comme tous les jours de la semaine, à 8h25, le magazine de la rédaction « Rien à voir ». Mais en attendant, dans quelques secondes, un premier journal d'information de Radio France Internationale.

0: Il est 5h à Kinshasa, 4h en temps universel. Et 6h à Paris. Bonjour Jeanne Bartoli. Et
1: bonjour Arthur Ponchelet, bonjour à tous. Dans ce journal, le coût de la guerre pour les citoyens américains s'envole à moins de 6 mois des élections de mi-mandat. Selon une étude, ils ont déjà dépensé plus de 41 milliards de dollars supplémentaires pour leur carburant depuis le début du conflit. Les États-Unis, où le centre islamique de San Diego, qui abrite la plus grande mosquée de la région, a été pris pour cible par deux tireurs de 17 et 18 ans. Il y a au moins 3 morts, les détails dans ce journal. À la une aussi, l'épidémie d'Ebola et de nouveaux foyers rapportés dans l'est de la République démocratique du Congo, la ville de Butembo, au nord Kivu et Nyakoundé en Ituri. Alors que 7 patients atteints par le virus vont être transférés en Allemagne, parmi eux au moins un citoyen américain, nous serons à Berlin. L'actualité politique en France, Bruno Retailleau, le patron des LR, candidat à la présidentielle, qui effectue son premier déplacement de campagne à l'étranger. Il a choisi la Pologne et l'Ukraine. Et puis fin de suspense au Brésil, Neymar jouera bien la Coupe du Monde. En tout cas, il a été sélectionné par l'entraîneur Carlo Ancelotti. Elles sont dans toutes les têtes aux États-Unis et tout particulièrement dans celle de Donald Trump. Dans moins de 6 mois maintenant, les élections de mi-mandat seront le premier test électoral majeur depuis le retour de Donald Trump à la Maison-Blanche, dans un contexte de crise énergétique mondiale, dans le sillage de la guerre déclenchée par les États-Unis et Israël contre l'Iran. Une guerre qui commence à coûter très cher aux ménages américains. Selon une étude de l'université Brown dans le Rhode Island, ils ont déjà dépensé plus de 41 milliards de dollars supplémentaires pour leur carburant depuis le début de la guerre. Cela représente environ 316 dollars de plus par foyer. Précision, Anne Verdaguer.
2: C'est un sujet explosif pour Donald Trump et les sondages le montrent bien. Une majorité d'Américains désapprouve sa gestion du coût de la vie. Le baril de Brent a bondi de plus de 50% depuis le début de la guerre en Iran. Résultat, les prix à la pompe explosent. Plus de 4,50 $ pour le gallon d'essence contre moins de 3 $ avant le début du conflit. Et la hausse des prix à la pompe ne touche pas seulement les automobilistes. Elle fait aussi augmenter le coût des produits alimentaires, des billets d'avion et touche de nombreux autres secteurs à mesure que les coûts de l'essence se répercutent sur l'ensemble de la chaîne de production. L'administration Trump a pour le moment décidé de puiser des volumes records dans les réserves stratégiques de pétrole pour compenser cette hausse et a proposé de suspendre les taxes fédérales sur l'essence et le diesel. Mais Donald Trump n'a pas encore réussi à éteindre le mécontentement des consommateurs. Il a même affirmé que la hausse des prix ne le poussait pas à mettre fin à la guerre, même un tout petit peu.
1: Donald Trump qui, comme à son habitude, multiplie les déclarations contradictoires après avoir dit hier avoir annulé au dernier moment une nouvelle attaque contre l'Iran après la mobilisation des dirigeants du Qatar, de l'Arabie Saoudite et des Émirats Arabes Unis. Il assure désormais qu'il existe de très bonnes chances de parvenir à un accord avec Téhéran, évoquant des négociations sérieuses. La guerre au Moyen-Orient qui sera très probablement abordée par Vladimir Poutine et Xi Jinping. Le président russe est en visite en Chine. Il rencontre demain son homologue chinois. Moins d'une semaine après la visite d'État de Donald Trump, nous serons à Moscou dans le journal de 7h. Pour parler des États-Unis où 3 personnes ont donc été tuées dans la mosquée de San Diego en Californie après l'intrusion de 2 tireurs présumés retrouvés morts par la suite non loin de ce lieu de culte. Leurs motivations sont pour l'instant inconnues, mais selon la police, l'affaire est traitée actuellement comme une attaque islamophobe. L'actualité de ce mardi, c'est aussi ces 7 patients atteints par le virus Ebola qui vont être transférés en Allemagne, parmi eux au moins un Américain. L'information a été confirmée hier dans la soirée par un médecin engagé dans la lutte contre l'épidémie qui sévit dans l'est de la RDC et en Ouganda. À Berlin, Nathalie Versieux.
3: Selon des sources américaines, le malade serait un médecin missionnaire chrétien. Il devrait être transporté rapidement vers un hôpital militaire américain en Allemagne. 6 autres personnes dont la nationalité n'a pas été précisée devraient également être prochainement rapatriées vers la République fédérale. Selon le site américain spécialisé Stat, il pourrait là aussi s'agir d'Américains présents dans la région. Ce n'est pas la première fois que l'Allemagne accueille des Américains atteints d'Ebola. En 2014, plusieurs GIs, soupçonnés d'avoir été en contact avec le virus, avaient été placés en quarantaine dans la base militaire de Baumholt, à l'ouest du pays. Cette unité de haute surveillance dispose de quelques 180 lits en station d'isolation. Les soldats atteints de fièvre étaient, eux, directement envoyés vers l'hôpital militaire de Landstuhl, la plus grosse unité de soins de l'armée américaine hors des États-Unis. Nathalie Versieux, Berlin, RFI.
1: Les États-Unis qui annoncent par ailleurs un renforcement des contrôles sanitaires à l'entrée sur le territoire américain. Washington va mettre en place des contrôles pour les voyageurs aériens en provenance des zones touchées et restreindre également temporairement l'attribution de visas, alors qu'en République démocratique du Congo, l'épidémie poursuit sa progression dans les provinces du Nord Kivu et de l'Ituri. De nouveaux foyers rapportés hier soir par les autorités, la ville de Butembo et la localité de Niakoundé. On va y revenir évidemment dans nos prochaines éditions. Direction à présent le Sénégal, un mois et demi après la promulgation d'une loi qui durcit sur place les peines pour homosexualité. Et alors que plus d'une centaine de personnes ont été arrêtées pour, je cite, actes contre nature présumés, certaines accusées de transmission volontaire du VIH, des avocats s'inquiètent de cas de violation des droits des prévenus. Au tribunal de Dakar, le reportage de Léa-Lisa Westerhoff.
4: Le hall du tribunal de grande instance de Dakar bruise de monde. Maître Candiac François Senghor veut revenir sur les conditions dans lesquelles l'un de ses clients, arrêté pour homosexualité présumée, a été auditionné début février au commissariat de Kermassar.
5: Le commandant avait confisqué son portable. Il a fouillé son portable sans son consentement. Mais ce qu'il a fait dans son bureau, c'est qu'il a contraint à renoncer à son droit d'être assisté par un avocat. C'est pas normal. C'est également celui-même qui a fait fuiter les éléments de l'enquête. C'est ce qui est choquant.
4: Maître Senghor l'assure, cette violation du droit d'être assisté par un avocat est une première. Mais selon Maître Abdou Dieng, elle est loin d'être la seule.
6: Pour le dossier qui me concerne, d'actes contre nature, aujourd'hui on est à 100 personnes arrêtées. Pour les 100 personnes, aucune d'entre elles, à la phase de l'enquête préliminaire, n'a été assistée par un avocat au niveau de l'interrogatoire. Ce n'est absolument pas légal.
4: Le 10 février dernier, les deux avocats ont donc porté plainte contre le commandant de brigade du commissariat de Kermassar pour deux cas de violation de procédure. Celle d'être assisté par un avocat, mais aussi des fouilles de téléphone sans consentement, ou encore la violation du secret médical avec des statuts médicaux publiés dans la presse. Pour Maître Abdou Dieng, il est urgent d'agir.
6: Aujourd'hui, distiller des informations sur l'état sérologique d'une personne, c'est quand même dangereux parce que c'est un secret. Et c'est sur les plateaux télé, c'est dans la presse, c'est partout en fait. Nous estimons que c'est très grave en vérité.
4: Saisie depuis le 16 février, la plainte est toujours en cours d'instruction devant le parquet général de la Cour d'appel de Dakar. Léa-Lisa Westerhoff, Dakar, RFI.
1: RFI, 6h passées de 7 minutes. Gérald Darmanin, le ministre français de la Justice en Algérie hier, il a notamment eu un entretien avec le président algérien Abdelmajid Tebboune. 2h30 de rencontre. Le garde des Sceaux a précisé avoir évoqué avec les autorités algériennes le cas de Christophe Glaise, notre confrère journaliste sportif arrêté en Algérie dans le cadre d'un reportage et condamné à 7 ans de prison pour apologie du terrorisme. Une visite d'une autre nature à présent, celle de Bruno Retailleau en Pologne et en Ukraine. Le garde des Sceaux a précisé avoir évoqué avec les autorités algériennes le cas de Christophe Glaise, notre confrère journaliste sportif arrêté en Algérie dans le cadre d'un reportage et condamné à 7 ans de prison pour apologie du terrorisme. Une visite d'une autre nature à présent, celle de Bruno Retailleau en Pologne et en Ukraine. Aujourd'hui, le patron des LR, candidat à la présidentielle, toujours en quête d'une dynamique dans

0: comme d'autres avant lui, le fameux train de nuit pour Kiev, l'Est de l'Europe, une destination consensuelle, assure un proche du candidat conservateur pour qui soutenir l'Ukraine reflète ce que pense la majorité des Français. Bruno Retailleau doit aussi envoyer un message à la frange pro-européenne des LR. Elle n'est pas négligeable, réaffirme un membre de la garde rapprochée du candidat, souhaitant rappeler que les LR siègent au sein du PPE, le premier groupe au Parlement européen. Rassurer les pro-Europe, mais aussi se démarquer de l'extrême droite avec laquelle les adversaires de Bruno Retailleau le jugent trop proche. Difficile de nous taxer de pro-russe après ça, assure l'équipe de campagne. Outre le soutien à Kiev, Bruno Retailleau doit d'ailleurs évoquer la prise en main de l'OTAN par les Européens au moment où l'aide américaine s'estompe. Accompagné du général Gomard, l'ancien ministre espère ainsi parfaire sa stature d'homme d'État au moment d'entamer une campagne où l'international sera en bonne place.
1: Raphaël Delvolvé du service politique d'RFI. En plus bref, la contestation contre le président bolivien Rodrigo Paz continue de prendre de l'ampleur. Policiers et manifestants se sont violemment affrontés hier à La Paz, la capitale coupée du reste du pays par des barrages routiers. Les manifestants dénoncent la pire crise économique qu'ait connue la Bolivie depuis 4 décennies. Le gouvernement accuse, lui, l'ancien président socialiste Evo Morales d'être derrière ces troubles. La traque de rongeurs potentiellement porteurs de lentavirus a commencé en Argentine. Une équipe de scientifiques est arrivée à Ushuaia, point de départ du navire de croisière, le MV Hondus, à bord duquel s'est déclaré le foyer d'entavirus et qui a tué 3 personnes. Ces scientifiques argentins ont pour mission de capturer et d'analyser d'éventuels rongeurs vecteurs de la maladie, Théo Conscience.
2: Les scientifiques du prestigieux institut Malbrane traquent un type de rongeur en particulier, le raton colilar. Ou rat à longue queue. Il s'agit d'un petit animal nocturne de 6 à 8 cm, une quinzaine en comptant la queue, qui vit dans les bois ou les buissons. Pour le capturer, les scientifiques vont installer des pièges à la tombée de la nuit dans différents points de l'itinéraire du patient zéro et de sa femme, un couple de Néerlandais décédés le mois dernier. Le parc national de Terre de Feu, avec ses 70 000 hectares de forêts et de montagnes, est une cible privilégiée. Les scientifiques relèveront ensuite les pièges le lendemain et mèneront des analyses pour déterminer si les rongeurs capturés sont porteurs de la souche andine du hantavirus, celle qui a été identifiée à bord du navire et la seule à être transmissible entre êtres humains. Inquiètes des conséquences sur le tourisme, les autorités locales martèlent qu'il est hautement improbable que le couple de Néerlandais ait été contaminé dans la province, qui n'a enregistré aucun cas de hantavirus en 30 ans. Elles espèrent que les résultats attendus d'ici 4 semaines viendront confirmer leur version. Théo Conscience, Buenos Aires, RFI.
1: On ouvre à présent une page sport, d'abord avec la fin du suspense au Brésil. Neymar jouera bien la Coupe du Monde, en tout cas il a été sélectionné par Carlo Ancelotti qui a dévoilé la liste des 26 joueurs qui vont défendre les couleurs de la Seleção pour cette compétition que le Brésil est la seule équipe à avoir remporté 5 fois. La Coupe du Monde 2026 aux États-Unis qui ne déclenche pas pour autant les passions au Brésil, Martin Bernard.
3: Le Brésil était suspendu aux lèvres de Carlo Ancelotti et finalement, l'entraîneur italien a choisi de sélectionner l'enfant terrible de la Seleção. Voilà qui va peut-être rallumer les passions pour la Coupe du Monde, car pour l'instant, les Brésiliens semblent quelque peu désabusés. En effet, seuls 16% se déclarent.
4: 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Bruno et moi sommes tous les deux dans ce studio pour cette tranche matinale essentiellement consacrée à l'info jusqu'à 9h. Bonjour Bruno.
5: Bonjour Pascal. Et bien comme tous les matins de la semaine à 6h30, vous allez retrouver un journal d'information du monde qui vous est proposé de Genève par l'ONU, l'Organisation des Nations Unies.
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0: américain. Il fut un acteur clé du XXe siècle asiatique. Le dimanche 19 mai 1974, Valéry Giscard d'Estaing, 48 ans, devient le troisième président de la Ve République. Le nouvel élu est le fondateur et le chef d'une formation centriste, les Républicains indépendants, ancêtres de l'UDF, l'Union pour la démocratie française. Le 19 mai 1978, 405 parachutistes du 2e régiment étranger de parachutistes de la Légion étrangère française sautent sur Kolwezi, une cité minière du Katanga. C'est au Zaïre, l'ex-Congo belge, actuellement République démocratique du Congo, où des rebelles ont pris en otage des 3000 expatriés belges et français. Plusieurs dizaines ont déjà été massacrés. 250 parachutistes supplémentaires sautent sur Kolwezi le lendemain matin. Enfin, le 19 mai 2001, Apple ouvre ses premières boutiques officielles aux États-Unis, marquant le début d'une nouvelle manière de vendre la technologie au grand public. Le proverbe « Celui qui pose une question paraît idiot 5 minutes, celui qui n'en pose jamais le reste toute sa vie ». Bonne journée et restez branchés sur nos fréquences FM, DAB ou sur nos streams internet. À demain.
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Bonjour, au menu de ce 19 mai, exploits humains, mémoire historique et avancées culturelles. Le 19 mai 1890, naît Ho Chi Minh, figure majeure de l'indépendance du Vietnam et de la lutte contre le colonialisme français et l'impérialisme américain.

0: Peut-être vous sentez-vous seul, peut-être avez-vous besoin d'un animal de compagnie. 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
1: Le coup de papate de Chien Chat et Compagnie, l'association de protection animale à Nantes, est aujourd'hui une information sur l'importance de la stérilisation des chats. Une importance capitale pour tous, l'environnement est même impacté. Surprenant ! Un chat mâle ou femelle non stérilisé, c'est l'assurance d'une prolifération de chats errants d'environ 30 par an dans votre quartier. Les chaleurs chez les chats sont au nombre de 2, voire 3 chaque année. Une femelle met au monde environ 4 chatons par portée. À vous de faire la multiplication en incluant les chaleurs des chatons devenus adultes au cours de l'année. Pour limiter cette situation dramatique, un seul geste est efficace et doux pour la santé du chat, c'est la stérilisation. Cette opération toute simple, réalisée par un vétérinaire, consiste à enlever la fonction reproductrice chez le chat mâle ou femelle sans lui ôter ses organes génitaux. Pour Chien, Chat et Compagnie, ainsi que toutes les bonnes associations animalières, stériliser son ou ses chats est une évidence et procure au moins 5 effets positifs. Découvrons-les ensemble. La stérilisation sauve des vies par beaucoup moins de chatons non désirés, donc moins de chats abandonnés et errants qui vivent misérablement et meurent au bout de 2 voire 3 ans. Elle protège le chat contre les maladies sexuellement transmissibles, contre l'envie de fuguer en provoquant bagarres et accidents, souvent source de graves blessures. Après être stérilisé, le chat devient plus paisible, plus câlin, le marquage urinaire en intérieur désagréable au possible a souvent disparu. L'envie de chasser les animaux de la nature, oiseaux, rongeurs, espèces menacées est atténuée. Dernier effet positif, en stérilisant votre chat, vous soulagez automatiquement et à un moment ou un autre les refuges qui manquent cruellement de moyens pour accueillir tous les chatons lors des périodes de chaleur. La prochaine période des chaleurs chez les chats approche. Il est encore temps de faire stériliser votre chat. Demandez conseil à un vétérinaire. Il vous établira un devis au préalable. Si vous rencontrez des difficultés financières, n'abandonnez pas pour autant votre belle intention. Des associations en lien avec des vétérinaires peuvent vous aider à financer en partie ce beau projet. Pour en savoir plus, le Facebook de Chien, Chat et Compagnie, vous aurez la liste complète de ces associations. La stérilisation des chats, un petit geste pour un bien-être grand comme ça pour tous et pour longtemps. Pensez-y, propriétaire de chats, chamicalement.
0: 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Il est 6h23.

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0: Il est 6h30, vous écoutez Alternante FM et vous avez raison. En attendant, Bruno, comme tous les jours maintenant, un journal d'info international qui nous vient de Bruxelles, celui de l'ONU, l'Organisation des Nations Unies. Alternante FM, la radio locale ouverte sur le monde.
1: Bonjour à toutes et à tous, Alexandre Carrette au micro, bienvenue dans ce nouvel épisode du Récap. Chaque semaine, on revient sur trois infos marquantes des Nations Unies à Genève. Au programme aujourd'hui, la gestion du hantavirus par l'ONU et l'OMS, les risques de défaillance numérique et un nouveau rapport intitulé « Le sable et la durabilité, une ressource essentielle pour la nature et le développement ». Pour en parler, je suis avec Justine Abetz et Johanna Thibessard de NU Info Genève.
2: Depuis plusieurs jours, l'OMS et les Nations Unies coordonnent une vaste opération sanitaire internationale autour du foyer d'antivirus détecté à bord du navire de croisière MV Ondus. Alexandre ?
1: Oui, le bateau qui transportait près de 150 passagers et membres d'équipage de 23 nationalités a été placé sous haute surveillance après plusieurs cas confirmés de la souche andine du hantavirus, la seule transmissible entre humains. Face aux inquiétudes ravivées par le souvenir de la pandémie de Covid-19, le directeur général de l'OMS, le Dr Tedros, s'est personnellement rendu à Tenerife pour superviser les opérations de débarquement et appeler au calme. Les autorités espagnoles, en coordination avec l'OMS, ont mis en place un important dispositif de sécurité sanitaire, corridors sécurisés, véhicules scellés, isolement de cas suspects et quarantaine de 42 jours pour les passagers. À ce stade, 11 cas ont été recensés, dont 3 décès, mais l'OMS insiste, le risque de propagation mondiale reste faible. Le secrétaire général de l'ONU, Antonio Guterres, a salué les efforts de coopération internationale, rappelant que les virus ne respectent pas les frontières et que la solidarité reste la meilleure réponse face aux crises sanitaires.
2: Que se passerait-il si les systèmes numériques dont dépend notre quotidien cessaient soudainement de fonctionner, Johanna ?
3: C'est la question au cœur d'un nouveau rapport présenté par le Bureau des Nations Unies pour la réduction des risques de catastrophes, l'UNDRR, en collaboration avec l'Union internationale des télécommunications et Sciences Po. Le rapport explore plusieurs scénarios capables de provoquer des défaillances majeures des systèmes numériques, tempêtes solaires, vagues de chaleur extrêmes ou encore coupures de câbles sous-marins. Fanny Langella de l'UNDRR est au micro de ONU Info Genève.
4: On a convenu un groupe d'experts qui a étudié des événements historiques, des études de la littérature scientifique, mais aussi développer des scénarios plausibles pour évaluer l'impact des risques numériques dans nos sociétés qui aujourd'hui sont étroitement connectées.
3: Les experts insistent, ces scénarios ne relèvent pas de la science-fiction, mais des risques déjà observés dans le monde réel. Parmi les risques identifiés, les épisodes de chaleur extrême apparaissent particulièrement préoccupants dans un contexte de réchauffement climatique.
4: En cas de canicule, il peut y avoir de grosses pressions sur le système électrique et on peut tout à fait imaginer, alors qu'il y a de plus en plus de centres de données, qu'il y ait des difficultés à gérer le refroidissement dans certains centres de données.
3: Face à ces menaces, l'ONU appelle à renforcer la coopération internationale et la coordination entre les différents secteurs.
1: Et on évoque maintenant le sable, une ressource essentielle pour la nature et le développement, selon un nouveau rapport du Programme des Nations Unies pour l'environnement, présenté à Genève cette semaine, Justine.
2: Oui, il faut savoir que le sable est le matériau solide le plus extrait par les humains. Ce rapport rédigé par 27 experts du monde entier présente le dilemme que nous rencontrons aujourd'hui. En effet, d'un côté, nous avons besoin du sable pour la construction, les routes ou encore la transition énergétique, et de l'autre, nous dépendons du sable présent dans nos rivières, côtes, deltas et océans pour préserver l'environnement. Et contrairement aux idées reçues, cette ressource n'est pas illimitée. Comme l'explique Pascal Peduzzi, le directeur du GRID Genève, un centre du programme des Nations Unies pour l'environnement spécialisé dans les données et l'analyse environnementale.
5: Dans les endroits où on l'utilise beaucoup trop rapidement par rapport à la capacité du sable à se reformer. Et donc, à partir du moment où vous pêchez plus de poissons qu'il n'en est, ou que vous coupez plus d'arbres qu'il n'en pousse, ou vous prenez plus de sable qu'il ne se reproduit, vous arrivez à un moment donné où vous atteignez la limite. Et avant d'atteindre cette limite, on commence déjà à avoir des impacts, parce que ce sable, il est essentiel, en fait, comme soutien à différents écosystèmes, tout particulièrement dans les rivières, les lacs, les côtes et le sable marin.
2: Le rapport présente 24 actions à l'attention des gouvernements, de l'industrie, des institutions financières et de la société civile pour inclure les questions de biodiversité, transparence, planification long terme ou encore de circularité dans la prise de décision. Cela impliquerait par exemple d'intégrer la transparence sur l'origine du sable dans les grands projets tels que les aéroports ou les autoroutes.
3: Merci Justine, et c'est la fin du Récap, un podcast du service de l'information des Nations Unies à Genève. Un grand merci de l'avoir suivi. L'actualité des Nations Unies continue sur notre nouvelle chaîne WhatsApp, ONU Info Genève, et sur l'ensemble de nos réseaux sociaux. À très bientôt.

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0: 6h45, la chronique du jour. Et aujourd'hui, un peu d'histoire avec Patsy.
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2: En mai 1936, la gauche remporte les élections législatives et Léon Blum est porté au pouvoir. Nous pourrions faire commencer cette histoire en septembre 1935, quand socialistes et communistes s'entendent sur une plateforme programmatique. Les ennemis d'hier, ceux qui passaient leur temps à s'insulter avec violence, ont fini par s'entendre. Aux yeux des communistes, les réformistes ont cessé d'être des social-fascistes parce que Staline a changé d'orientation. Le temps est à la promotion des fronts populaires et des alliances. Ceci fait, l'enjeu est maintenant d'attirer à gauche les radicaux, des radicaux qui sont capables de pencher à gauche s'ils ont le sentiment qu'ils en tireront un avantage. C'est un parti de notables avant tout. En janvier 1936, un programme commun est adopté. Il mêle des revendications politiques, économiques et sociales, réduction du temps de travail, augmentation des salaires, réforme fiscale, défense des libertés. On fait l'unité autour d'un slogan simple et fort « Pour le pain, la paix et la liberté ». Au premier tour, fin avril, chaque organisation présente ses candidats. Les résultats traduisent une forte poussée de la gauche. Avec 300 000 voix de plus qu'en 1932, cette alliance inédite semble être validée par l'électorat. Un électorat exclusivement masculin puisque, rappelons-le, la femme adulte est toujours considérée en France comme une citoyenne de second ordre. Au second tour, les reports de voix entre forces de gauche sont suffisants pour s'assurer la victoire. Première formation politique représentée à l'Assemblée, le Parti Socialiste revendique la direction du gouvernement, notamment le premier d'entre eux, Léon Blum. Pour une partie de la droite et de l'extrême droite, Léon Blum a un terrible défaut, il est juif. Juif et habitué aux saillies antisémites de ses ennemis politiques, il focalise la haine de la droite et de l'extrême droite française. Avec humour et s'inspirant de Jean Jaurès, il a déclaré un jour « Quand je considère la haine que concentrent sur moi tous les tenants et suppôts de la réaction fasciste, je serais tenté de commettre parfois le péché d'orgueil. » À droite, à n'en pas douter, on préférera toujours un Hitler à n'importe quel front populaire. Début juin 36, alors que des grèves éclatent et se développent dans tout le pays, Léon Blum présente son gouvernement. 21 ministres, 14 sous-secrétaires d'État, dont 3 femmes, Irène Joliot-Curie, Suzanne Lacor et Cécile Brunschvig. 3 femmes, alors qu'elles n'ont pas le droit de vote. C'est une avancée, certes, mais les postes qu'elles obtiennent sont quasiment sans surprise. 2 d'entre elles s'occuperont d'enseignement, la 3e de protection de l'enfance. En revanche, il n'y aura pas de communistes dans ce gouvernement, Staline a mis son veto. Le 6 juin, à l'Assemblée nationale, Blum présente son gouvernement et son programme. Blum l'assure, il gouvernera en républicain et non en socialiste, non en partageux. Mais de ce moment historique, on ne retiendra que la saillie de Xavier Vallat, député d'extrême droite, de cette action française qui est encore puissante. Catholique, réactionnaire, nationaliste et rescapé de la Grande Guerre, le futur commissaire aux questions juives du régime de Vichy, Vallat, se lève et lâche ces mots lourds de sens. Pour la première fois, ce vieux pays gallo-romain sera gouverné par un juif. Cette sortie est révélatrice de la vigueur de l'antisémitisme dans la droite française. Il fut même, comme l'écrit l'historien Gilles Richard, obsessionnel chez beaucoup d'hommes de droite, élus, militants, intellectuels et lecteurs, au point de les aveugler sur la réalité du monde.
0: C'était une chronique historique de Patsy. 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

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Il est bientôt 7h. 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En attendant, le journal de 7h en direct de Paris par la rédaction de Radio France Internationale.

0: RFI, il est 8h à Paris, Bounia et Goma, 6h en temps universel.
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0: Pas du tout, il est 7h à Paris, 5h en temps universel. Bonjour, bienvenue à toutes et à tous. On va essayer de se réveiller un petit peu. RFI matin commence tout de suite, 3h d'infos tout autour du monde. Ce matin, on va faire le point sur la situation en RDC, en Ouganda, où sévit une nouvelle épidémie d'Ebola. On parle également de Vladimir Poutine en Chine, moins d'une semaine après une précédente visite à Pékin, celle de Donald Trump. C'est à la une de votre journal, Martin Guez. Bonjour.
2: Bonjour Andréane, bonjour à toutes et à tous.
0: Voilà, Xi Jinping reçoit les grands de ce monde, épisode 2, donc ce mardi.
2: Après Donald Trump, la semaine passée, vous le disiez, c'est au tour de Vladimir Poutine de se rendre dans la capitale chinoise, Pékin, décidément terre d'accueil des grands dirigeants. Le président russe en visite pour 48 heures et pour consolider les liens entre la Chine et la Russie. Des liens affirmés, mais loin d'être évidents dans le quotidien des moscovites, vous l'entendrez. Deuxième épisode ensuite de notre série de reportages dans le nord du Mozambique, dans la province du Cabo Delgado, où les violences des Chebab font des ravages depuis près de 10 ans et ce sont les femmes et les enfants qui en payent le prix fort. Nous serons aussi aux États-Unis après cette fusillade dans une mosquée de San Diego qui a fait au moins 3 morts. Les tireurs présumés, 2 adolescents, se sont eux ensuite suicidés. Et puis enfin, un peu de smile, un peu de sourire dans cette actualité décidément bien morose. Smile, c'est le nom de cette mission spatiale sino-européenne partie dessiner les contours de la météo spatiale, une mission inédite sur laquelle on revient en fin de journal.
0: Après Donald Trump, la semaine passée, c'est Vladimir Poutine qui débarque cette fois à Pékin.
2: Dans le sillage du président américain, le dirigeant russe prend sa suite dans la capitale chinoise. Une visite de 48 heures, loin d'être exceptionnelle, puisque Vladimir Poutine et Xi Jinping se sont déjà entretenus plus de 60 fois. Moscou et Pékin, prêts à se soutenir mutuellement sur des questions de souveraineté et d'unité nationale. Voilà ce qu'a dit le président russe dans une courte vidéo publiée en amont de cette rencontre. Vladimir Poutine a également déclaré que les deux pays renforceraient activement leurs liens économiques, politiques et leurs liens de défense. Mais du côté des liens culturels et des liens quotidiens, c'est tout autre chose. La présence chinoise à Moscou, qui est quasiment inexistante, Anis Al-Jabri.
3: Des lanternes rouges, des dragons, un peu de musique chinoise. Dans les rues du centre, quelques ateliers de calligraphie et des spectacles d'acrobatie. Il a fallu attendre 2024 pour que Moscou marque ainsi le coup pour le nouvel an chinois. C'est depuis le cas chaque année. Et la diplomatie russe s'investit depuis dans de nombreux événements officiels. Sa porte-parole Maria Zakharova faisant officiellement ses vœux de nouvelle année dans un chinois fluide comme cet hiver. Jusqu'à 2024, ces célébrations étaient beaucoup plus minimales, presque un événement de niche. Et si les liens se renforcent au niveau étatique, les liens citoyens sont beaucoup plus ténus. Dans la vie de tous les jours, en Russie, on cherche encore, par exemple, à se procurer des iPhones via les circuits d'importation dits parallèles. On ne s'habille pas de marques chinoises, même les restaurants chinois sont moins nombreux que dans les capitales européennes. La majorité de la population vit à l'ouest de l'Oural et reste tournée vers les produits occidentaux. Depuis 2022 et les sanctions occidentales, les sondages sont stables. Plus de la moitié des Russes souhaitent le retour des marques de l'Ouest, quand un quart seulement s'y oppose. La fracture générationnelle est marquée. 84% des 18-29 ans y sont favorables, contre 38% chez les plus de 60 ans. La demande la plus forte, c'est sur l'automobile, suivie des films, de la musique et des jeux vidéo. Agnès El-Jabri, Moscou, RFI.
2: Vladimir Poutine qui doit donc arriver ce mardi 19 mai à Pékin, une visite qui prendra fin demain mercredi.
0: RFI est toute cette semaine dans le Cabo Delgado, région quasiment inaccessible du nord du Mozambique, place au deuxième volet de notre série de reportages.
2: Cette région frontalière de la Tanzanie, où notre envoyé spécial a pu se rendre, le Cabo Delgado, en proie depuis 2017 à la violence des Chebab, groupe armé qui a prêté allégeance au groupe État islamique, dont ils reprennent le mode opératoire, des attaques marquées notamment par des enlèvements massifs, les femmes et les enfants qui sont en première ligne. Gaëlle Alex.
4: Rachid a 13 ans et vit depuis quelques semaines à Mocimboa da Praia avec une vieille tante. Rachid vient tout juste d'échapper au Chebab. Il n'avait que 7 ans quand il a été enlevé.
5: La vie était très dure, il n'y avait pas de nourriture. On allait dans les champs, on allait chercher l'eau et si on ne trouvait rien à rapporter, on nous frappait. On avait des bleus partout et des maladies. Ils nous ont appris la lutte et les armes. Je sais me servir d'une Kalachnikov.
4: C'est en 2020 qu'Olessa Ibrahimou a assisté impuissante à l'enlèvement de ses deux filles. Elles avaient alors 15 et 17 ans.
6: Les Chebabs avaient rassemblé tous les enfants. Quand ils m'ont vue, mes trois plus petits ont couru vers moi. Les terroristes nous ont épargnés car j'étais enceinte. Mais ils ont emporté mes deux filles. Je pense à elles, à ce qu'elles deviennent, tous les jours.
4: Les Chebabs se cachent dans les forêts, sur le camp. Les femmes sont leurs esclaves. Angelina Forman est assistante sociale pour Médecins sans frontières et a entendu de nombreux récits similaires.
7: Après être enlevées, elles sont mises en file et les combattants font leur choix. Les femmes sont utilisées pour porter le matériel de guerre. Certaines contrôlent les autres pour empêcher les évasions et celles qui n'ont pas été choisies sont violées. Elles sont mises à la disposition du groupe.
4: Grâce à une fugitive, Olessa a récemment eu des nouvelles de sa plus jeune fille. Elle est aujourd'hui mère d'un petit garçon. Gaëlle Alex, de retour de Mocimboa, Praia, Nairobi, RFI.
2: Une série de reportages au Mozambique à retrouver épisode par épisode sur notre site RFI.fr.
0: Dans l'actualité également, Martin, ce nouveau bilan de l'épidémie d'Ebola communiqué hier par le gouvernement congolais.
2: L'épidémie qui a désormais fait 116 morts en République démocratique du Congo et qui poursuit sa progression dans les provinces du Nord Kivu et de l'Ituri. De nouveaux foyers ont été annoncés hier soir par les autorités. La ville de Butembo au Nord Kivu et la localité de Nyankunde en Ituri sont touchés. Donald Trump a lui réagi, affirmant que l'épidémie restait pour l'instant confinée au continent africain, alors qu'un citoyen américain a été testé positif au virus en RDC. Il s'agit d'un médecin d'une ONG chrétienne qui va être évacué vers l'Allemagne. Les États-Unis qui ont aussi annoncé un renforcement des contrôles sanitaires à la frontière, notamment pour les voyageurs aériens en provenance des pays touchés en Afrique. Ils ont aussi annoncé restreindre temporairement l'attribution de visas pour les étrangers ayant voyagé dans ces zones. Annonce faite par les centres de contrôle et de prévention des maladies, principale agence sanitaire aux États-Unis.
0: Les États-Unis, par ailleurs, sous le choc après cette fusillade à San Diego, en Californie.
2: Une situation terrible, a déploré Donald Trump après cette attaque dans une mosquée de la ville. Deux adolescents ont ouvert le feu et ont tué trois personnes dans le centre islamique de San Diego. Les deux tireurs présumés, âgés de 17 et de 18 ans, se sont ensuite suicidés. Leur motivation reste à éclaircir, mais la police traite pour l'instant cette affaire comme une attaque islamophobe. Vincent Sorio.
8: Les deux assaillants, 17 et 19 ans, se seraient donné la mort à proximité des lieux du drame après avoir ouvert le feu à l'intérieur de ce centre communautaire qui abrite la plus grande mosquée du comté de San Diego, mais aussi une école privée qui était en activité au moment des faits. Aucun enfant parmi les victimes, mais trois adultes, dont au moins un agent de sécurité privée, agent qui, selon la police locale, par son courage, a sans doute permis d'éviter un drame beaucoup plus lourd. Le FBI est mobilisé, les autorités américaines parlent d'un crime raciste en raison de la nature de l'établissement choisi par les tireurs. Le maire démocrate de San Diego, lui, tient à rassurer la communauté musulmane. Nous ferons, dit-il, tout ce que nous pourrons pour que vous vous sentiez en sécurité dans cette ville. Vincent Sourio, Washington RFI.
2: Les États-Unis, toujours Donald Trump, a évoqué hier une évolution très positive des discussions avec l'Iran après avoir dit renoncer à une attaque contre Téhéran. Le président américain qui a affirmé que des alliés au Moyen-Orient lui ont dit de se rapprocher grandement de trouver un accord, ce qui empêcherait l'Iran d'accéder à l'arme nucléaire. C'est une évolution très positive des discussions, a déclaré le président américain devant la presse à la Maison-Blanche.
0: RFI, il est 7h08 à Paris, la capitale française, où s'est éteint hier Ofer Bronstein.
2: Infatigable militant pour la paix au Proche-Orient, cofondateur du Forum international pour la paix et envoyé spécial pour le Moyen-Orient du président français Emmanuel Macron, qui l'avait poussé en coulisses à reconnaître l'État de Palestine. C'est ce que la France a officiellement fait en septembre dernier. Ofer Bronstein avait 69 ans, il est mort ce lundi des suites d'une longue maladie. Franco-israélien, il avait aussi été le conseiller de l'ancien Premier ministre israélien Yitzhak Rabin, notamment au moment des accords d'Oslo en 1980. Moyen-Orient du président français Emmanuel Macron, qui l'avait poussé en coulisses à reconnaître l'État de Palestine. C'est ce que la France a officiellement fait en septembre dernier. Ofer Bronstein avait 69 ans, il est mort ce lundi des suites d'une longue maladie. Franco-israélien, il avait aussi été le conseiller de l'ancien Premier ministre israélien Yitzhak Rabin, notamment au moment des accords d'Oslo en 1993. Avec lui s'est éteint une voix humaniste qui portait l'espérance de la paix à réaliser.

0: Il était toujours très dynamique et il était tout le temps en contact avec l'autorité palestinienne. Le président palestinien lui a même offert un passeport diplomatique palestinien symboliquement. Il en était fier d'ailleurs. Et il a toujours accompagné tous les présidents français qui sont venus à Ramallah. Et il était tout le temps en train de donner des conseils pour qu'on aille vraiment vers une paix juste et durable. C'est un homme de paix, c'est un homme de bon cœur, c'est un homme de dialogue très sincère. Et je suis vraiment très triste, il doit beaucoup nous manquer.
1: Des propos recueillis pour RFI par Muriel Paradon. Un rêve de paix bien lointain. Au moment où l'ONU dénonce un nettoyage ethnique à Gaza et en Cisjordanie, les Nations Unies ont hier exigé qu'Israël prenne toutes les mesures possibles pour empêcher des actes de génocide à Gaza. Alors que dans son nouveau rapport, le Haut-Commissariat aux droits de l'homme affirme que l'État hébreu mène depuis le début de la guerre des actes s'apparentant à des crimes de guerre, constituant des violations flagrantes du droit international.
2: Deuxième et dernier jour de la réunion des ministres des Finances du G7 ce mardi à Paris.
1: Un sommet préparatoire à celui des chefs d'État qui aura lieu à la mi-juin à Évian. Et aujourd'hui, les grandes puissances se penchent sur la question du financement du terrorisme et comment couper les sources d'approvisionnement des principales organisations. Une conférence intitulée « No money for terror, pas d'argent pour le terrorisme » est organisée tout à l'heure au ministère des Finances et doit permettre à une soixantaine d'États de faire le bilan de leur lutte antiterroriste de ces dernières années. Clotilde Hazard.
3: L'objectif de cette conférence, mieux comprendre comment les groupes terroristes se financent pour mieux les combattre. Elle s'appuiera sur le compte-rendu du groupe d'action financière. L'organisme international de référence sur ces questions a montré que les groupes armés adaptent sans cesse leurs méthodes pour échapper au contrôle avec des outils modernes et des méthodes plus traditionnelles. Parmi les nouveaux outils, les crypto-actifs, les plateformes de financement participatif et les réseaux informels de transfert d'argent qui permettent de faire circuler les fonds en dehors du système bancaire classique, mais l'essentiel de leurs revenus repose sur l'emprise territoriale, notamment dans de nombreuses zones du Sahel. Les groupes liés à Al-Qaïda et à l'État islamique se financent grâce à la contrebande, à l'extorsion et l'exploitation de l'or et du bétail. Pour parvenir à lutter contre, les participants à la conférence veulent renforcer la coopération internationale pour mieux partager les informations entre les pays, faciliter les enquêtes judiciaires et améliorer la coordination entre les banques et les États.
1: Explication signée Clotilde Hazard du service économie de RFI.
2: Enfin, décollage réussi pour Smile.
1: Et enfin, une nouvelle qui donne le sourire Andréane, c'est une mission spatiale peu commune qui est partie de Kourou, en Guyane, il y a quelques minutes. C'est là que se trouve le Centre Spatial Européen, une mission menée par l'Europe et par la Chine qui vise à mieux comprendre la météo spatiale, des tempêtes de soleil par exemple, qui peuvent interagir avec la Terre et qui peuvent avoir des perturbations bien réelles sur le sol terrestre. Simon Rosé.
4: Le 13 mars 1989, une panne d'électricité au Canada a plongé 6 millions de personnes dans le noir pendant 9 heures. En cause, ce qu'on appelle un orage magnétique, la conséquence d'une éruption solaire dont les particules ont voyagé 150 millions de kilomètres jusqu'à la Terre, où leur interaction avec le champ magnétique de notre planète a déstabilisé les réseaux électriques. Si des événements de cette ampleur sont rares, ces orages magnétiques sont néanmoins fréquents et peuvent perturber les satellites, comme les systèmes de télécommunication ou encore de navigation. Comme le GPS. L'idée pour s'en prémunir, c'est donc d'anticiper ces événements, comme une sorte de météo de l'espace. Si plusieurs sondes observent déjà en permanence le Soleil pour repérer ces coups de colère, on connaît en revanche moins bien la façon dont tout cela interagit avec le champ magnétique de la Terre. SMILE est donc une mission dédiée à cette étude à 120 000 km d'altitude et pendant...
5: On reprend l'antenne à Nantes, dans les studios d'Alternante FM, où il est 7h13. Dans une vingtaine de minutes, une radio, membre de la FRAP, la Fédération des radios associatives des Pays de la Loire, vous proposera un magazine local. À 8h15, la chronique d'humeur quotidienne d'une chroniqueuse ou chroniqueur de radio alternante. À 8h25, Bruno, après le journal de 8h, vous retrouverez Michel Surget et son magazine quotidien intitulé « Rien à voir ». Bon réveil sur Alternante FM.

Bonjour, au menu de ce 19 mai, exploits humains, mémoire historique et avancées culturelles. Le 19 mai 1890, naît Ho Chi Minh, figure majeure de l'indépendance du Vietnam et de la lutte contre le colonialisme français et l'impérialisme américain. Il fut un acteur clé du XXe siècle asiatique. Le dimanche 19 mai 1964,

0: 1974, Valéry Giscard d'Estaing, 48 ans, devient le troisième président de la Ve République. Le nouvel élu est le fondateur et le chef d'une formation centriste, les Républicains indépendants, ancêtres de l'UDF, l'Union pour la démocratie française. Le 19 mai 1978, 405 parachutistes du 2e régiment étranger de parachutistes de la Légion étrangère française sautent sur Kolwezi, une cité minière du Katanga. C'est au Zaïre, l'ex-Congo belge, actuellement République démocratique du Congo, où des rebelles ont pris en otage des 3000 expatriés belges et français. Plusieurs dizaines ont déjà été massacrés. 250 parachutistes supplémentaires sautent sur Kolwezi le lendemain matin. Enfin, le 19 mai 2001, Apple ouvre ses premières boutiques officielles aux États-Unis, marquant le début d'une nouvelle manière de vendre la technologie au grand public. Le proverbe « Celui qui pose une question paraît idiot 5 minutes, celui qui n'en pose jamais le reste toute sa vie ». Bonne journée et restez branchés sur nos fréquences FM, DAB ou sur nos streams internet. À demain.
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0: Le coup de papate d'Anime-toi, refuge animalier à Prinquio, vous fait part du transférable Boy dans une famille aimante. Boy, c'est un chien qui n'a qu'une passion dans la vie. Vous souhaitez la connaître? Alors soyez attentif à ce qui suit. Boy est un vrai berger australien de 3 ans avec deux véritables beaux yeux bleus et une langue souvent bien pendue. Elle dévoile tout son charme et sa passion toute simple qui roule souvent, parfois s'envole, mais lui échappe rarement. Interrogez Boy sur sa passion, il vous conduit aussitôt vers la balle. La plus proche, quelle que soit sa couleur, sa taille, l'essentiel est que vous lui lanciez afin qu'il vous montre qu'il sait courir vite, parfois s'envoler pour l'attraper en l'air et ainsi se dépenser. Boy est plein d'énergie. Le jeu, c'est aussi pour lui une manière de créer une relation avec l'humain, cette présence humaine qu'il espère tant retrouver aussi vite que possible, car comme le veulent les bénévoles d'Anime-toi et lui-même, c'est trouver une personne prête à entrer dans son univers où la balle est reine, où les balades seront rythmées ces journées par des sessions de jeu en duo. Le reste de cette journée, Boy sera, comme tout chien, accompagner son maître et maîtresse dans ses faits et gestes. Boy, c'est aussi un bon compagnon avec les autres chiens, selon affinité. Face au chat, il reste indifférent. Resterez-vous indifférent devant les beaux yeux de Boy, les belles couleurs de son manteau à poils longs, son profil disponible sur le Facebook d'Anime-toi, venez les adopter. Avec Boy, apprêtez-vous à lancer bien plus qu'un objet, une histoire unique, des moments de douce folie qui feront oublier la grisaille du quotidien. À la suite de ce coup de papate, soyez le premier, la première, à lui lancer un clin d'œil, donc depuis le Facebook du Refuge.
1: 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Il est 7h23.

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3: Bonjour à toutes et à tous. Ce sont les seuls écosystèmes à faire l'objet d'une convention internationale spécifique. Les zones humides sont protégées par la convention de Ramsar depuis 1972. En France, elles sont aussi protégées par le Code de l'environnement depuis 1992. Les zones humides représentent près de 3% de notre territoire. Mais pour mieux les protéger, il faut bien les identifier. Nous en parlerons dans quelques minutes avec Christophe Ducommun, pédologue à l'Institut Agro-Rennes-Angers. Il préside la commission Zones humides à l'Association pour l'étude des sols. Mais avant, direction le marais de Millac en Loire-Atlantique. Valérie Lecrome de Jade FM nous emmène à la découverte de cet espace naturel sensible qui fait l'objet d'une attention particulière.
4: Les zones humides sont des sites caractérisés par la présence d'eau de manière permanente ou temporaire au cours de l'année. Ceci se traduit par la présence de plantes caractéristiques ou de traces spécifiques, dites d'hydromorphie, dans le sol. Elles jouent un rôle essentiel dans le fonctionnement des écosystèmes. Elles permettent, entre autres, de réguler les débits des cours d'eau, d'améliorer la qualité de l'eau en l'épurant naturellement, et abritent une biodiversité riche. On estime ainsi que 30% des plantes remarquables et 50% des espèces d'oiseaux sont présentes sur ces zones. Denis Salio, ingénieur milieu naturel, nous emmène dans le marais de Millac, zone naturelle sensible qui fait l'objet d'une attention toute particulière.
5: On est 3 agents dans l'unité milieu naturel. Nos missions, c'est l'entretien, l'acquisition, la gestion des espaces naturels sensibles sur la délégation Pays de Ré.
6: Est-ce qu'on peut situer pour nos auditeurs ?
5: Alors, le marais de Millac est situé sur la commune de Villeneuve-en-Ré, donc au nord du marais breton, donc au sud de la Loire-Atlantique.
4: Le département de Loire-Atlantique est classé second département français en termes de zone humide. Le marais breton constituant la 3e zone humide nationale avec une superficie d'environ 350 km². Marais doux, marais salé et zone de polders.
6: Qu'est-ce qui caractérise ce site classé ENS, espace naturel sensible ?
5: Il a été classé espace naturel sensible tout récemment. En 2019 en fait. On a créé une zone de préemption espace naturel sensible avec la commune de Villeneuve-en-Ré. Et l'objectif en fait c'est de préserver et valoriser ce marais qui était en déprise agricole. C'est-à-dire qu'il y avait de plus en plus de zones qui s'enfrichaient. Et l'idée pour préserver ce marais, c'était de remettre en gestion agricole dans la mesure du possible, tout en préservant la biodiversité du site, qui est une biodiversité importante. On est proche de la mer, donc toute une zone de repos pour les oiseaux, et puis avec des milieux qui sont de marais salés, qui sont vraiment très importants, avec de nombreuses espèces, tant faune que flore. Et puis un élément important aussi, on est dans le site Natura 2000 de la baie de Bourgneuf, donc qui est protégé aussi à ce titre-là.
6: Quel type d'agriculture on trouve ici alors ?
5: On est à quasiment un gros tiers de la surface du marais qui n'est que de l'eau. Et toutes les zones prairiales qui sont autour sont entourées d'eau. Donc on a des ceintures de douves et de nombreux bassins. Donc au niveau agricole ici, c'est uniquement du pâturage ou dans certaines zones de la fauche. Mais il n'y a pas de culture, c'est impossible de cultiver. Ouais, c'est du pâturage.
6: Entre ostréiculteurs, paludiers, chasseurs, agriculteurs. Par exemple, là, on a vu qu'il y avait une chasse en cours, une battue au sanglier. Est-ce que tous ces acteurs-là arrivent à dialoguer ?
5: Ces sites, en fait, sont animés avec un comité de gestion. Un comité de gestion, c'est une réunion qu'on organise annuellement et qui réunit tous les acteurs locaux. Donc on invite bien évidemment les communes et tous les usagers du site. Et donc on réunit toutes ces personnes au sein d'un comité de gestion où on échange justement sur les objectifs du site, sur les actions qu'on met en œuvre. Et chacun, voilà, on parle de sa thématique. Et voilà, c'est une réunion où on cherche toujours de trouver le consensus pour tomber d'accord, compte tenu aussi des intérêts écologiques du site. Par exemple, sur des périodes de nidification, on va plutôt demander aux associations de ne pas réaliser d'animation pour éviter de déranger les oiseaux.
4: De tels espaces nécessitent de l'information et de la pédagogie auprès du public, mais aussi de nombreux travaux pour minimiser l'envasement et la présence de plantes invasives.
5: Il y a un respect, hein. On est sur une zone naturelle, donc les gens quand même font vraiment attention. On le voit, il y a quand même beaucoup de monde à se promener, beaucoup plus sur les Moutiers, puisque les Moutiers, il y a la présence du sentier des douaniers le long de la mer, donc il y a une forte fréquentation. Et on voit bien, il n'y a quand même pas énormément de dégradation, il y a très peu de déchets. Donc les,
6: on va dire que on fait attention,
5: les promeneurs font attention. Alors on met aussi en place une petite signalétique, pour rappeler qu'on est dans un espace naturel, avec quelques pictos qui rappellent ne pas jeter de déchets, ne pas cueillir de plantes, etc. Sur les plantes invasives, bien évidemment, on mène des actions de retrait de ces plantes lorsqu'elles sont présentes sur les espaces. Alors, il n'y en a pas partout. Là, sur le marais notamment, enfin, il y a quand même un développement qui peut être assez important, c'est le baccharis. Et donc, on mène des actions justement de suppression de ces plantes invasives. Donc, comme c'est des plantes invasives, il faut y revenir régulièrement. Mais chaque année, voilà, on a des programmes de travaux pour suppression de ces espèces. Et puis, au niveau de l'envasement, on réalise aussi des travaux de curage du marais pour justement maintenir toutes ces zones.
6: Donc ça, c'est un gros travail, j'imagine.
5: C'est un gros travail, ouais. Et puis sur des marais, on n'est pas tout seul à travailler là-dessus. Dans le cadre de sa compétence milieu aquatique, on travaille avec Pornic Aglo, qui réalise aussi des travaux de curage sur les principaux étiers d'alimentation en eau. Et nous, ensuite, on réalise des curages plutôt sur nos bassins ou sur les douves qui sont présentes sur nos terrains.
4: Afin de garantir la préservation de cet environnement sensible, le département se porte acquéreur de certaines terres.
5: Si on le résume un peu rapidement, en fait, c'est une compensation de l'urbanisation. Et c'est financé, en fait, cette politique-là, par la part départementale de la taxe d'aménagement. Et c'est une taxe que chacun qui construit une maison doit payer. Depuis 2019, date de création de la zone de préemption, on a déjà acheté quasiment 30 hectares. L'acquisition foncière était un très bon outil de protection. Une fois qu'on l'a acheté, au titre des espaces naturels sensibles, on se doit de les entretenir et de les gérer dans l'objectif de leur préservation et de la valorisation. On a des budgets dédiés pour les entretenir et c'est nos obligations. Sachant que tout ce travail, on le fait aussi avec les associations naturalistes.
6: La LPO,
5: Bretagne Vivante, le Conservatoire Botanique National de Brest, qui nous accompagnent aussi pour mener des campagnes d'inventaire naturaliste et donc de définir les actions à mettre en œuvre. Voilà, faut préserver la zone humide.
4: L'arrêté du 24 juin 2008, modifié en octobre 2009 du Code de l'environnement, stipule la nécessité de préserver les zones humides et introduit des critères sur les sols et la végétation qui permettent de les identifier et de les délimiter. Mais la caractérisation des zones humides reste complexe et les critères podologiques indispensables à cette caractérisation sont encore peu maîtrisés. L'AFES, Association française pour l'étude des sols, met à disposition une application nommée Sol Redox, qui permet d'accompagner la meilleure caractérisation des sols hydromorphes pour une identification plus efficace des zones humides. Chloé Girardot, moitié vice-présidente ressources, milieux naturels, biodiversité et action foncière du département. Lorsqu'un territoire est qualifié de zone humide, qu'est-ce que cela implique? Dans sa gestion, il y a une réglementation particulière pour le protéger, notamment?
7: C'est notamment depuis 1992 le fait qu'elle soit protégée dans le Code de l'environnement. On a aussi une directive européenne et ça permet de protéger ces zones parce qu'on sait qu'elles ont un rôle très très important. C'est des écosystèmes qui sont vraiment très très riches. On va avoir beaucoup beaucoup d'espèces végétales et animales. Évidemment, on peut penser aux oiseaux, aux canards qui sont très très présents, les oiseaux notamment migrateurs aussi dans les sphères de la Loire. Donc c'est vraiment des zones très très précieuses et en termes de biodiversité, mais aussi elles ont un rôle, notamment par rapport au dérèglement climatique, un rôle qui va devenir de plus en plus précieux. C'est qu'elles font de la régulation hydraulique, c'est-à-dire que en fait l'hiver, quand on a des fortes précipitations, eh bien, elles peuvent absorber ces volumes d'eau et les stocker. Ça évite notamment les crues, les inondations. C'est un peu comme des éponges. Et puis l'été, eh bien, elles peuvent relarguer l'eau, maintenir les terres un peu plus humides. Et ça permet de maintenir les niveaux d'eau dans les rivières ou dans les sols. En fait, en 55 ans, à l'échelle mondiale, mais c'est aussi très important au niveau français, on a 35% des zones humides qui ont disparu parce qu'en fait, on a construit dessus, on a drainé. Et donc, toutes les fonctions que je viens de vous décrire, eh bien, elles ont été impactées et ça peut poser des problèmes. Bah, évidemment, l'effondrement de la biodiversité, des inondations, les terres agricoles qui perdent leur qualité agronomique notamment.
3: Voilà pour ce reportage de Valérie Lecrom de Jade FM.
0: 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On continue notre matinale sur Alternante FM. Dans quelques minutes, vous retrouverez Alixia et son agenda de la culture bretonne et celtique de l'association ACB. À 8h évidemment, un nouveau journal d'info national et international, le journal de RFI, Radio France Internationale. Bon réveil sur Alternante FM.
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1: Vous allez tout savoir sur les activités culturelles, musicales et divertissantes en Loire-Atlantique avec l'agenda de la semaine qui nous est proposé par l'association culturelle bretonne ACB. Il nous est présenté par Alixia.
2: Bonjour à tous, des maths dans Noël et bonjour à Tourtou. Voici l'agenda proposé par l'Agence culturelle bretonne de Loire-Atlantique. Cette semaine, coup d'œil sur la période du 23 au 31 mai. Et l'on débute samedi 23 à Nantes avec un concert de musique irlandaise avec le Conservatoire de Nantes. Rendez-vous à la médiathèque Lisa Brenner à 11h. Samedi 23 à Orvault, le Centre culturel breton d'Orvault vous invite à célébrer la fête de la Bretagne avec Orvez en fête. Au programme animation, fête des anneaux, jeux gourennes, initiation à la danse et stand culturel. Rendez-vous au parc de la Gobinière à partir de 14h jusqu'à 22h. Dimanche 24, direction Pyriac-sur-Mer pour un concours de peinture couleur de Bretagne. Rendez-vous à la salle Ménicoul de 8h à 19h. Le concours est ouvert à tout le monde, petits et grands, amateurs et confirmés. Dimanche 24, au Croisic et Fesnoz avec Telek Nogué, Goud et Dranche Toby, Corentin David et Avant 3. Rendez-vous à l'ancienne criée à 20h30. Jeudi 28 à Nantes, les archives départementales vous proposent une conférence « La Violet, étude d'une seigneurie rurale, 15e-19e siècle » présentée par Baptiste Cruau, bibliothécaire municipal et secrétaire de la Société académique d'histoire de Nantes et de Loire-Atlantique. Rendez-vous aux archives départementales de Loire-Atlantique à 18h. Samedi 30 et dimanche 31 à Nantes, stage d'enluminure proposé par Elsa Millet. Le thème de ce stage, Hermine au rinceau. Rendez-vous à l'association Mangin Île Beaulieu de 9h à 18h. Pour en savoir plus, rendez-vous sur le site elsa-millet.com. Dimanche 30, direction Saint-Nazaire pour les portes ouvertes de l'école Diwan de Saint-Nazaire. L'occasion de rencontrer les enseignants et parents d'élèves et leur poser vos questions sur l'enseignement en langue bretonne. Rendez-vous à l'école Diwan de Saint-Nazaire, 101 rue de la Croix-Amis, de 10h à 13h. On reste à Saint-Nazaire samedi 30 et dimanche 31 pour la première édition du festival Voix Marine. Au programme concerts et animations avec entre autres Gabar, Jadis, Les Gaillards d'Avant, Van Galerne, Rêve de Mer ou encore M. Tulju. Rendez-vous au hall de Méhampin-Ouette à partir de midi. Enfin dimanche 31 à Thoiré-sur-Loire, ne manquez pas le spectacle d'Avalon Celtic Dances, un spectacle de musique et danse irlandaise à découvrir à la salle du Pré-Poulain à 17h. Les contacts de la culture bretonne en Loire-Atlantique et ailleurs sont sur le site internet de l'agence culturelle bretonne acb44.bzh. Kenavo, à bientôt, à la prochaine.
1: Merci Alixia de l'agence culturelle bretonne ACB pour ses infos de la semaine à Nantes et sa région. Dans une dizaine de minutes, vous retrouverez la rédaction de RFI à Paris pour les dernières informations nationales et internationales. 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
1: L'heure du journal, bonjour Jeanne Bartoli.
3: Et bonjour Andréane et bonjour à tous.
1: Plus de 400 cas suspects, 116 décès probables.
3: Et le gouvernement congolais communique sur l'épidémie d'Ebola. Pas de panique, a dit Patrick Muyaya hier lors d'une conférence de presse. Le porte-parole du gouvernement appelle les Congolais à respecter les gestes barrières alors que les États-Unis prennent des premières mesures de contrôle sanitaire dans leurs aéroports. Dans ce journal aussi, l'Iran qui maintient la pression sur le détroit d'Ormuz alors que Vladimir Poutine et lui a attendu cet après-midi en Chine. On parlera également de la Bolivie où la contestation continue de prendre de l'ampleur face à la crise économique. Les manifestants appellent désormais ouvertement à la démission du président de centre droit, Rodrigo Paz. Le secteur représente à lui seul 37% des émissions mondiales de CO2. La décarbonation du secteur du bâtiment accuse du retard. Et puis le festival de Cannes, évidemment. On est à mi-parcours. On va faire le point à la fin de ce journal sur les films favoris chez les critiques et chez les bookmakers.
1: Foyer d'Ebola annoncé hier par les autorités congolaises.
3: Dans la ville de Butembo, au nord Kivu, et la localité de Nyakoundé, en Ituri, la province où a été détectée cette 17e épidémie d'Ebola. Au total, selon les autorités, 116 personnes sont probablement décédées des suites de l'Ebola, probablement parce que peu d'échantillons ont été analysés en laboratoire à ce jour. Hier, le porte-parole du gouvernement congolais a tenu une conférence de presse, Patrick Muyaya, qui a évoqué la situation sur le terrain, appelant les Congolais à garder leur calme. À Kinshasa, Pascal Moulégua.
4: Les sujets ne figurent pas à l'ordre du jour de la conférence des presse gouvernementale, mais face à l'évolution de la situation sur le terrain, les porte-parole du gouvernement, Patrick Muyaya, a tenu à faire le point.
5: Les éléments nouveaux, c'est deux cas à Butembo, spécifiquement dans la zone de santé des Katwa, et on a rajouté Nyakoundé. Tout à l'heure, le ministre de la Santé m'a parlé d'un chiffre avoisinant autour de 435 cas suspects. Vendredi, nous avait parlé de 80 morts. Aujourd'hui, on est à 116. Pas de panique. Nous encourageons à observer les mesures barrières. On va éviter des contacts, y compris avec les morts suivant les rites que nous faisons habituellement. On doit faire attention à éviter des rassemblements.
4: Peu d'informations filtrent encore sur les deux cas détectés à Butembo, une ville de plus d'un million d'habitants. À Nyakoundé, située à 45 km au sud-ouest de Bunia, il s'agit d'un médecin américain de l'organisation humanitaire chrétienne Serge, en mission depuis 3 ans à l'hôpital local. Il aurait été contaminé alors qu'il prenait en charge des patients dans cet établissement. Ce médecin s'ajoute à la liste de nombreux soignants infectés depuis le début de l'épidémie. Son épouse ainsi qu'un autre proche, tous deux Américains, restent asymptomatiques et ont été placés en quarantaine. En l'absence des vaccins ou des traitements homologués contre la souche Boutibungu à l'origine de cette 17e épidémie d'Ebola en RDC, les autorités misent essentiellement sur les mesures de prévention pour tenter de freiner la propagation du virus. Pascal Moulégua, Kinshasa, RFI.
3: Les États-Unis ont annoncé la mise en place de contrôles sanitaires pour les voyageurs aériens en provenance des zones touchées. L'attribution de visas va être également restreinte pour les étrangers ayant voyagé dans ces zones. À noter que 7 patients atteints par Ebola, dont au moins un médecin missionnaire américain, vont être eux transférés en Allemagne. Interrogé par la presse, Donald Trump a déclaré être préoccupé. Je pense que ça a été confiné pour le moment à l'Afrique, a déclaré le président américain.
1: Donald Trump, plus bavard quand il s'agit de la guerre contre l'Iran.
3: Et avec son cortège de déclarations contradictoires, hier Donald Trump a dit avoir annulé au dernier moment une nouvelle attaque contre l'Iran après la mobilisation des dirigeants du Qatar, d'Arabie Saoudite et des Émirats Arabes Unis. Il a assuré par la suite qu'il existait de bonnes chances, de très bonnes chances même, de parvenir à un accord avec Téhéran, évoquant des négociations sérieuses. Téhéran confirme de son côté avoir répondu à une nouvelle proposition américaine via le Pakistan. Muriel Paradon, cela n'empêche pas le régime iranien de continuer de maintenir la pression sur le détroit d'Ormuz.
1: Téhéran continue de bloquer le détroit d'Ormuz, entraînant une quasi-paralysie du trafic d'hydrocarbures dans le monde, tandis que les États-Unis poursuivent leur blocus des ports iraniens. Dans ce contexte, l'Iran a annoncé la création d'un nouvel organisme, l'Autorité de gestion du détroit du Golfe Persique. Elle est censée gérer le passage des navires, promettant des actualisations en temps réel des activités. Avec cette mise en garde, tout devra se faire en coordination avec les autorités iraniennes. Tout passage sans autorisation sera considéré comme illégal. Dans le même temps, le corps des gardiens de la révolution, l'armée idéologique du régime, a menacé de faire payer l'utilisation des câbles sous-marins traversant le détroit d'Ormuz, précisant que toute perturbation sur ces équipements pourrait faire perdre des centaines de millions de dollars par jour à l'économie mondiale. Des menaces supplémentaires qui viennent accentuer la pression alors que de nouvelles négociations sont en cours.
3: Et Téhéran qui envisage d'imposer des droits de passage aux opérateurs de câbles sous-marins ultra stratégiques. On va y revenir dans Aujourd'hui l'économie avec Stéphane Jeunesse juste après ce journal.
1: La guerre au Moyen-Orient, Jeanne, qui sera très probablement abordée par Vladimir Poutine et par Xi Jinping.
3: Oui, le président russe arrive cet après-midi en Chine. Il rencontrera demain son homologue chinois, moins d'une semaine après la visite d'État de Donald Trump. Sur ce calendrier et cette succession de visites à Pékin, écoutez Alexei Maslov, il est professeur à l'Université d'État de Moscou.
6: Je pense que la succession de ces deux visites est une coïncidence, mais une coïncidence très heureuse, car cela permet à la Russie de consulter la Chine au sujet des négociations qu'elle a menées avec les États-Unis. La délégation américaine est arrivée en Chine avec de nombreuses propositions, mais c'était pour l'image, car sur le papier, aucune n'était vraiment aboutie. Elles n'ont pas été approfondies. C'est pourquoi il y a eu de nombreuses négociations, mais le résultat n'a pas été très concluant. La Russie, elle, a une autre manière de faire. Il est important pour nous de développer un langage commun avec la Chine.
3: Alexei Maslov, joint par Anis Al-Jabri, la visite de Vladimir Poutine en Chine. On en parle avec l'invité de la matinale, Andréane.
1: Oui, Jeanne, la chercheuse Léonie Allard, elle sera dans notre studio dans 10 minutes pour répondre aux questions d'Arnaud Pontus. Aux États-Unis, 3 personnes tuées dans une mosquée de San Diego.
3: Oui, en Californie, après l'intrusion de 2 tireurs présumés retrouvés morts non loin du lieu de culte. Leurs motivations sont pour l'instant inconnues, mais selon la police, l'affaire est pour l'instant traitée comme une attaque islamophobe. Les États-Unis, où le monde politique a les yeux tournés aujourd'hui vers le Kentucky, primaire républicaine dans cet état du sud-est, le candidat sortant affronte un rival soutenu par Donald Trump, et ce scrutin qui doit désigner le candidat conservateur à la Chambre des représentants pour les élections de novembre prochain prend des allures de test de loyauté envers Donald Trump. Précision à Rim Lipold.
7: Cela fait 14 ans que le député républicain Thomas Massey, figure libertarienne, représente cette circonscription du Kentucky à la Chambre des représentants. Jusqu'ici, il n'avait jamais eu d'adversaire sérieux dans son propre camp, mais cette fois la donne a changé, car Thomas Massey s'est attiré la colère de Donald Trump. Au Congrès, il a multiplié les désaccords avec le président. Vote contre certaines mesures fiscales, critique de l'aide américaine à Israël et soutien à la publication des dossiers Epstein malgré l'opposition de Donald Trump. Résultat, le président a délibérément choisi de lancer face à lui Ed Gorin, un ancien officier des Navy SEALs devenu agriculteur. Et il met le paquet. Des millions de dollars ont été investis notamment dans des publicités très agressives contre Thomas Massey. L'enjeu dépasse largement le Kentucky. Une victoire du candidat adoubé par Donald Trump confirmerait son emprise sur le parti républicain malgré des sondages nationaux moins favorables.
3: Arim Lipold du service international d'RFI.
1: En Bolivie, la contestation continue de prendre de l'ampleur contre le président bolivien.
3: Rodrigo Paz, les policiers et manifestants se sont violemment affrontés hier dans la capitale bolivienne, coupés du reste du pays par des barrages routiers. Les manifestants dénoncent la pire crise économique qu'ait connue la Bolivie en 40 ans. Le gouvernement accuse lui, l'ancien président socialiste Evo Morales, d'être derrière ces troubles. Hier, une marche du secteur paysan et indigène proche d'Evo Morales est arrivé dans la capitale. Reportage Nils Sabin.
8: Après avoir parcouru 190 km en 6 jours, la marche pour la vie et pour sauver la Bolivie est arrivée dans le centre de La Paz accompagné d'autres secteurs mobilisés depuis plusieurs jours dans la capitale, comme les professeurs.
9: En six mois, le gouvernement de Rodrigo Paz a complètement démantelé l'économie du peuple bolivien.
8: Feliciano Vega Monte, dirigeant de la Confédération syndicale des travailleurs paysans de Bolivie.
9: C'est pour cela qu'il y a ce mécontentement, cette colère du peuple bolivien et donc qu'on est mobilisé. En six mois, le gouvernement de Rodrigo Paz a complètement démantelé l'économie du peuple bolivien.
8: Feliciano Vega Monte, dirigeant de la Confédération syndicale des travailleurs paysans de Bolivie.
9: C'est pour cela qu'il y a ce

0: La politique de ce gouvernement.
1: Côté gouvernement, on dénonce des mobilisations politiques qui visent à déstabiliser le pays et qui seraient financées avec l'argent du narcotrafic. Des mandats d'arrêt ont été émis contre le secrétaire général du premier syndicat du pays et 24 dirigeants à la tête des mobilisations. Nils Sabin, La Passe, RFI.
2: Parlons à présent de la décarbonation du secteur du bâtiment, enjeu majeur dans la lutte contre le réchauffement climatique.
3: Et le secteur représente à lui seul 37% des émissions mondiales de CO2, alors que la course à la construction se poursuit. Stéphanie Schuller, selon un rapport des Nations Unies rendu public ce matin, la transition climatique accuse du retard dans ce secteur.
4: Oui, le programme des Nations Unies pour l'environnement mesure chaque année la décarbonation du secteur du bâtiment et de la construction dans le monde. Pour atteindre le zéro émission en 2050, il faudrait aujourd'hui être à 52 points de décarbonation sur une échelle qui en compte 100. Or, on n'en est que à 2,8 points. C'est loin, très loin de l'objectif. Certes, il y a quelques bonnes nouvelles, comme le fait que la demande en énergie n'augmente pas aussi vite que la construction de nouvelles surfaces, ou encore que 2300 milliards de dollars américains ont été investis l'an dernier dans l'efficacité énergétique des bâtiments, mais...
5: Oui, si.
6: Nous constatons que les efforts stagne et que l'écart entre notre situation actuelle et celle où nous devrions idéalement nous trouver ne cesse de se creuser.
4: Explique Oliver Rapf, l'auteur principal du rapport. Et si, dans de plus en plus de bâtiments, l'électricité provient d'énergies renouvelables,
7: dans de nombreuses régions du monde, les combustibles fossiles dominent encore le chauffage, la climatisation et la cuisine.
4: Regrette Martin Krause du programme des Nations Unies pour l'environnement qui conclut, accélérer notamment la rénovation thermique permettrait de baisser les émissions, de réduire les prix de l'énergie et de protéger habitants et usagers des phénomènes météorologiques extrêmes à venir.
3: Stéphanie Schuller, enfin on ne se quitte pas sans un crochet par le Festival de Cannes. On est à mi-parcours, Léa Boutin-Rivière. Certains films, deux en l'occurrence, ont particulièrement marqué les esprits.
8: Et d'un côté, il y a 1949 de Pavel Pawlikowski. Le réalisateur polonais y retrace le premier retour en Allemagne de l'auteur nobelisé Thomas Mann quelques années après la guerre. Un long métrage au noir et blanc sublime, d'une concision rare pour un film à Cannes, 1h22. Peut-être pas le plus grand public de cette compétition, mais il a su trouver en tout cas son public sur la croisette. En face, le japonais Ryusuke Hamaguchi signe soudain 3h15 d'un récit au cœur d'un établissement pour personnes âgées qui a été plusieurs fois qualifié de coup de cœur ici, y compris par certaines personnes de cette rédaction. Alors attention, les dés ne sont pas jetés, hein. Il reste encore 4 jours pour découvrir les derniers films de la compétition et certains sont très attendus comme Amarga Navidad de Pedro Almodovar présenté aujourd'hui. Déjà 7 sélections pour le réalisateur espagnol, cette année sera peut-être la bonne. Il y a aussi Lucas Dont qui dévoilera son film Coward, déjà lauréat du Grand Prix du jury et de la Caméra d'Or. Le cinéaste belge tient peut-être l'occasion de réaliser
9: 8h13, après ces infos de Radio France Internationale, vous êtes bien de retour à Nantes sur les antennes d'Alternante FM.
10: À suivre, une chronique quotidienne et le magazine de Michel Sourget, Rien à voir. Vous retrouverez le dernier journal de la matinée à 9h. Bonne journée sur Alternante FM.

0: 8h16, le moment de retrouver la chronique du jour. Et aujourd'hui, un peu d'histoire avec Patsy.
1: Une histoire dans le rétroviseur.
2: En mai 1936, la gauche remporte les élections législatives et Léon Blum est porté au pouvoir. Nous pourrions faire commencer cette histoire en septembre 1935, quand socialistes et communistes s'entendent sur une plateforme programmatique. Les ennemis d'hier, ceux qui passaient leur temps à s'insulter avec violence, ont fini par s'entendre. Aux yeux des communistes, les réformistes ont cessé d'être des social-fascistes parce que Staline a changé d'orientation. Le temps est à la promotion des fronts populaires et des alliances. Ceci fait, l'enjeu est maintenant d'attirer à gauche les radicaux, des radicaux qui sont capables de pencher à gauche s'ils ont le sentiment qu'ils en tireront un avantage. C'est un parti de notables avant tout. En janvier 1936, un programme commun est adopté. Il mêle des revendications politiques, économiques et sociales, réduction du temps de travail, augmentation des salaires, réforme fiscale, défense des libertés. On fait l'unité autour d'un slogan simple et fort, pour le pain, la paix et la liberté. Au premier tour, fin avril, chaque organisation présente ses candidats. Les résultats traduisent une forte poussée de la gauche. Avec 300 000 voix de plus qu'en 1932, cette alliance inédite semble être validée par l'électorat. Un électorat exclusivement masculin puisque, rappelons-le, la femme adulte est toujours considérée en France comme une citoyenne de second ordre. Au second tour, les reports de voix entre forces de gauche sont suffisants pour s'assurer la victoire. Première formation politique représentée à l'Assemblée, le Parti socialiste revendique la direction du gouvernement, notamment le premier d'entre eux, Léon Blum. Pour une partie de la droite et de l'extrême droite, Léon Blum a un terrible défaut, il est juif. Juif et habitué aux saillies antisémites de ses ennemis politiques, il focalise la haine de la droite et de l'extrême droite française. Avec humour et s'inspirant de Jean Jaurès, il a déclaré un jour « Quand je considère la haine que concentrent sur moi tous les tenants et suppôts de la réaction fasciste, je serais tenté de commettre parfois le péché d'orgueil. » À droite, à n'en pas douter, on préférera toujours un Hitler à n'importe quel front populaire. Début juin 36, alors que des grèves éclatent et se développent dans tout le pays, Léon Blum présente son gouvernement. 21 ministres, 14 sous-secrétaires d'État, dont 3 femmes, Irène Joliot-Curie, Suzanne Lacor et Cécile Brunschvig. 3 femmes, alors qu'elles n'ont pas le droit de vote. C'est une avancée, certes, mais les postes qu'elles obtiennent sont quasiment sans surprise. 2 d'entre elles s'occuperont d'enseignement, la 3e de protection de l'enfance. En revanche, il n'y aura pas de communistes dans ce gouvernement, Staline a mis son veto. Le 6 juin, à l'Assemblée nationale, Blum présente son gouvernement et son programme. Blum l'assure, il gouvernera en républicain et non en socialiste, non en partageux. Mais de ce moment historique, on ne retiendra que la saillie de Xavier Vallat, député d'extrême droite, de cette action française qui est encore puissante. Catholique, réactionnaire, nationaliste et rescapé de la Grande Guerre, le futur commissaire aux questions juives du régime de Vichy, Vallat, se lève et lâche ces mots lourds de sens. Pour la première fois, ce vieux pays gallo-romain sera gouverné par un juif. Cette sortie est révélatrice de la vigueur de l'antisémitisme dans la droite française. Il fut même, comme l'écrit l'historien Gilles Richard, obsessionnel chez beaucoup d'hommes de droite, élus, militants, intellectuels et lecteurs, au point de les aveugler sur la réalité du monde.
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0: Bonjour Yves.
1: Bonjour Michel.
0: Nous allons où ?
1: Nous allons au parc Joseph Bricot, voir une vigne mystérieuse.
0: Si je te présente aussi comme un vendangeur et un tailleur volontaire.
1: Oui, enfin, ça fait 3 siècles que j'ai taillé la vigne, moi, personnellement.
0: Bonjour, cette vigne mystérieuse, comme la désigne Yves Averti, réimplantée en 2010 dans le parc Joseph Bricot sur la commune de Couëron en Loire-Atlantique, produit 2 hectolitres par an de Berlygout, un pinot noir longtemps disparu et remis au goût du jour par l'association éponyme. Sur ce site expérimental de 383 cèpes, nous attendent Alain Poulard, l'un des cofondateurs de l'association Le Berlygout et ancien responsable de l'unité de Nantes de l'Institut français de la vigne et du vin, ainsi que Maurice Fouché, l'un des vendangeurs complices.
1: C'est pas bien indiqué, hein, cette vigne.
0: On est en plein cœur de la ville de Couëron.
1: Oui, ça y est, il y a la pancarte Parc Joseph Bricot. Et je suis déjà venu dans cette vigne et normalement, elle existe.
0: On pénètre à l'intérieur du parc et là, on nous a indiqué qu'il y avait un petit chemin. Et effectivement, en face de nous, il y a un petit chemin. Alors celui-ci ne sent pas la noisette.
1: Non, et ça sent pas non plus le raisin puisque c'est pas l'époque. Mais je reconnais rien.
0: Tu as découvert le Berlygout comment ?
1: Eh bien, je l'ai découvert parce qu'il y avait un livre qui allait être publié, je pense, qui s'appelle Berlygout, le vin des ducs de Bretagne. Et donc, j'ai organisé une conférence sur le sujet avec dégustation. C'est une bonne façon de découvrir.
0: Il vaut mieux lire le livre avant la dégustation ou après ?
1: C'est comme on veut. En fait, la conférence a eu lieu avant qu'on déguste le vin. Et on était un peu inquiets parce qu'on se dit, bon, ils en disent du bien et tout, mais comment ça sera à le goûter ? Et en fait, ça a été une agréable surprise. Vraiment, tout le monde était ravi. On était une vingtaine de personnes et tout le monde a apprécié.
0: On a un petit peu de chance parce qu'il ne pleut plus. Oui. Il a plu toute la journée et là, il ne pleut plus.
1: Et on avance en plus.
0: C'est bien, on va pouvoir sentir les lieux.

0: nous rentrons dans le parc. Nous avons rendez-vous avec Alain Poulard.
1: Donc, il est œnologue, enfin, il a plein de titres autour du vin. Et donc, il aime planter des vignes anciennes et tester si ça pousse, si on peut faire du vin avec. Donc, voilà, et donc, il réussit.
0: Et là, nous allons sur un site expérimental.
1: Que nous voyons maintenant au loin.
0: Nous approchons de la vigne. Le Berlygout, c'est un nom qui est associé au territoire.
1: Oui, parce qu'en fait, c'était le clos du Berlygout, c'est un ancien endroit. Alors, je ne sais même pas si le lieu, le Berlygout, Alain nous le dira sans doute, est toujours nommé quelque part. Mais si ça s'appelait Berlygout, ce vin, c'est parce qu'il a été cultivé ici. Et donc, quand je dis il y a très longtemps, parce que c'était au temps des ducs de Bretagne, donc ça fait un petit moment, c'est au 15e siècle. Et puis après, il s'est développé, on en a trouvé à plein d'endroits. Parce que ce que va sans doute nous dire Alain, qu'on voit au loin, ça c'est formidable, eh bien, c'est qu'à Couéron, autrefois, il y avait beaucoup de vignes. En Nord-Loire, en Loire-Atlantique, il y avait beaucoup de vignes.
0: On est sur un coteau.
1: Oui, c'est un coteau, donc on monte. C'est un coteau qui doit être très bien exposé. Donc Alain va nous le dire, je pense. C'est pour ça que ça pousse très bien ici, que le vin est bon.
0: On voit quelqu'un qui est équipé. Bonjour.
2: Bonjour.
3: Salut.
2: Ça va ?
0: Pour préciser, on est en plein cœur de la ville.
2: Oui.
0: De Couéron.
2: Voilà, en fait, on est sur un coin qui s'appelait en fait autrefois le Résiné. Donc il y avait bien de la vigne. Et en fait, ce secteur où a été plantée la vigne, c'est un des trois secteurs qu'on a recensé dans le comté nantais, un des plus vieux secteurs où on est recensé de la vigne. Autrefois, c'était un domaine gallo-romain qui appartenait à Cadalin. Comme à l'époque, ces gallo-romains voulaient se mettre en accord un peu avec leur conscience, il avait donné tout ce qu'il avait sur le secteur, qui s'appelait Grisignagus, donc les vignes, les terres, les hommes, les esclaves, etc., à l'abbaye de Redon, Saint-Conwoïne. C'est recensé en 845 dans les annales, notamment c'est cité par Aldo Laborderie, qui est quand même le grand historien breton. Donc cette vigne est plantée en fait où, effectivement, autrefois prospérait la vigne, c'est le haut Moyen-Âge.
1: Cette vigne actuelle, elle a été replantée quand ?
2: Oui, alors cette vigne actuelle a été replantée en 2010. À l'époque, c'était donc le groupe des 12 hein, qui avait travaillé un petit peu sur le Berlygout. Un des objectifs, c'était en fait de réimplanter ce cépage-là dans son terroir d'origine.
0: Et quand vous parlez du groupe des 12 ?
2: Alors les 12, ce sont des professionnels de la viticulture nantaise. C'était des gens qui sont quasiment tous issus du syndicat Muscadet. Ce groupe des 12, c'était une émanation du syndicat Muscadet qui avait été un peu mandaté pour travailler sur la diversification de l'encépagement nantais qui est essentiellement constitué de raisins blancs, Folvin chez Melon. Et donc l'idée, c'est en fait de retrouver un rouge. Le groupe des 12 a travaillé dans deux directions. La première, c'était la mutation du melon blanc. Donc on a trouvé un melon rouge, c'était une nouveauté. La deuxième option, c'était de redynamiser un petit peu ce vieux cépage qu'on ne connaissait pas trop, qui s'appelait le Berlygout et qui végétait en fait au musée à cette époque-là.
0: Quand vous dites qu'il végétait au musée, il était dans une boîte ?
2: Il avait été replanté en fait lors de la création du musée du vignoble nantais au Palais, qui avait fait un petit conservatoire des cépages anciens. Le monsieur qui s'occupait de ça à l'époque, qui était monsieur Bosseau, un vieux viticulteur qui connaissait un petit peu toute l'historique dans ses cépagements, etc., du comté nantais, avait décidé de réintégrer le Berlygout et en fait, il avait lancé une grande opération pour retrouver le Berlygout. Et donc, ça fait partie du travail de recherche où il a fallu retrouver les différents intervenants.
0: Un cépage, comment on le conserve ? Parce qu'il n'est pas planté, donc physiquement, il est où ?
2: Il y avait toute une histoire qui existait, mais en fait, qui était une grande fable, où il s'était dit que M. Decamiran, qui était à l'époque président de la Confédération des vins de l'Ouest, connaissait l'histoire du Berlygout. Il avait été à Couéron, il avait retrouvé dans des broussailles le fameux Berlygout, qu'il avait implanté chez lui, et donc après, qu'il avait réussi beaucoup de différentes étapes qui sont développées dans le livre, a passé à un viticulteur qui lui-même a réussi à le donner au responsable du musée du vignoble au Palais. Mais en fait, c'était une vaste farce, cette opération, puisqu'en fait, à l'époque, il était responsable de la CGVCO et donc il était responsable du concours des vins départementaux de Loire-Atlantique. Et en 1930, dans la catégorie des vins rouges, le Berlygout a été primé. C'était un viticulteur de Saint-Herblain. C'était le taulier Closamy, c'est ça. En fait, qui était un bistrot qui était à l'entrée de Saint-Herblain et qui disposait d'une petite parcelle qui était très très bien entretenue vers Touga. On a retrouvé toutes les caractéristiques de la parcelle, etc., de les archives. Bon, cette histoire de fable, elle est tombée, effectivement, parce que M. de Camiran avait sous la main un type qui avait une médaille à son concours. Donc, il a plutôt été cherché chez ce viticulteur soigneux qui avait gardé ses pieds de Berlygout.
0: Est-ce que c'est un vin bien charpenté ? Je me mets dans l'ambiance sonore.
2: Oui, alors charpenté, c'est-à-dire que c'est un pinot noir. Et le pinot noir peut se décliner sous diverses formes. La forme qui est la moins connue, mais la plus valorisante, c'est sous forme d'effervescent. Le champagne est composé à 80% de pinot noir. Et donc, ça fait un excellent effervescent. Là, il est plutôt valorisé sous forme de vin rouge, hein, parce que le pinot noir, c'est un cru bourguignon par excellence. De plus, il fait un excellent rosé. Donc, en fait, on le décline sous ces trois formes, rosé, rouge et effervescent. Alors charpenté, non, parce qu'en fait les vins de Bourgogne ne sont pas des vins charpentés, ce sont des vins qui sont relativement fins. Alors charpenté, non, mais en fait qui ont une certaine structure, une structure avec beaucoup de souplesse et beaucoup de tenue en bouche, quoi.
0: Vous le présentez comme le vin des Ducs de Bretagne.
2: Oui.
0: Quoi?
2: Bah parce que là aussi, on a insisté sur le fait qu'il s'agissait plutôt du travail des Ducs de Bretagne plutôt que d'Anne de Bretagne, puisque Anne de Bretagne, bon, apparemment, on a travaillé beaucoup au niveau des archives, on n'a pas trouvé grand-chose. Par contre, effectivement, au niveau des Ducs de Bretagne, oui, parce qu'en fait, il y a deux ducs qui semblent bien impliqués. Le premier, c'est, bon, celui qu'on connaît, c'est surtout François II, mais à mon avis, François II a suivi les traces donc de Jean V, qui, lui, a été élevé, en fait, puisque sa mère a quitté la Bretagne et s'est mariée avec le roi d'Angleterre à l'époque, une fois que Jean IV bon, était décédé. C'est Philippe le Hardi qui était duc de Bourgogne, qui était le grand-oncle de Jean V, qui l'a élevé, enfin qui a élevé les trois fils carrément de Jeanne de Navarre, la duchesse Louvrière. Et donc il a emmené ces trois jeunes ducs en Bourgogne, il les a formés. Et effectivement, faut savoir que Philippe le Hardi était un duc qui a fait la promotion notoire du Pinot Noir, puisque en fait par décret, il a quasiment, en Bourgogne, supprimé tout ce qui n'était pas pinot noir, c'est-à-dire le gamay, qu'ils appelaient le bruisseux, hein, puisque c'était insensible relativement à la pourriture grise, et le melon. Donc, il les a fait disparaître de l'encépagement de la Bourgogne, quoi. Hein. Alors, le muscadet, enfin, le melon, s'est réfugié dans le Jura avant de remonter au XVIe siècle par les vallées de la Loire et donc au XVIIe en Pays Nantais. Le gamay, lui, s'est implanté beaucoup plus bas, dans la région de Mâcon, vers le Beaujolais, etc., où il s'est développé.

0: Alors, on voit la filiation entre la Bourgogne et puis la Bretagne, enfin la filiation au niveau du Berlicou, j'entends. Il faut des conditions particulières pour qu'une vigne arrive à s'adapter à un autre climat, où ça prend du temps, ou alors il faut manipuler un peu.
1: On va dire que c'est un travail de bénédictin, effectivement. C'est plutôt les moines qui ont permis en fait, de sauver la viticulture à l'époque en fait, du déclin de l'Empire romain, où il y a eu des successions d'invasions avec les Bagots, les Vikings, enfin les Normands, etc. Pour le service du culte, en fait, je pense que les gens ne se sont pas posés la question du maintien des cépages, etc. C'était pour les besoins du culte que les moines en fait ont amené avec eux les cépages. Ce qui est intéressant, c'est que en comté nantais, il y a deux grandes abbayes de cisterciens, Citeaux, donc c'est les grandes abbayes bourguignonnes, qui sont développées dans le sud de Loire, donc Villeneuve et puis Buzet, qui semblent à l'origine de la dispersion en fait du pinot noir dans le comté nantais à partir du XIe siècle.
0: Et là, naturellement, cette devine s'adapte.
1: Ça s'est repris les gens de l'INRA, parce qu'en fait, au départ, le Berlicou, on ne savait pas trop ce que c'était, et donc le groupe a décidé d'envoyer en fait à l'INRA de Montpellier, qui est un spécialiste nationaux et internationaux de la génétique de la vigne. On leur a envoyé des rameaux et donc ils ont mis en évidence que bon, c'était un clone qui était unique de pinot noir qu'on ne retrouvait pas ailleurs. Donc c'était intéressant, c'est une certaine originalité. Et d'autre part, en fait, ils ont mis en évidence sa très grande résistance aux maladies virales. Pour commercialiser en fait les plantes vignes, il y a un certain nombre de maladies virales qu'il faut tester, etc. Il y en a 7 ou 8, le cournoué, la cannelure, etc., etc. Et donc, en analysant ces cèpes de vigne, ils se sont rendus compte que ces viroses étaient absentes du cépage, ce qui les a étonnés fortement. Ce qui nous a permis de développer très rapidement en fait, le groupe des 12. Enfin, s'il y a eu des viroses, par exemple, comme on a essuyé des viroses sur le muscadet rouge, là, effectivement, il faut partir de zéro. C'est-à-dire qu'en fait, il faut traiter le plant, il faut le déviroser par thermothérapie. Si on veut développer le cépage, on repart d'un œil. D'un bourgeon, ce bourgeon-là qui sera complètement indemne de virus, deviendra tête de clone de toute la population qui suivra. Alors que bon, comme notre Berlicou était indemne de virus, on a pu tout de suite, après donc analyse génétique, le développer et le replanter. Voilà.
0: Ce petit vignoble, il a fait des petits.
1: Bon, il faut dire que ce petit vignoble a été le premier à être replanté officiellement en Berlicou. C'est un cadeau quand même important qu'a fait le groupe Aquéron, ce qui était un peu normal aussi, puisqu'en fait, après, d'autres viticulteurs s'en sont saisis et en ont replanté également. Alors bon, tout ce qui est développement viticole, ça s'est fait par le biais d'un pépiniériste qui a été référencé. Il n'y a qu'un seul pépiniériste qui développe le Berlicou sur la région. Par contre, en fait, nous, en termes d'association, on a souhaité aussi en fait, divulguer un petit peu partout, parce que comme on avait failli le perdre, on s'est dit, s'il y a des gens qui sont intéressés, effectivement, et du coup, ça s'est fait dans des cadres quand même bien spécifiques, c'est-à-dire qu'en fait, que ce soit à Blain, à Montoire de Bretagne, à Pénétin, ou encore à Saint-Malo de Guersac, donc ce sont des associations qui sont en lien avec les mairies qui ont planté ce cépage-là comme des petits conservatoires.
0: Il y a des privés aussi.
1: Les privés, c'est différent. C'est différent parce qu'en fait, alors oui, il y a un problème. Le Berlicou, il a un cahier des charges. On ne peut pas planter le Berlicou partout. Ça reste un problème qu'il va falloir évoquer aussi pour tous les viticulteurs qui veulent replanter le Berlicou et qui sont hors des zones de production actuelles. Parce que le cahier des charges qui a été établi avec l'accord du syndicat muscadet qui indique un certain nombre de choses en termes de production, de rendement, conduite de la vigne, etc., etc. Et stipule que le Berlicou doit être planté dans les terrains d'appellation muscadet uniquement. C'est-à-dire que tout ce qui est gros plan ou rouge, il ne pourra pas être planté. Alors ce qui veut dire qu'à l'heure actuelle, il est réservé aux viticulteurs du Sud-Loire. Or, à l'heure actuelle, il y a des demandes pressantes qui émanent du Nord-Loire, notamment de Couéron, également de Guérande, qui souhaiteraient acquérir du Berlicou. Je pense que cette chose doit évoluer, notamment parce qu'on verrait mal, par exemple, un viticulteur de Couéron qui va s'installer, se voir privé de l'appellation Berlicou. Donc ça, c'est un débat ultérieur qui aura lieu.
0: Juste une présentation de cette vigne, j'ai noté il y a 10 rangs, et combien de cèpes?
1: Au départ, il y a eu 383 cèpes de plantés dans cette parcelle-là, et il y a 3 ans, on a replanté en fait 180 supplémentaires dans une petite parcelle qui est dans le terroir historique du Berlicou, qui est dans le quartier du Berlicou.
0: Pour une production annuelle de...
1: Alors c'est variable, hein, suivant les années, mais on tourne autour de 2 hectos à 2 hectolitres 50 en moyenne.
0: C'est un bon rendement?
1: Non, en fait, on ne cherche pas le rendement, parce qu'on fait tomber des raisins. Quand il y en a trop, on les fait tomber. Non, l'idée, c'est effectivement de faire des bons produits. Donc, en général, on regarde au mois de juillet, et si les rendements sont raisonnables, c'est-à-dire en gros 40 hecto-hectares, ce qui nous fait à peu près 10 à 15 grappes par cep, tout ce qui est au-delà, on fait tomber, quoi, début juillet.
0: La grêle, c'est pour quelque chose qui vous inquiète?
1: Non, bah, la grêle, c'est comme la gelée, mais enfin bon, le soragé, maintenant, on a trouvé une technique pour s'en prémunir. Sur les cepes en production, pas sur les nouveaux cèpes, parce que là, on est gêné sur une plantation qui a été faite il y a 4 ans. Là, j'ai les 3 années consécutives, et donc, il a fallu remplacer les cèpes. Mais là, la technique consiste en fait à tailler en laissant les rameaux, enfin les branches à fruits en position verticale, ce qui permet en fait de préserver les bourgeons. La température est un peu plus élevée à 1 mètre du sol qu'à 20 cm.
0: Donc, pas d'utilité d'un canon à nuages.
1: Non, non, non. En gros, depuis 2010, on a vraiment gelé une seule fois. Et là, on est tombé à 50 litres, effectivement. Et depuis 4-5 ans, où il y a eu des gelées dans le vignoble, en travaillant avec les rameaux en position verticale, on n'a pas été ennuyé.

0: Pour entretenir la vigne, il faut des mains, des petites mains. Donc oui. C'est tout un petit groupe d'amis, c'est une association qui s'occupe de ça et qui fait quoi ? Parce qu'on va parler de taille après.
1: Oui, oui, c'est l'association du Berlingot, qui a pignon sur rue. Bon, les bras, on est une petite poignée, hein, on va dire, à travailler. Alors c'est vrai que là-dessus, on a l'avantage d'être en enherbement total, c'est-à-dire qu'il n'y a pas de travail de sol. C'était volontaire, puisqu'en fait, le Berlingot est un cépage très très vigoureux. En travaillant de manière traditionnelle, c'est-à-dire qu'avec des labours, il donne des quantités de raisins assez importantes. Donc l'idée, c'était de le mettre en concurrence avec l'herbe, et donc avec l'herbe, ça calme la vigueur et ça permet d'avoir des rendements beaucoup plus homogènes.
0: Maurice, qu'est-ce qui vous a fait rejoindre le groupe ? C'est parce que c'était des voisins ?
2: Parce que je suis un chat bossu. Parce que je connais Alain depuis très longtemps. Et puis, c'est par hasard, je lui dis, tiens, je vais m'occuper, ça va me sortir, je vais prendre l'air, voilà. Et au fil du temps, je me suis mis à travailler avec Alain et le reste de l'association de Berlingot. Traditionnellement, dans la famille, mon père était viticulteur, mes grands-pères aussi, tout ça, donc ça m'intéresse, ça fait prendre l'air.
0: Ça gratte un peu le sol.
2: Alors là, c'est la ville qui remplace la barrière qui était pourrie. Donc, une opération ce matin, remplacement de la barrière.
0: Donc, la taille, parlez-nous de la taille.
2: Ce qu'il faut, alors, c'est avoir un bon sécateur et puis avoir les bons conseils d'un professionnel pour justement faire une taille, disons, qui tient la route, quoi. Alors, je ne fais pas la taille, à part éventuellement retirer l'ancien brin porteur, quoi, puisque celui-là, il va être dégagé. Mais bon, c'est Alain qui s'occupe de ça. Il aime beaucoup le tailler. Ça lui rappelle sa jeunesse chez le marquis.
0: Chez le marquis.
1: Le marquis de Goulaine, oui. J'ai débuté ma profession en sortant de l'école de Briassé. J'ai été vigneron pendant 3 ans chez le marquis de Goulaine à Crocq-sur-Logne. Voilà. Donc là, j'ai appris les fondamentaux, effectivement, là, chez lui.
0: La taille, ça se passe en hiver.
1: La taille, ça démarre une fois que les feuilles sont tombées chez les viticulteurs. Parce qu'en fait, les viticulteurs, ils n'attendent pas le mois de mars pour tailler. Quand on a 30 ou 40 hectares de vigne, on commence dès que les feuilles sont tombées en novembre. Et ça se poursuit jusqu'à la fin mars, début avril, quoi. Le dicton qui dit « taille tôt, taille tard », rien ne vaut la taille de mars, c'est pour les gens qui ont des petits vignobles et qui bricolent un peu, quoi. En gros, on utilise toute la période d'hiver pour tailler, quoi. Même début du printemps, hein, pour les derniers. Et donc l'idée, comme le disait Maurice, en fait, c'est d'enlever la branche fruitière de l'année précédente. Et nous, on garde 2 branches porteuses pour l'année en cours, hein, 2 branches fruitières, avec 2 petits coursons, c'est-à-dire des courbois de 2 yeux, qui serviront à produire en fait des branches pour l'année suivante. C'est-à-dire qu'on taille pour l'année, mais aussi pour l'année suivante. Et donc pourquoi 2 branches porteuses ? Parce qu'en les laissant en position verticale, il y en a une qui peut casser. Quand on roule sur le fil, la branche peut casser, donc on en met une de secours, quoi. En gros, au mois de mai, une fois que la lune rousse est passée, on va rouler sur le fil une des branches à fruits, et la deuxième, on l'a coupée.
0: Et si on coupe trop court ?
1: Et si on coupe trop court ?
0: C'est-à-dire si on a le sécateur un peu ravageur, quelles conséquences ?
1: Ah bah, il y a moins de fruits, hein, forcément.
0: Ah oui, c'est ça.
1: Ah oui.
0: On
1: ne
0: met pas en péril le pied.
1: Non. Non, d'ailleurs, en fait, pour reposer des fois les vignes, après, par exemple, je pense que c'est en 2015, où on a eu une grosse année en termes de récolte. Bon, l'année d'après, au lieu de tailler 12 bourgeons fruitiers, on en a essayé 10, quoi. Parce qu'en fait, il faut que la vigne se repose un peu, quoi. Il faut des périodes de calme pour récupérer, quoi.
0: Et comment on résiste au froid ?
1: Alors là, c'est pas un problème pour le pinot noir.
0: Je parle des personnes.
1: Non, c'est une habitude. Les gens, ils taillent même quand ça gèle. Alors maintenant, il existe des cabines de taille qui sont chauffées. Les gens sont assis dedans, c'est des espèces de serres, des serres à roulettes qui sont tractées électriquement ou manuellement, etc. Où les gens sont au chaud, ils peuvent écouter la radio, enfin bon, en taillant, ils déplacent leur petite cahute en même temps. Et donc, c'est pris en charge par la sécurité sociale, notamment parce que en viticulture, il y a des gros problèmes de dos, parce que quand il faut tailler, il faut se courber, il faut se coucher. Et donc, le fait que là, les gens sont assis sur un espèce de truc à roulettes et avancent, la position est beaucoup plus agréable et moins pénible, c'est ça, oui.
0: Donc, on peut écouter alternante tout en taillant.
1: Exactement. Complètement, oui, absolument, oui. Voilà.
0: Durée de vie d'une vigne.
1: Ah, c'est variable. Autrefois, avec la vendange manuelle, on pouvait aller jusqu'à 60, 70, même on a encore des cèpes centenaires. Vous allez à Saint-Fiacre, chez Rocaret, il a des cèpes centenaires. Mais aujourd'hui, en fait, avec la récolte mécanique, on ébranle les cèpes et quand on a une durée de vie de 40 ans sur une vigne, c'est le grand maximum. Hein.
0: Les vendanges, c'est une autre période de l'année où là, il y a plus de monde à venir vendanger.
1: Ah oui, ça, effectivement, là, il n'y a pas de problème pour avoir des bois.
2: Il suffit d'annoncer suffisamment un petit peu à l'avance et hop, il y a tout de suite 15 vendangeurs. On a même le maire ou madame le maire qui vient nous donner un coup de main.
0: Ça se fait en une matinée ?
1: Ah non, ça se fait en 2 fois. on vendange le rosé avant de vendanger le rouge. Le rosé doit avoir de la fraîcheur, puis il ne doit pas être trop alcoolisé, parce qu'en fait, le pinot noir, c'est un cépage bon, qui est très généreux au niveau alcool probable. Régulièrement, on le récolte entre 12,5 et 13,5 en rouge. Et donc, pour faire un rosé, il faut moins d'alcool. On récolte pratiquement 10 jours avant le rouge. Oui.
0: En amont, est-ce que vous stockez du sucre ?
1: Alors, non. Non, parce qu'en fait, je vais vous dire très franchement, depuis en fait, que la parcelle est en production, on a dû chaptaliser une ou deux fois. Autrefois, les gens chaptalisaient à outrance puisque les rendements n'étaient plus les mêmes. Rappelez-vous, hein, les gros plants, on récoltait jusqu'à parfois 100 barriques à l'hectare. Ça faisait 200 hecto-hectares. Maintenant, les gros plants sont récoltés à 70 hecto-hectares, 60-70 hecto-hectares. Il y a un rapport entre la teneur en sucre et la production. Aujourd'hui, les viticulteurs sont quasiment tous dans les clous, sauf les années en fait, défavorables où il y a un manque d'ensoleillement, effectivement.
0: Il faut presser le raisin, donc ça se passe où ?
2: Ça se passe à la Chabessière, tout se passe
3: quartier
2: à la Chabessière.
3: Quartier de Couéron.
2: Ah bah oui, on a hérité d'un pressoir, un truc vraiment français parce qu'il y a l'étiquette encore qui vient de Saint-Étienne, manufacture de Saint-Étienne, donc ça c'est un truc extraordinaire. Et puis bon, bah, on presse, on prépare le vin, et puis ensuite la vinification. On fait ça tranquillement dans des petits récipients à raison de... Ça fait 25 litres peut-être, donc c'est comme ça que ça permet de faire des rosés, des rouges, enfin différentes préparations, mais ça c'est notre spécialiste qui nous fait tout ça, bien sûr.
0: C'est un pressoir à bras ?
2: Oui.
0: Il faut des muscles.
2: Ah oui, il faut des muscles. Mais on n'en manque pas. Il faut même les ralentir parce qu'il y en a qui sont capables de casser le pressoir.
0: Vous ne foulez pas au pied ?
2: Ah non, on ne foule pas au pied, on foule à la main. On écrase ça à la main, les pieds. Bon, on n'a pas suffisamment
0: de belles jambes,
2: et de grappes à écraser pour pouvoir monter dans le pressoir. Comme j'habite à la Chabossière, tout près d'ici, je pense que le plus simple, ça va être de continuer l'opération, l'interview et tout ça. À la maison, on va déboucher quelques bouteilles, bien sûr.
0: Vous avez fait un peu de bruit pendant mon reportage. Vous changez la barrière pour protéger le berlingot.
4: C'est ça, elle était bien abîmée. Alors du coup, pour avoir une bonne récolte, il faut une bonne barrière. Donc voilà.
0: Et vous connaissez le berlingot ?
4: Non, pas du tout. On vient pas souvent sur Couéron, on intervient en chantier. Non, mais je serais curieux de goûter.
0: Je ferai passer le message. Bon courage, merci.

0: arrive là, on va être en pleine dégustation.
1: Oui, nous allons goûter donc le berlingot, mais le berlingot de Couëron, pas n'importe lequel. Ouais. Et c'est la version rosée.
0: On va déboucher la bouteille.
2: Historiquement, vous connaissez l'histoire de comment ça s'appelle, c'était Rouchon. Il y a eu un homme politique qui aimait bien faire ça.
3: Un De Gaulle.
0: Voilà. Alors comment on déguste comment on déguste bien un vin?
4: Rapidement, en fait, quand on déguste le vin, on tient un verre par le pied et pas par le bocal pour éviter que le vin ne chauffe, surtout les vins rosés, les vins frais. Et donc la première phase, c'est la phase visuelle. En fait, la phase visuelle, elle se décompose sous plusieurs sous-phases. Donc il y a la limpidité, la couleur, on note la couleur. Si on a un rosé pâle, foncé, là on a un rosé plutôt pâle avec une cuvaison courte, une cuvaison de 24 heures. À l'heure actuelle, la mode, c'est plutôt d'avoir des rosés plutôt pâles que plutôt de tourner vers des clairets, des rosés plutôt avec des cuvaisons plutôt longues, etc. Donc la couleur est vraiment dans le cadre d'un rosé tendance. Et donc, deuxième phase au niveau visuel, c'est, on voit pas trop, le verre n'est pas forcément très adapté, il aurait fallu prendre un verre à dégustation. On voit le gras du vin, le gras qui est lié à la teneur en alcool et en glycérol, ça fait des espèces de larmes sur les bords du verre. Donc ça indique plutôt la richesse du vin, là aussi. Donc ça, c'est la phase visuelle. Après, on a la phase olfactive. La phase olfactive, effectivement, c'est essayer de trouver des caractéristiques qui se rapportent en fait à des odeurs de fleurs, de fruits ou autres. Alors sur un rosé, on va chercher plutôt des caractères fruités. Alors après, il s'agit de voir chacun son appareil olfactif qui est différent du voisin. Et donc certains vont trouver des arômes plutôt de cerises, d'autres de fraises, etc. Enfin bon, et des nuances. Les seuils de perception ne sont pas les mêmes suivant les individus. Et c'est pour ça en fait qu'on a des jurys, parce qu'en fait on a tous un appareil olfactif différent. Voilà.
5: Peut-être c'est ça qu'il te fallait.
2: Oh là là, il gâche.
4: Et donc là effectivement on a un verre adapté, puisqu'en fait on a un verre floqué avec la... le berlingot. Donc des verres qui ont été carrément en fait commandés par l'association, dans lequel il est plutôt indiqué de boire le berlingot.
2: Oui, quand même.
4: On était au niveau du nez. Là, on a un nez plutôt floral, voire fleuri. Alors bon, on ne va pas aller trop dans le détail, parce qu'en fait, là aussi, ça dépend de chacun. Sur des caractères floraux-fruités, c'est caractéristique. Et donc, l'intensité moyenne, c'est normal, parce qu'en fait, là, le vin a été mis en bouteille il y a 8 jours. Donc le vin a encore un peu travaillé. En gros, une fois qu'on a mis les vins en bouteille, il faudra attendre quasiment un mois avant de les boire. De toute façon, parce que le vin était un peu chahuté, il retrouve ses esprits un peu. La dernière phase, c'est la phase gustative, avec l'attaque en bouche, le développement en bouche, hein, l'équilibre en bouche, et en fait la persistance en bouche, les trois sous-phases. L'idée, c'est de faire naviguer le vin dans sa bouche pour imbiber toutes les papilles qui sont sur la langue. Et...
5: Moi, j'ai le faire rouler.
4: Le faire rouler, oui. Rouler sous la langue, oui.
5: Même sûr, comme ça, le faire rouler.
4: Et donc, on retrouve par voie rétronasale les parfums qu'on avait donc à l'olfaction.
5: Et là, notamment, c'est pas un petit goût de, un peu comme du malabar qu'on ressent, non?
2: Du malabar. Goût de malabar.
5: Oui. Moi, je trouve. Non.
4: Oui. Alors, on l'avait pas au nez.
5: Non, moi, je l'avais au nez.
4: Ah, on l'avait au nez. Peut-être fraise. Fraise tagada, ah,
5: ben, non fraise, ou fraise tagada.
4: Fraise tagada, un peu,
5: oui.
4: Hein.
5: Ouais.
4: Hein
5: mmh.
4: Ah oui, l'attaque en bouche est franche, hein, y a une petite acidité qui est pas trop agressive. Hein.
5: Oui,
4: et puis un bon développement en bouche, il y a du gras, c'est suave, c'est onctueux. Et donc une bonne persistance en bouche, c'est-à-dire qu'en fait on a une bonne empreinte qui reste après avoir dégusté le vin. Mmh. On a envie d'en prendre un autre verre. Quoi.
0: Avec modération.
4: Voilà, avec modération bien entendu.
0: Je coupe le micro maintenant, mais on reste dans la convivialité et l'intimité
4: voilà,
0: du groupe.
4: Arrêter, hein.
0: Merci.
3: Ça n'a pas l'avoir goûté.
2: Ah, ouais.

Merci à Antoine, Yves Averti, Maurice Fouché, Christiane Lamy et Alain Poulard pour leur libre participation à ce reportage consacré au Berlygout, vin des Ducs de Bretagne.

Pour prolonger ce programme, je ne peux que vous conseiller la lecture de Berligou, le vin des Ducs de Bretagne, d'Alain Poulard et de Marcel Jussiaume, paru chez Le Temps Éditeur.

0: Bonjour. Au menu de ce 19 mai, exploits humains, mémoire historique et avancées culturelles. Le 19 mai 1890, naît Ho Chi Minh, figure majeure de l'indépendance du Vietnam et de la lutte contre le colonialisme français et l'impérialisme américain. Il fut un acteur clé du XXe siècle asiatique. Le dimanche 19 mai 1974, Valéry Giscard d'Estaing, 48 ans, devient le troisième président de la Ve République. Le nouvel élu est le fondateur et le chef d'une formation centriste, les Républicains indépendants, ancêtres de l'UDF, l'Union pour la démocratie française. Le 19 mai 1978, 405 parachutistes du 2e régiment étranger de parachutistes de la Légion étrangère française saute sur Kolwezi, une cité minière du Katanga, c'est au Zaïre, l'ex-Congo belge, actuellement République démocratique du Congo, où des rebelles ont pris en otage des 3000 expatriés belges et français. Plusieurs dizaines ont déjà été massacrés. 250 parachutistes supplémentaires sautent sur Kolwezi le lendemain matin. Enfin, le 19 mai 2001, Apple ouvre ses premières boutiques officielles aux États-Unis, marquant le début d'une nouvelle manière de vendre la technologie au grand public. Le proverbe « Celui qui pose une question paraît idiot 5 minutes, celui qui n'en pose jamais le reste toute sa vie ». Bonne journée et restez branchés sur nos fréquences FM, DAB ou sur nos streams internet. À demain.
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0: Martin Guez, la saison des tapis rouges est ouverte. Pékin le déroule cette fois pour Vladimir Poutine.
2: Attendu tout à l'heure dans la capitale chinoise, tapis rouge foulé il y a quelques jours seulement à Pékin par Donald Trump. Accueilli en grande pompe la semaine passée, la venue du président russe sera sans doute moins fastueuse. Il faut dire qu'elle est beaucoup moins rare et que le partenariat entre la Chine et la Russie est beaucoup plus établi, vous l'entendrez. Au moins 131 morts probablement décédés de la nouvelle épidémie d'Ebola qui sévit en RDC. Nouveau bilan communiqué par le gouvernement congolais, les autorités sanitaires sont à l'œuvre pour trouver au plus vite la protection adéquate alors que de nouveaux foyers ont été détectés en Ituri et dans le Nord Kivu. Gros plan ensuite sur ces procès des anciens hauts dignitaires du régime de Bachar el-Assad en Syrie. L'actuel régime de transition multiplie les arrestations spectaculaires. Nous ferons le point en longueur avec Abla Junaidi. Et puis enfin, l'homme le plus riche du monde défait devant les tribunaux. L'attaque de la tech d'Elon Musk contre OpenAI fait flop. Le milliardaire désavoué devant la justice californienne.
0: Xi Jinping accueille un vieil ami ce mardi.
2: Formule employée par le président chinois lors de la dernière venue de Vladimir Poutine à Pékin en septembre 2025. Le président russe arrive tout à l'heure en Chine. Une visite un peu plus habituelle que celle de Donald Trump qui vient de quitter la capitale chinoise. C'était la première fois depuis 9 ans que le président américain se rendait dans le pays. Xi Jinping et Vladimir Poutine, âgés respectivement de 72 et de 73 ans, se sont déjà entretenus. Plus de 60 fois, les deux dirigeants doivent discuter des moyens de renforcer le partenariat stratégique bilatéral et échanger leur position sur les grandes questions internationales et régionales, selon la présidence russe. Une rencontre dans le siège de Donald Trump, très attendue à Pékin, Claire Broadhurst.
3: Derrière cette visite, il y a aussi un rapprochement sino-russe qui s'est considérablement renforcé depuis le début de la guerre en Ukraine et les sanctions occidentales contre Moscou. Coopération économique, énergétique, infrastructure, les deux pays ont multiplié les projets communs ces dernières années, explique Ding Yifang, expert chinois des relations internationales.
4: Nous avons renforcé nos coopérations économiques depuis un certain temps. Depuis que la Russie était sous une sanction quand même de plus en plus sérieuse de la part du monde occidental, nous avons fait construire des gazoducs pour amener du gaz naturel de la Sibérie russe vers la Chine et le projet est presque fini.
3: Mais malgré ce rapprochement stratégique avec Moscou, Pékin continue officiellement de rejeter toute logique d'alliance militaire formelle et cherche avant tout à apparaître comme une puissance de stabilité dans un monde traversé par les crises et les tensions géopolitiques.
4: Donc la Chine est sollicitée de partout, car dans un monde incertain, à cause de la guerre commerciale, à cause des conflits géopolitiques et à cause des conflits militaires, la Chine est devenue un point de stabilité précieux et important sur la scène internationale.
3: Une image de puissance incontournable que Pékin cherche plus que jamais à projeter en recevant coup sur coup les dirigeants des deux principales puissances rivales de la planète. Claire Broadhurst, Leyang, Pékin, RFI.
2: Et la Russie qui par ailleurs vient d'annoncer via le ministère russe de la Défense 3 jours d'exercice nucléaire. On y reviendra dans nos prochaines éditions.
0: À la une également, Martin, cette 17e épidémie d'Ebola de l'histoire particulièrement meurtrière en RDC.
2: Près de 513 cas suspects, probablement 131 morts selon les derniers chiffres communiqués par le gouvernement congolais hier soir. Dans l'est de la RDC, l'épidémie d'Ebola poursuit sa progression dans les provinces du Nord Kivu et de l'Ituri. De nouveaux foyers ont été annoncés hier soir par les autorités dans la ville de Butembo, au Nord Kivu et dans la localité de Nyakoundé, en Ituri. L'Ituri, province particulièrement touchée, puisque des cas ont aussi été signalés à Bunia et dans la zone minière de Mangualou ces derniers jours. À Kinshasa, les équipes de l'Institut National de Recherche Biomédicale ont séquencé ce virus, ce qui a permis de confirmer la souche. Bundi Bungyo, mais ce qu'il nous apprend, c'est que cette épidémie 2026 n'a pas de lien avec les deux précédentes de 2007 et de 2012. La maladie a une nouvelle fois traversé la barrière des espèces avec une nouvelle transmission d'animal à être humain. Jean-Jacques Mouyembe est le directeur de l'INRB. L'urgence est de trouver une protection efficace.
5: Le grand problème pour nous, c'est bien sûr de trouver un vaccin et une molécule pour traiter les malades. Dans les jours à venir, on va retrouver tous les candidats vaccins et tous les candidats médicaments pour voir si ça peut agir sur le virus Bundi Bungyo. Et surtout faire des essais, nous appelons ça les PEP, les post-exposure prophylaxis. On va donner les médicaments chez les personnes à haut risque qui ont été en contact avec un cas confirmé d'Ebola, et on peut lui donner ce produit-là et puis voir si ça protège ou pas. Donc nous cherchons vraiment la protection croisée avec ce qui existe déjà, même le vaccin anti-Ebola Zaïre, voir si vraiment il y a une protection croisée entre les deux virus.
2: Des propos recueillis au micro RFI de notre correspondante à Kinshasa, Paulina Zidi. Le président américain Donald Trump a lui réagi, affirmant que l'épidémie restait pour l'instant confinée au continent africain, alors qu'un citoyen américain était testé positif au virus en République démocratique du Congo. Il s'agit d'un médecin d'une ONG chrétienne qui va être évacué vers l'Allemagne. Les États-Unis ont aussi annoncé un renforcement des contrôles sanitaires à la frontière, notamment pour les voyageurs aériens en provenance des pays touchés en Afrique. Ils ont aussi annoncé restreindre temporairement l'attribution de visas pour les étrangers ayant voyagé dans ces zones, annonce faite par les centres de contrôle et de prévention des maladies, principale agence sanitaire aux États-Unis.
0: Gros plan à présent sur cette nouvelle audience qui s'ouvre aujourd'hui à Damas.
2: La capitale syrienne, en pleine introspection, où sont jugés les anciens hauts dignitaires du régime Assad. L'ex-président Bachar el-Assad et son frère Maher sont jugés par contumace après leur fuite en Russie. Lui, en revanche, est bien là, dans le box des accusés, Atef Najib, cousin de Bachar el-Assad, qui a torturé des adolescents en 2011. Prélude au déclenchement de la révolution dans le pays, il est poursuivi pour crime contre l'humanité. Un procès très symbolique dans un pays ô combien fracturé. Bonjour Abla Junaidi.
6: Bonjour.
2: Du service international de RFI. Avec ce procès, les autorités syriennes de transition veulent tourner la page du clan Assad. Damas qui multiplie ces dernières semaines des arrestations spectaculaires.
6: Oui, fin avril, Amjad Youssef, principal suspect dans le massacre dit de Tadamon, est appréhendé dans son village de la côte syrienne. Sur une vidéo tournée après son arrestation, l'ancien membre des renseignements militaires avoue être celui qu'on surnomme le boucher de Tadamon. Tadamon, en banlieue de Damas, c'est plusieurs centaines de civils tués en 2013. Sur des images insoutenables publiées en 2022 seulement, on voit Amjad Youssef tirer machinalement par balles dans le dos de femmes et d'hommes aux yeux bandés et aux mains liées avant de les pousser dans un trou et de brûler leur corps. Lorsqu'elle voit cette vidéo qui a fait le tour du monde, la mère d'une de ses victimes, contactée par RFI, comprend qu'il n'y a plus d'espoir de retrouver son fils.
7: Aujourd'hui, j'attends juste de voir Amjad et lui dire, les yeux dans les yeux, pourquoi tu as tué mon fils. Voici mettait la prunelle de mes yeux et Amjad Youssef m'a privé de lui. Vous voulez que je pardonne à cet homme, que j'essaye de le comprendre? Non, je veux que justice soit faite pour le sang de mon fils, pour la peur qu'on lui a infligée en le jetant dans la fosse. Je veux voir cette peur chez Amjad, chez sa mère et ses enfants, qu'ils vivent tous la peur qu'on a vécue.
2: Là, on entend cette soif de justice, les autorités, les nouvelles autorités qui en ont bien conscience en Syrie et qui tentent d'y répondre.
6: Oui, à coup de clips vidéo, le ministère syrien de la Justice donne à voir les audiences historiques, les arrestations des anciens bourreaux présumés. Un spectacle réconfortant pour nombre de Syriens, clairement une avancée, mais les risques d'une justice sélective existent, nous dit Hiba Zayadine. Elle suit les procès en cours pour le compte de l'ONG Human Rights Watch.
8: Au moment même où Amjad Youssef était arrêté et où le procès d'Atef Najib s'ouvrait, on voyait le retour à Damas de l'ancien commandant du groupe armé Jaïch al-Islam. Cet homme avait été emprisonné aux Émirats Arabes Unis et il est aujourd'hui accueilli à bras ouverts par le président syrien. Son groupe est le principal suspect de l'enlèvement des quatre de Douma, quatre défenseurs des droits de l'homme enlevés pendant la guerre et qui sont toujours portés disparus à ce jour. C'est un point que je tiens à rappeler, car la justice transitionnelle ne peut pas se concentrer uniquement sur les crimes de l'ancien gouvernement. Cela ne permettra pas d'instaurer la paix civile dont les autorités actuelles parlent sans cesse.
6: Oui, sélective, la justice syrienne l'est assurément pour les crimes commis depuis la chute du régime Assad fin 2024. Les crimes contre les populations alaouites et druzes ne sont pas traités par les autorités actuelles.
2: Merci beaucoup, Abla Junaidi. Vous signez ce matin notre dossier de la rédaction. L'actualité au Moyen-Orient, par ailleurs marquée par cette nouvelle annonce de Donald Trump qui déclare avoir annulé au dernier moment une nouvelle attaque contre l'Iran. Alors qu'un cessez-le-feu est effectif depuis le 8 avril dernier, une seule session de discussion a cependant eu lieu le 11 avril à Islamabad. Se soldant par un échec, le président américain, qui se dit toutefois très confiant, estime qu'il existe de très bonnes chances de parvenir à un accord avec Téhéran. Des propos optimistes qui ont fait redescendre les prix du baril de pétrole autour de 110 dollars.
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0: RFI Matin, 6h09 à Nuuk.
2: La capitale du Groenland, territoire autonome sous l'autorité du Danemark, le Groenland, dans le viseur de Donald Trump, qui a répété ses velléités d'annexer le territoire. La grande île polaire, toujours sous pression américaine, puisque le gouverneur de Louisiane, Jeff Landry, par ailleurs émissaire de Donald Trump, est en visite pour 3 jours, alors que les États-Unis souhaitent étendre leur présence militaire. Il n'est pas venu seul, Jeff Landry, qui est accompagné d'une équipe médicale chargée d'évaluer les besoins des Groenlandais, ce qui n'a pas plu du tout aux locaux, Otilia Ferry.
9: C'est le moins que l'on puisse dire. Vas-y et fais-toi un nouveau groupe d'amis. C'est ce qu'avait lancé Donald Trump à son émissaire avant son départ pour Nuuk, la capitale groenlandaise. Pas sûr que l'opération séduction ait fonctionné. Son compagnon de voyage, le médecin Joseph Griffin, a lui totalement crispé les autorités locales. C'est même profondément problématique, a réagi la ministre de la Santé du Groenland, avant d'ajouter que les Groenlandais lançaient Donald Trump à son émissaire avant son départ pour Nuuk, la capitale groenlandaise. Pas sûr que l'opération séduction ait fonctionné. Son compagnon de voyage, le médecin Joseph Griffin, a lui totalement crispé les autorités locales. C'est même

0: étrangères placées en rétention administrative augmente encore.
1: L'année 2025 n'enraye pas cette dynamique. Très peu, en revanche, sont finalement expulsés. Le nombre d'expulsions est d'ailleurs en baisse. Plusieurs associations pointent du doigt les nombreuses irrégularités constatées dans ces centres de rétention qui deviennent, selon les termes de leur rapport publié ce mardi, des succursales de prison. Amélie Beaucourt.
2: 44 000 personnes en 2025 ont été enfermées dans un centre de rétention administrative, une privation de liberté originellement prévue à titre exceptionnel et pour laisser le temps aux autorités d'organiser le départ. En réalité, 36% des personnes ont effectivement été expulsées. Les autres ont fini par sortir après 33 jours d'enfermement en moyenne, car l'éloignement était impossible. Illustration parfaite, alors que l'Algérie ne dispense plus de laissez-passer consulaires, 5000 ressortissants ont été enfermés et seulement 12% ont été finalement expulsés. Justine Girard, responsable nationale rétention de la CIMAD.
3: L'administration les place en centre de rétention en sachant pertinemment qu'elle ne pourra pas les expulser. Donc les personnes restent enfermées, parfois jusqu'à 3 mois, sans pour autant être expulsées, ce qui est pourtant la finalité de la rétention administrative.
2: La semaine dernière, dans une tribune, le syndicat des avocats de France dénonçait aussi cette privation de liberté devenue arbitraire et qui pourrait être encore plus longue à l'avenir. Une proposition de loi adoptée par l'Assemblée nationale veut faire passer de 3 à 7 mois la durée d'enfermement maximale autorisée. Le texte sera discuté au Sénat ce mercredi 20 mai.
1: Amélie Beaucourt du service France de RFI La France par ailleurs, où le groupe Naval Group va vendre 4 frégates à la Suède. On y reviendra dans nos prochaines éditions.
0: Wemby, géant, ça on le sait, mais particulièrement la nuit dernière, Martin, avec les Spurs.
1: Et pas seulement par la taille, par le talent aussi. Les Spurs qui remportent la première manche d'une finale de patron dans la conférence ouest de la NBA. San Antonio qui se déplaçait chez le champion en titre Oklahoma City. Et les deux équipes ont eu besoin de 2 prolongations pour se départager. Le pivot français Victor Wembanyama qui a finalement fait la différence avec 41 points marqués. Il a grandement contribué au succès 122-115 des Spurs sur le parquet adverse.
0: Enfin, Elon Musk perd la guerre de la tech devant les tribunaux.
1: Et il essuie une défaite judiciaire d'envergure contre le créateur de ChatGPT, à savoir son grand rival Sam Altman et sa société OpenAI. L'homme le plus riche du monde avait attaqué l'entreprise en justice, l'accusant d'avoir détourné des dons pour bâtir un géant commercial de l'intelligence artificielle, trahissant de fait la vocation non lucrative originelle de la structure. Mais après 3 semaines de procès, le jury d'Oakland en Californie a rejeté sa plainte, estimant qu'Elon Musk avait beaucoup trop tardé. Loïc Piella.
4: Il a fallu moins de 2 heures au jury pour finir de délibérer, encore moins à la juge pour valider leur décision. Elon Musk a déposé sa plainte en 2024, au-delà du délai de prescription dans une affaire de ce genre. La plainte a donc été rejetée. Après 3 semaines d'un procès qui a captivé le monde de la tech, Musk a lancé xAI en 2023, une firme spécialisée dans l'intelligence artificielle. Et pour William Savitt, l'avocat d'OpenAI, c'était sa vraie motivation derrière cette action justice. Pas de savoir si OpenAI aurait dû garder ou pas un statut de laboratoire de recherche à but non lucratif.
5: Cette poursuite judiciaire n'était qu'une tentative hypocrite d'affaiblir un concurrent. Elon Musk peut multiplier les plaintes et les histoires, mais ce que les 9 jurés ont conclu, c'est que ces histoires n'étaient que cela, des histoires, pas des faits.
4: Marc Tobaroff, l'avocat d'Elon Musk, s'est lui aussi exprimé face aux médias devant le tribunal d'Oakland.
6: Ce n'est pas terminé. Pour résumer la suite en un seul mot, appel.
4: Musk demandait plus de 130 milliards de dollars de dommages et intérêts. Sur X, il a critiqué une juge militante. Sa décision sur un détail de calendrier, dit-il, crée un précédent destructeur pour le monde caritatif. Loïc Piella, Los Angeles, RFI.
1: Los Angeles, oui, il est minuit et quart, déjà 9h15. Ici à Paris, déjà l'heure de retrouver André de Mellard.
0: Martin Guez pour le journal. L'actualité internationale, c'est aussi le Festival de Cannes, le 79e, c'est en ce moment. Et on en parle tout de suite dans la revue de presse.
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Tu veux prouver que t'es quand même indépendant. 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

0: Pourriez-vous être assez aimable à l'heure qu'il est, au jour où nous sommes, et étant donné ce que nous savons, de me dire sur quelle longueur d'onde on vous attrape ?
1: Eh bien, sur le 98.1 ou bien sur le 91, tout dépend où vous êtes.
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2: Merci de rester avec nous à l'écoute de RFI, les midi à Paris, 10h en temps universel. Tout de suite le journal, c'est avec Gilles Moreau. Gilles, bonjour.
3: Bonjour à tous. Dans l'actualité, le patron de l'OMS se dit profondément préoccupé par l'ampleur et la rapidité de l'épidémie d'Ebola en RDC. Selon les autorités congolaises, cette épidémie est vraisemblablement à l'origine de 131 décès et de 513 cas suspects. Le président Tshisekedi lance un appel au calme. Quelques jours après Donald Trump, c'est maintenant Vladimir Poutine qui est reçu à Pékin. En plein conflit au Moyen-Orient, les présidents russes et chinois aborderont notamment la question de l'énergie. Dans le même temps, l'armée russe entame ce mardi 3 jours d'exercice et d'entraînement à l'arme nucléaire. En France, l'Assemblée nationale se penche à partir d'aujourd'hui au chevet des agriculteurs. Elle entame l'examen d'un texte de loi sur les questions du stockage de l'eau, les pesticides ou bien encore l'élevage. La flambée d'Ebola en RDC inquiète les autorités sanitaires internationales, à commencer par le patron de l'OMS, Tedros Adhanom Ghebreyesus. Il s'est dit profondément préoccupé par l'ampleur et la rapidité de l'épidémie en cours. C'était ce matin à Genève, dans son discours au deuxième jour de l'Assemblée annuelle des États membres de l'OMS. Dimanche, l'organisation a décrété l'urgence de santé publique de portée internationale, son deuxième niveau d'alerte le plus élevé. Hier soir, le ministre congolais de la Santé, Samuel Roger Kamba, a présenté le dernier bilan dans la province de l'Ituri, 513 cas suspects, 131 décès, mais en précisant que tous ces décès n'étaient pas forcément imputables à Ebola. On écoute le ministre, propos recueillis par Patient Ligodi.
4: Dans la communauté, donc nous avons recherché des cas, nous avons recherché les décès, et les décès que nous donnons, ce sont tous les décès que nous avons retrouvés dans la communauté, sans nécessairement dire que c'est tous liés à Ebola. Mais tous les décès suspects, nous les avons comptabilisés. Et aujourd'hui, je peux vous dire que nous avons comptabilisé à peu près 131 cas de décès dans toute cette zone, comme nous avons dit. Encore une fois, maintenant, nous allons nettoyer ces listes pour voir quels sont les décès que nous devons exclure de la maladie et quels sont les décès qui sont vraiment liés à la maladie. Donc le premier chiffre que je peux te donner en termes de nombre de décès est de 131 cas que nous avons recensés.
3: Le ministre congolais de la Santé, Samuel Roger Kamba. Quant au président Félix Tshisekedi, le président de la RDC, dans un message sur X, il appelle la population au calme. On a aussi appris ce matin que l'Allemagne avait accepté de soigner un ressortissant américain ayant contracté le virus Ebola en République démocratique du Congo. Les États-Unis avaient demandé l'aide de Berlin. En Argentine, la traque de rongeurs potentiellement porteurs de l'antivirus a commencé. Une équipe de scientifiques est arrivée à Ushuaia, point de départ du navire de croisière à bord duquel s'est déclaré le foyer qui a tué 3 personnes. Ces scientifiques ont pour mission de capturer et d'analyser d'éventuels rongeurs vecteurs de cette maladie à Buenos Aires. Les précisions de Théo Conscience.
5: Les scientifiques du prestigieux institut Malbrand traquent un type de rongeur en particulier, le raton colilargo ou rat à longue queue. Il s'agit d'un petit animal nocturne de 6 à 8 cm, une quinzaine en comptant la queue, qui vit dans les bois ou les buissons. Pour le capturer, les scientifiques vont installer des pièges à la tombée de la nuit dans différents points de l'itinéraire du patient zéro et de sa femme, un couple de Néerlandais décédés le mois dernier. Le parc national de Terre de Feu, avec ses 70 000 hectares de forêts et de montagnes, est une cible privilégiée. Les scientifiques relèveront ensuite les pièges le lendemain et mèneront des analyses pour déterminer si les rongeurs capturés sont porteurs de la souche andine du hantavirus, celle qui a été identifiée à bord du navire et la seule à être transmissible entre êtres humains. Inquiète des conséquences sur le tourisme, les autorités locales martèlent qu'il est hautement improbable que le couple de Néerlandais ait été contaminé dans la province, qui n'a enregistré aucun cas de hantavirus en 30 ans. Elles espèrent que les résultats attendus d'ici 4 semaines viendront confirmer leur version. Théo Conscience, Buenos Aires, RFI.
3: Également dans l'actualité, une intense activité diplomatique à Pékin. Quelques jours après Donald Trump, c'est Vladimir Poutine qui est reçu. Le président russe est reçu par Xi Jinping, présenté, je cite, comme son bon ami de longue date. Les deux dirigeants doivent signer une déclaration commune et d'après le Kremlin, il s'agit de renforcer le partenariat stratégique et d'échanger sur les grandes questions internationales et régionales. On peut imaginer que les guerres au Moyen-Orient et en Ukraine figureront en bonne place, de même que les 3 jours d'exercice nucléaire qu'a entamé aujourd'hui l'armée russe. 3 jours d'exercice et d'entraînement à l'arme nucléaire mobilisant des milliers d'hommes, indique le ministère russe de la Défense. Donald Trump continue de souffler le chaud et le froid. Après avoir évoqué l'anéantissement de l'Iran, le président américain se veut optimiste. Il existe, selon lui, de très bonnes chances de parvenir à un accord avec Téhéran. Il dit avoir annulé au dernier moment une attaque qui était prévue ce mardi. Les États-Unis toujours, cette fois à la page politique. Tous les regards aujourd'hui sont tournés vers le Kentucky, où une primaire républicaine oppose le candidat sortant à un candidat soutenu par Donald Trump. Le vote doit désigner le candidat conservateur à la Chambre des représentants aux élections de novembre prochain, Harry Leopold.
0: Cela fait 14 ans que le député républicain Thomas Massey, figure libertarienne, représente cette circonscription du Kentucky à la Chambre des représentants. Jusqu'ici, il n'avait jamais eu d'adversaire sérieux dans son propre camp, mais cette fois la donne a changé, car Thomas Massey s'est attiré la colère de Donald Trump. Au Congrès, il a multiplié les désaccords avec le président. Vote contre certaines mesures fiscales, critique de l'aide américaine à Israël et soutien à la publication des dossiers Epstein malgré l'opposition de Donald Trump. Résultat, le président a délibérément choisi de lancer face à lui Ed Gorin, un ancien officier des Navy SEALs devenu agriculteur. Et il met le paquet, des millions de dollars ont été investis notamment dans des publicités très agressives contre Thomas Massey. L'enjeu dépasse largement le Kentucky. Une victoire du candidat adoubé par Donald Trump confirmerait son emprise sur le parti républicain malgré des sondages nationaux moins favorables.
3: En France, l'Assemblée nationale examine à partir d'aujourd'hui un nouveau texte en réponse aux difficultés des agriculteurs. Un projet de loi d'urgence agricole sur les questions du stockage de l'eau, des pesticides ou bien encore de l'élevage. En France toujours, le nombre d'étrangers placés en rétention administrative a encore augmenté l'an dernier. D'après le rapport présenté par des associations, les centres de détention sont détournés de leur finalité et deviennent des succursales de prison. Amélie Beaucourt.
6: 44 000 personnes en 2025 ont été enfermées dans un centre de rétention administrative, une privation de liberté originellement prévue à titre exceptionnel et pour laisser le temps aux autorités d'organiser le départ. En réalité, 36% des personnes ont effectivement été expulsées. Les autres ont fini par sortir après 33 jours d'enfermement en moyenne, car l'éloignement était impossible. Illustration parfaite, alors que l'Algérie ne dispense plus de laissez-passer consulaires, 5000 ressortissants ont été enfermés et seulement 12% ont été finalement expulsés. Justine Girard, responsable nationale rétention de la CIMAD.
7: L'administration les place en centre de rétention en sachant pertinemment qu'elle ne pourra pas les expulser. Donc les personnes restent enfermées, parfois jusqu'à 3 mois, sans pour autant être expulsées, ce qui est pourtant la finalité de la rétention administrative.
6: La semaine dernière, dans une tribune, le syndicat des avocats de France dénonçait aussi cette privation de liberté devenue arbitraire et qui pourrait être encore plus longue à l'avenir. Une proposition de loi adoptée par l'Assemblée nationale veut faire passer de 3 à 7 mois la durée d'enfermement maximale autorisée. Le texte sera discuté au Sénat ce mercredi 20 mai.
3: De retour d'Alger, le ministre français de la Justice est revenu ce matin sur la visite qui a scellé hier le rapprochement des deux pays. Il s'est dit très rassuré par la façon dont le journaliste Christophe Glaize est traité par l'Algérie. Enfin, dans l'espace, décollage réussi pour Smile, une mission peu commune partie ce matin de Kourou en Guyane. Elle est menée par l'Europe et par la Chine pour mieux comprendre la météo spatiale. Par exemple, les tempêtes du soleil qui peuvent interagir avec la Terre. Simon Rosé nous en dit plus.
8: Le 13 mars 1989, une panne d'électricité au Canada a plongé 6 millions de personnes dans le noir pendant 9 heures. En cause, ce qu'on appelle un orage magnétique, la conséquence d'une éruption solaire dont les particules ont voyagé 150 millions de kilomètres jusqu'à la Terre, où leur interaction avec le champ magnétique de notre planète a déstabilisé les réseaux électriques. Si des événements de cette ampleur sont rares, ces orages magnétiques sont sont néanmoins fréquents et peuvent perturber les satellites comme les systèmes de télécommunication ou encore de navigation comme le GPS. L'idée pour s'en prémunir, c'est donc d'anticiper ces événements comme une sorte de météo de l'espace. Si plusieurs sondes observent déjà en permanence le soleil pour repérer ces coups de colère, on connaît en revanche moins bien la façon dont tout cela interagit avec le champ magnétique de la Terre. SMILE est donc une mission dédiée à cette étude à 120 000 km d'altitude et pendant 3 ans, 2500 scientifiques sont associés au projet, fruit d'un partenariat rare entre la Chine et l'Europe dans l'espace, pour des résultats présentés comme censés significativement améliorer la météorologie spatiale.
3: Simon Rosé. Et maintenant, 8 milliards de voisins avec vous, Emmanuel Bastide, bonjour.
9: Bonjour Gilles Moreau, prochain journal dans 50 minutes et chez 8 milliards de voisins, on s'intéresse aux engrais.

0: 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Bonjour et bienvenue à tous, vous êtes bien sur Alternante dans l'émission Bitume, l'émission du hip-hop et de toutes les musiques qui s'y rapportent. My man, Yann, comment ça va?
1: Ça va, j'ai juste un problème de casque, c'est parfait.
0: Ouais, attendez, on se cale tous là, voilà.
1: On se pose.
0: Moi c'est pareil, j'ai eu un petit... Je savais plus où c'est j'étais. Bon. Maintenant ça fait longtemps là, ça fait un moment qu'on s'est pas entendu les gars.
2: On est tellement désolé.
0: Désolé.
1: La vie. Je sais pas quoi dire.
0: Demande ça.
1: Oh là là, c'était qui ça?
0: Ah, je sais plus.
1: On a plein de choses importantes à vous.
0: Surtout, on a du gros son. Parce que cette émission est une spéciale sampler, samplée. Une de nos préférées. Et certainement une des vôtres aussi. J'espère en tout cas. Voilà. Et si c'est pas encore le cas, vous allez voir que peut-être qu'à la fin de cette heure, ça va être le cas. Sampler, samplée. On passe un morceau et derrière on passe le morceau qui a été samplé, l'original, voilà, vous connaissez le drill. Et on commence avec
1: Commence avec Back in the Days. C'est horrible, on est en 2000.
0: Voilà, et si c'est pas encore le cas, et vous allez voir que peut-être qu'à la fin de cette heure, ça va être le cas. Sampler samplé, on passe un morceau et derrière on passe le morceau qui a été samplé, l'original, voilà, vous connaissez le drill. Et on commence avec
1: Back in the Days. C'est horrible, on est en 2026 et on va passer un morceau de 89.
0: Voilà.

0: il est, ah, bien.
1: Il est parfait.
0: Il est flippant.
1: Il est parfait.
0: Donc Red Hat, Kingpin and FBI, ils sortent Do the Right Thing en 89. Pas grand chose à voir avec le film de Spike Lee, mais un morceau. Moi, je me souviens du clip, des pas de danse, de la clip, de la coupe Zulu Nation.
1: Ah bah.
0: Tu sais, les fuites un peu larges et le sample. Bah, les samples. Moi, j'ai pris celui que je trouve le plus
1: naturel,
0: le plus stylé.
1: Ouais.
0: Ouais. Naturel, parce que je pense que c'est vraiment celui qu'on entend qui vient en boucle. Donc voilà. Bon, l'album, c'est A Shade of Red. Hein, je vous le disais. Bon, ils ont pas sorti. Ils ont pas eu un succès monstrueux.
1: Ouais, pas non plus.
0: Ouais. Bon. Des fois, c'est difficile, une fois de plus, on le dit souvent, de rebondir après un premier bon morceau ou peut-être l'album est pas fou non plus. Ouais. Mais par contre, celui-là, il a marqué l'histoire du hip-hop.
1: Ça, c'est
0: clair. Voilà. Donc, on va s'écouter Do the Right Thing. Ouais, il faut le faire, Do the Right Thing. Et puis, l'artiste, c'est Red Hat Kingpin and the FBI.

0: Get Lifted. Bon, on fait pas la promotion de drogue ou quoi que ce soit, attention. Hein.
1: Pas du tout, alors là, certainement pas, c'est mal.
0: Donc, voilà, Get Lifted, hein, qui veut dire, voilà, je suis un petit peu perché, un petit peu... Bon, il faut dire que c'est Casey and the Sunshine Band, déjà le Sunshine Band, ok. Ouais, et on est en 75, sur la côte ouest, il me semble, il faudrait que je retrouve l'info, mais bon, voilà, Casey and the Sunshine Band, bon, un groupe quand même important des 70s, il y a une quinzaine d'albums entre 74 et là il y a encore quelques années, je crois que c'est 2018. Ouais. Donc c'est pas rien, c'est
1: belle discographie.
0: Et belle discographie, et puis ben pour une fois de plus pour le mouvement musical qui nous intéresse, un groupe important parce que
1: ils ont été sur-samplés.
0: Simplement ce morceau là, donc avec Get Lifted, je regarde, désolé, j'ai pas du tout préparé. Je vais être honnête.
1: C'est un menteur.
0: Mais on va vous retrouver l'info. Mais ne serait-ce que ce morceau-là, déjà qui est culte, je pense que certains d'entre vous le connaissaient au moins cette intro incroyable. Et vous avez vu que. Et figurez-vous que là, c'est pas le morceau qui passe, c'est Charlie.
1: Et voilà. On m'appelle Razer.
0: Et donc, sur Red Hot Kingpin and FBI, comme le enchaînement que Charlie a fait vous permet de comprendre. Voilà pourquoi ce morceau là c'était clean quoi. C'était vraiment clean de clean. Donc il y a un petit peu plus, il y a encore 2-3 c'est du rap hein, donc il y a 2-3 samples comme ça, boucles qui repassent sur ce morceau là mais celui là c'est le plus notable sur Do the Right Thing.
1: Yeah, vous êtes bien sûr alternant dans l'émission Bitume, une émission spéciale sampleur samplé, et on enchaîne avec le King of New York. Nas, évidemment, voilà, avec ultra classique, hein, sur le premier album, sur Illmatic, un album en featuring avec AZ et Oludara. Oludara qui n'est autre que le père de Nas, évidemment, saxophoniste. Le morceau, c'est Life's a Bitch, la vie est dure. Voilà.
0: Ouais, dis donc, belle trad. Nice.
1: Oui,
0: c'est vrai.
1: Life's a Bitch,
0: faut pas traduire littéralement.
1: C'est une expression, expression, Life's a Bitch.
0: Exact.
1: Voilà, et alors un petit mot sur Nasir Jones.
0: C'est difficile de rebondir des fois.
1: C'est ça, un petit mot quand même sur Nasir Jones, fils du musicien donc de jazz Oludara. L'album Illmatic a été relâché en 1994. 36 bougies. Et c'est un album qui a contribué à la renaissance de la scène rap new-yorkaise, parce qu'à l'époque, il se faisait tabasser par toute l'ambiance G-Funk là, qui a déferlé sur les États-Unis et sur la planète entière.
0: Ouais.
1: Voilà, avec du Warren G, avec du Snoop, avec du Dre évidemment, et puis
0: du
1: Quick, etc. Voilà, on en a déjà pas mal parlé. Sur l'album, il y a des prods, parce que l'album est quand même bien né. Hein. Sur l'album, il y a des prods de DJ Premier, Large Professor, Petrock, Q-Tip, L.I.S. Bon, c'est un
0: c'est
1: peu
0: une blague quand on entend ça, t'es là.
1: C'est les Avengers des producteurs de l'époque. Voilà, c'est. voilà. Donc là, le morceau est produit par L.I.S. Et puis derrière, le sample. Le sample aussi, pareil, hein, tout aussi mythique. Mais je vous laisse avec du Nas et puis vous allez voir ça. Allez, c'est parti, Nas, Life's a Bitch.

0: Charlie, Ronnie, Robert Wilson, les frères Wilson, le groupe s'appelle Gap Band et le morceau mythique s'appelle Yearning for Your Love. Sur l'album de Gap Band 3, a priori c'était leur troisième. Hein.
1: C'est pas mal, ça fait sens.
0: Voilà, en 1980, voilà, un morceau mythique voilà, de ce groupe de R&B et de funk américain. Voilà, qui a fait des
1: groupes mythiques
0: 70, 80. Ouais. Voilà. Puis ouais. Juste pour la voix de Charlie Wilson, les gars. Sérieusement, qu'est-ce que c'est que cette voix? C'est magnifique. Ah là là, je ne sais plus quoi dire. Vous êtes bien sûr alternant dans l'émission Bitume, qui continue une émission spéciale sans pleurs, sans plaies. Voilà, à l'instant, vous avez eu du Nas, du Gap Band. Allez, on a commencé avec du Red Hot Kingpin. Voilà, du Casey Sunshine Band.
1: Et on va enchaîner avec du lourd.
0: Et on va enchaîner encore avec du lourd.
1: On va enchaîner avec De La Soul.
0: Oh là.
1: Ah oui, voilà. Évidemment. Ah ben voilà. On en passe. Est-ce qu'on en passe assez?
0: Non.
1: Je ne sais
0: jamais,
1: pas.
0: Jamais.
1: Voilà. Ah ouais, bah non. Mais
0: chaque émission, je crois mais presque pas assez.
1: Pour ceux qui écoutent un petit peu, je pense que vous m'avez entendu dire que ça faisait De La Soul. C'était vraiment l'un des mes premiers amours de hip-hop avec leur première album 3 Feet High and Rising avec leur concept la fleurie là ouais. Un peu
0: Daisy,
1: peace and love là le Daisy Age moi à l'époque j'étais là ouais Daisy Age c'est pas grave c'est bien et puis c'est vrai que c'est un groupe qui s'est fait gauler un petit peu plus tard mais qui s'emplait comme des sauvages et qui demandait rien à personne ils se sont fait rattraper par la patrouille et
0: c'était un peu le truc de l'époque aussi
1: c'est vrai
0: à l'époque c'était un peu comme ça aussi
1: c'est vrai voilà. Le morceau c'est Sunny Storms et pour une fois c'est sur leur dernier album, donc on est en 2025, figurez-vous. L'album c'est Cabin in the Sky, voilà leur 10e album.
0: Très bien.
1: Bah exactement.
0: Belle œuvre.
1: Ouais. Produite, voilà. L'album il est clean de clean. Voilà. Et donc bah voilà, moi je suis parti là-dessus parce que il y a un sample là comme ça que j'ai trouvé sympa. Le morceau évidemment est clean de clean. Donc voilà, on va s'écouter Sunny Storms, c'est De La Soul et on est en 2025.
0: Voilà, c'est pas mal quand même. Hein ah. Voilà. C'est pas comme d'habitude, hein
1: oui.
0: Allez, c'est parti.
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0: Sarah Jean Perkins, a.k.a. Jean Korn, Mrs. 5 Octave Vocal Range.
1: Yeah.
0: Hein, là, vous l'aurez compris sur ce morceau-là, bon, pas que sur celui-là, mais voilà, on a une vraie voix, quoi.
1: Ah ouais, ouais. Oh, oui, ouais, légèrement.
0: On a une voix, là, assez marquante. Le morceau, c'était Completeness, sur l'album Trust Me, sorti en 82. Bon, voilà, bah, elle a été vocaliste, ouais. C'est ça, sur pas mal de groupes phares, je pense notamment aux Temptations.
1: Ouais. Choriste.
0: Ouais, j'ai dit quoi, moi?
1: Vocaliste.
0: Ouais, vocaliste.
1: Ouais. Bah non, mais pareil. Non, mais j'ai
0: choriste, c'est bien. Choriste,
1: je cherchais le mot. Choriste. Oh, t'as trop d'anglais, trop d'anglais.
0: Non mais ouais, c'est ça, je la raconte. Donc ouais. Donc t'as dit quoi, choriste?
1: Comme les choristes.
0: Voilà.
1: Pareil.
0: Oh, les rêves. Bon, eh merde. De La Soul reprend justement cette intro incroyable. Et puis ça joue tout du long. Ouais. À la fin du morceau, je crois que c'est Dave. Qu'on entend là, il rappaille, il parle
1: un peu, ouais.
0: Une petite voix d'ange là, ouais. Donc Dave, voilà. Trugoy, hein, Dave Jolicoeur, qui est parti un peu trop tôt, ouais. D'un trio, donc c'est ça. Chier.
1: Et qui n'est pas sur le dernier album, c'est pour ça que. Enfin, il est sur le dernier album,
0: voilà,
1: c'est des voix enregistrées,
0: voilà.
1: Il a quelques instrus, mais il n'a pas participé à l'album, malheureusement.
0: Yes. Donc voilà pour moi, voilà ma proposition.
1: Voilà la proposition. Vous êtes bien sur Alternante, une émission pleine de propositions. Pour une spéciale sampleur samplée.
0: Yeah.
1: Et là, on va aller vers le sud des États-Unis avec un petit rappeur que j'aime bien, Currency, comme d'hab, hein, vous me connaissez. Je vous en passe souvent. Là, le morceau, c'est Riff and Reefer. Currency, rappeur de New Orleans. Le morceau est donc paru sur son dernier album, projet, on sait jamais trop avec lui, il sort à peu près 4 ou 5 mixtapes par an. Donc voilà, l'album c'est Everywhere You Look, sorti cette année là. Un projet entièrement produit par Traumatone and Kino Beats. Voilà, je sors les noms parce que vous allez entendre cette petite instru. Elle fait quand même plaisir. Voilà, bon, après, en ce qui concerne Currency, ça fait à peu près 20 ans qu'il est dans le business, donc il continue à nous enchanter, toujours avec son flow nonchalant et ses prods millimétrés. Donc, écoutez ça, et derrière, le petit sample va vous emmener au soleil. Hop là, teaser. Eh ouais, on est comme ça, nous. Hey, Currency, Riff and Reefer.
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0: Est-ce que vous la sentez, la chaleur du soleil, de la saudade, de saudade?
1: Tu l'as l'accent, tu l'as.
0: Ah, ouais, bah, que sur ça, que sur ce mot. Sonia Rosa, le morceau c'est Resalva, sur l'album Samba Amour, sorti en 1978, et produit par Yuji Ono. Parce que je vous ai parlé de soleil, mais il y a aussi le soleil levant, il n'y a pas que le soleil du Brésil. Pourquoi ? Parce que Sonia Angelica de Carvalho Rosa, qui est née en 1949, est une chanteuse qui a été très active au Japon. Voilà, elle est née à São Paulo, au Brésil, et puis adolescente, voilà, elle a fait quelques disques de bossa nova, tout ça. Et après avoir contacté un propriétaire d'un club à São Paulo qui était japonais, elle a déménagé au Japon et puis elle a fait carrière là-bas. Voilà. Donc dans les années 70, elle faisait ses albums là-bas, évidemment. Puis plein de musique de pub, plein de trucs. Quoi. Elle a fait sa life. Voilà, une brésilo-japonaise.
1: Ça, c'est beau.
0: C'est
1: hein.
0: pas mal, hein.
1: C'est une belle histoire. C'est
0: voilà.
1: une belle
0: Vous histoire. Êtes bien sûr alternante dans l'émission Bitume, une émission qui a aussi des belles histoires et qui a aussi des classiques.
1: Ah,
0: allez,
1: classique
0: on
1: shit.
0: Revient au classique.
1: Mais oui, ça ah suffit, oui. là, ouais. la bossa, la truc, oh. la machin, là. Oh.
0: Le mélo, là, les chamallows.
1: Non, on n'est pas là pour ça. si, on est là pour ça, entre
0: un
1: autres.
0: Petit peu,
1: mais on va revenir sur du plus concrete. Et quand je dis concrete, c'est vraiment le sol, le
0: ouais,
1: bitume.
0: Ouais,
1: voilà. Avec Black Moon. Alors, c'est vrai que Black Moon, spontanément, ça ne parle pas nécessairement. Ce n'est pas le groupe qui a laissé une empreinte de malade
0: non.
1: dans enfin, le rap jeu.
0: Dans l'underground, si. Mais
1: ouais,
0: voilà,
1: c'est ça.
0: Ouais. Il n'a pas laissé une trace dans le commercial.
1: Exactement, exactly. Et par contre, si je vous dis Who Got the Props, ouais, normalement,
0: ça
1: doit vous titiller.
0: Ça
1: alors,
0: dit quelque chose,
1: peut-être même plus que titiller. C'est leur premier album, c'est Enter the Stage, en l'occurrence, voilà, sorti en 93. Alors, on est reparti un petit peu plus loin. Hein.
0: Oui.
1: Ok. Et donc, alors, d'abord, je suis parti sur Who Got the Props parce que c'est un classique.
0: Ouais.
1: Donc,
0: voilà,
1: on est aussi là pour ça, hein, pour
0: bah
1: se faire
0: ouais.
1: plaisir. Et puis, peut-être. Pour certains d'entre vous découvrir justement quelques morceaux dont nous on estime
0: sont
1: des classiques
0: voilà.
1: Hein,
0: pour
1: mais
0: vous c'est
1: vrai
0: des
1: que...
0: nouveautés
1: ouais,
0: voilà.
1: ouais non et puis ouais, aussi je me dis que chacun en fait a sa
0: voilà,
1: moi typiquement par exemple dans un top 10 évidemment je vais mettre du De La Soul mais t'en as qui vont penser à plein d'autres groupes
0: ouais,
1: d'accord
0: bien sûr. Bien sûr, bien sûr.
1: Mais je pense que Who Got the Props le morceau il fait voilà, il fait un peu l'unanimité si on fait un top 50 par exemple
0: ouais.
1: Who Got the Props, il va arriver assez rapidement. Et évidemment, pourquoi ce morceau-là ? Bah parce que derrière, il y a une fois de plus, c'est la thématique aujourd'hui,
0: oui.
1: Comme chaque mois, un petit sample qui, je l'espère, vous mettra bien. Voilà, on est parti, Black Moon, Who Got the Props ?

0: Mettez un petit peu de jazz fusion dans votre vie.
1: Ouais.
0: Et vous verrez que tout coulera de nouveau.
1: Smooth.
0: Tidal Wave, c'est le morceau. L'artiste, c'est Ronnie Lowes. L'album, c'est Pressure Sensitive, sorti en 75. Ronnie Lowes, donc saxophoniste. Et bon, voilà, plus que de faire sa, je sais pas comment on dit là, sa présentation,
1: ouais,
0: là,
1: ouais,
0: je sais pas quoi.
1: Ouais, sa biographie.
0: Ouais, voilà. Oh, ce monsieur a travaillé avec Earth, Wind and Fire.
1: Là, ça pose un cadre.
0: Avec Dennis Williams, avec les Sister Sledge, avec Guru, avec les Crusaders. Donc,
1: ouais,
0: bon Jeff Lorber. Voilà, donc ça vous pose le gars. Il a, alors j'ai noté, je crois, quelque part, une petite vingtaine d'albums entre 75 et 2004. Et je me répète, mettez un petit peu de ce mouvement musical dans votre vie. Et franchement, parce que le jazz, c'est souvent un peu décrié. C'est un truc élitiste.
1: Il y a beaucoup de sortes de jazz. Voilà.
0: Et c'est bon, ça, exactement.
1: Mais déjà, à la base, le jazz, c'est quand même une musique. Des bas-fonds.
0: Ouais.
1: Voilà.
0: Yes.
1: Voilà, pour commencer.
0: Ouais. Hein.
1: Après, c'est devenu élitiste parce que ça a été récupéré, comme
0: t'as
1: d'habitude,
0: raison,
1: hein, par les plus riches, par les plus, un petit peu plus blancs aussi. Mmh. Hein, voilà.
0: Mais je persiste dans le sens où, élitiste, c'était peut-être pas le terme, mais c'est un mouvement musical, c'est un son qui demande, j'ai l'impression, un petit peu de travail, un petit peu d'engagement, un petit peu, tu vois, pour rentrer.
1: Ah ouais, bien sûr.
0: C'est un peu caricatural ce que je dis, probablement, parce que.
1: Il y a plusieurs portes après.
0: Ouais, c'est ça, c'est
1: contemporain. Bon, après, t'as du Miles Davis qui.
0: Typiquement, voilà. Quand on parle de fusion, quand on parle de fusion, tu vois. Miles Davis, il va sortir quelques albums comme ça où effectivement tu te rends compte que en fait tu peux y aller très facilement et une fois de plus Ronnie Lowes sur ce morceau-là, mais sur cet album et sur ces albums, allez-y easy peasy, vous allez vous faire plaisir.
1: Vous êtes
0: il y a
1: bien
0: plein
1: sur
0: de Z.
1: Ah oui, bah oui, voilà, vous êtes bien sûr Bitume, l'émission easy peasy.
0: Yeah.
1: Et qui se termine bientôt, malheureusement.
0: Je suis vénère rien que pour ce que tu vas passer là.
1: Hein ? Non, mais y a pas, faut pas être vénère.
0: Je suis calme, ok.
1: Oui, pour l'instant, évidemment, ça est calme avant la tempête. Vous pouvez évidemment réécouter toute cette émission sur le site de la radio alternantefm.net ou sur l'insta de l'émission Bitume, BETUME-HIP-HOP. Et un morceau qui va nous vénère.
0: Wow.
1: Mais en même temps, c'est. Bon, je vais parler comme ça. Je vais parler comme ça parce qu'elle parle un petit peu comme ça. C'est Bahamedia, une artiste de Philadelphie qui a sorti un album en 1996 qui s'appelle Collage, qui est devenu un instant classique, évidemment. Voilà, donc rappeuse de Philadelphie, je l'ai déjà dit, apparue sur pas mal de remixes, notamment le remix de Proceed des Roots. Pareil, la petite connexion de Philadelphie, évidemment. Elle est apparue sur Jazz Matas 2 de Guru. Elle est apparue sur plein de choses, donc ultra respectée, évidemment. Son premier album, Collage, reçoit des productions de DJ Premier, de Beatminers, Guru, Enojo, DJ Redheaded, etc. Et moi j'ai choisi un petit peu. Je crois que c'est son tube, hein.
0: C'est mon préféré, clairement.
1: Voilà.
0: Il est
1: Mettez-vous bien, mettez-vous smooth.
0: D'ailleurs.
1: Voilà, ou pas. Mais de toute façon, c'est un truc, voilà.
0: Vous
1: allez
0: bouger
1: gentiment des épaules, voilà. et voilà. Le morceau, c'est donc You Know How We Do. Et derrière, j'ai pris le sample. Alors, le sample est technique parce que c'est un mot.
0: Il s'est fait plaisir.
1: Ah, n'est-ce pas? Voilà.
0: Le sample, c'est pareil.
1: Voilà, le sample, c'est un mot. Mais quel mot? Voilà. Voilà, d'un album mythique, d'un rappeur mythique. Et j'en dirai pas plus. Et je vais vous envoyer ce son. Et on va se dire à la semaine prochaine. Passez un bon week-end, une bonne semaine. Et ciao!

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0: Bonjour Yves.
1: Bonjour Michel.
0: Nous allons où ?
1: Nous allons au parc Joseph Bricot, voir une vigne mystérieuse.
0: Si je te présente aussi comme un vendangeur et un tailleur volontaire.
1: Oui, enfin, ça fait 3 siècles que j'ai taillé la vigne, moi, personnellement.
0: Bonjour, cette vigne mystérieuse, comme la désigne Yves Averti, réimplantée en 2010 dans le parc Joseph Bricot sur la commune de Couëron en Loire-Atlantique, produit 2 hectolitres par an de Berlygout, un pinot noir longtemps disparu et remis au goût du jour par l'association éponyme. Sur ce site expérimental de 383 cèpes, nous attendent Alain Poulard, l'un des cofondateurs de l'association Le Berlygout et ancien responsable de l'unité de Nantes de l'Institut français de la vigne et du vin, ainsi que Maurice Fouché, l'un des vendangeurs complices.
1: C'est pas bien indiqué, hein, cette vigne.
0: On est en plein cœur de la ville de Couëron.
1: Oui, ça y est, il y a la pancarte Parc Joseph Bricot. Et je suis déjà venu dans cette vigne et normalement, elle existe.
0: On pénètre à l'intérieur du parc et là, on nous a indiqué qu'il y avait un petit chemin. Et effectivement, en face de nous, il y a un petit chemin. Alors celui-ci ne sent pas la noisette.
1: Non, et ça sent pas non plus le raisin puisque c'est pas l'époque. Mais je reconnais rien.
0: Tu as découvert le Berlygout comment ?
1: Eh bien, je l'ai découvert parce qu'il y avait un livre qui allait être publié, je pense, qui s'appelait Berlygout, le vin des Ducs de Bretagne. Et donc, j'ai organisé une conférence sur le sujet avec dégustation. C'est une bonne façon de découvrir.
0: Il vaut mieux lire le livre avant la dégustation ou après ?
1: C'est comme on veut. En fait, la conférence a eu lieu avant qu'on déguste le vin. Et on était un peu inquiets parce qu'on se dit, bon, ils en disent du bien et tout, mais comment ça sera à le goûter ? Et en fait, ça a été une agréable surprise. Vraiment, tout le monde était ravi. On était une vingtaine de personnes et tout le monde a apprécié.
0: On a un petit peu de chance parce qu'il ne pleut plus.
1: Oui.
0: Il a plu toute la journée et là, il ne pleut plus.
1: Et on avance en plus.
0: C'est bien, on va pouvoir sentir les lieux.

0: nous rentrons dans le parc. Nous avons rendez-vous avec Alain Poulard.
1: Donc, il est œnologue, enfin, il a plein de titres autour du vin. Et donc, il aime planter des vignes anciennes et tester si ça pousse, si on peut faire du vin avec. Donc voilà, et donc il réussit.
0: Et là, nous allons sur un site expérimental.
1: Que nous voyons maintenant au loin.
0: Nous approchons de la vigne. Le Berligou, c'est un nom qui est associé au territoire.
1: Oui, parce qu'en fait, c'était le clos du Berligou, c'est un ancien endroit. Alors, je ne sais même pas si le lieu, le Berligou, Alain nous le dira sans doute, est toujours nommé quelque part. Mais si ça s'appelait Berligou, ce vin, c'est parce qu'il a été cultivé ici. Et donc, quand je dis il y a très longtemps, parce que c'était au temps des ducs de Bretagne, donc ça fait un petit moment, c'est au 15e siècle. Et puis après, il s'est développé, on en a trouvé à plein d'endroits. Parce que ce que va sans doute nous dire Alain, qu'on voit au loin, ça c'est formidable, eh bien, c'est qu'à Couéron, autrefois, il y avait beaucoup de vignes. En Nord-Loire, en Loire-Atlantique, il y avait beaucoup de vignes.
0: On est sur un coteau.
1: Oui, c'est un coteau, donc on monte. C'est un coteau qui doit être très bien exposé. Donc Alain va nous le dire, je pense. C'est pour ça que ça pousse très bien ici, que le vin est bon.
0: On voit quelqu'un qui est équipé. Bonjour.
2: Bonjour.
3: Salut.
2: Ça va ?
0: Pour préciser, on

0: On est en plein cœur de la ville.
1: Oui.
0: De Couëron.
1: Voilà, en fait, on est sur un coin qui s'appelait en fait autrefois le Résiné. Donc il y avait bien de la vigne. Et en fait, ce secteur où a été plantée la vigne, c'est un des trois secteurs qu'on a recensé dans le comté nantais, un des plus vieux secteurs où on est recensé de la vigne. Autrefois, c'était un domaine gallo-romain qui appartenait à Cadalin. Comme à l'époque, ces gallo-romains voulaient se mettre en accord un peu avec leur conscience, il avait donné tout ce qu'il avait sur le secteur qui s'appelait Grisignagus, donc les vignes, les terres, les hommes, les esclaves, etc., à l'abbaye de Redon, Saint-Condoine. C'est recensé en 845 dans les annales, notamment c'est cité par Aldo Laborderie, qui est quand même le grand historien breton. Donc cette vigne est plantée en fait où effectivement autrefois prospérait la vigne, c'est le haut Moyen-Âge.
2: Cette vigne actuelle là, elle a été replantée quand?
1: Oui, alors cette vigne actuelle a été replantée en 2010. À l'époque, c'était donc le groupe des 12 hein, qui avait travaillé un petit peu sur le Berlygout. Un des objectifs, c'était en fait de réimplanter ce cépage-là dans son terroir d'origine.
0: Et quand vous parlez du groupe des 12?
1: Alors les 12, ce sont des professionnels de la viticulture nantaise. C'était des gens qui sont quasiment tous issus du syndicat Muscadet. Ce groupe des 12, c'était une émanation du syndicat Muscadet qui avait été un peu mandaté pour travailler sur la diversification de l'encépagement nantais qui est essentiellement constitué de raisins blancs, Folvin chez Melon. Et donc l'idée, c'est en fait de retrouver un rouge. Le groupe des 12 a travaillé dans deux directions. La première, c'était la mutation du melon blanc. Donc on a trouvé un melon rouge, c'était une nouveauté. La deuxième option, c'était de redynamiser un petit peu ce vieux cépage qu'on ne connaissait pas trop, qui s'appelait le Berlygout et qui végétait en fait au musée à cette époque-là.
0: Quand vous dites qu'il végétait au musée, il était dans une boîte?
1: Il avait été replanté en fait lors de la création du musée du vignoble nantais au Palais, qui avait fait un petit conservatoire des cépages anciens. Le monsieur qui s'occupait de ça à l'époque, qui était monsieur Bosseau, un vieux viticulteur qui connaissait un petit peu toute l'historique dans l'encépagement, etc., du comté nantais, avait décidé de réintégrer le Berlygout et en fait, il avait lancé une grande opération pour retrouver le Berlygout. Et donc, ça fait partie du travail de recherche où il a fallu retrouver les différents intervenants.
0: Un cépage, comment on le conserve? Parce qu'il n'est pas planté, donc physiquement, il est où?
1: Il y avait toute une histoire qui existait, mais en fait, qui était une grande fable, où il s'était dit que M. Decamiran, qui était à l'époque président de la Confédération des vins de l'Ouest, connaissait l'histoire du Berlygout. Il avait été à Couëron, il avait retrouvé dans des broussailles le fameux Berlygout, qu'il avait réimplanté chez lui, et donc après, qu'il avait réussi au cours de différentes étapes qui sont développées dans le livre, a passé à un viticulteur qui lui-même a réussi à le donner au responsable du musée du vignoble au Palais. Mais en fait, c'était une vaste farce, cette opération, puisqu'en fait, à l'époque, il était responsable de la CGVCO et donc il était responsable du concours des vins départementaux de Loire-Atlantique. Et en 1930, dans la catégorie des vins rouges, le Berlygout a été primé. C'était un viticulteur de Saint-Herblain. C'était le taulier Closamy, c'est ça, en fait, qui était un bistrot qui était à l'entrée de Saint-Herblain et qui disposait d'une petite parcelle qui était très très bien entretenue vers Touga. On a retrouvé toutes les caractéristiques de la parcelle, etc., de les archives. Bon, cette histoire de fable, elle est tombée, effectivement, parce que M. de Camiran avait sous la main un type qui avait une médaille à son concours. Donc, il a plutôt été cherché chez ce viticulteur soigneux qui avait gardé ses pieds de Berlygout.
0: Est-ce que c'est un vin bien charpenté? Je me mets dans l'ambiance sonore.
1: Oui, alors charpenté, c'est-à-dire que c'est un pinot noir. Et le pinot noir peut se décliner sous diverses formes. La forme qui est la moins connue, mais la plus valorisante, c'est sous forme d'effervescent. Le champagne est composé à 80% de pinot noir. Et donc, ça fait un excellent effervescent. Là, il est plutôt valorisé sous forme de vin rouge, hein, parce que le pinot noir, c'est un cru bourguignon par excellence. De plus, il fait un excellent rosé. Donc, en fait, on le décline sous ces trois formes, rosé, rouge et effervescent. Alors charpenté, non, parce qu'en fait les vins de Bourgogne ne sont pas des vins charpentés, ce sont des vins qui sont relativement fins. Alors charpenté, non, mais en fait qui ont une certaine structure, avec beaucoup de souplesse et beaucoup de tenue en bouche. Quoi.
0: Vous le présentez comme le vin des Ducs de Bretagne?
1: Oui.
0: Quoi?
1: Bah parce que là aussi, on a insisté sur le fait qu'il s'agissait plutôt du travail des Ducs de Bretagne plutôt que d'Anne de Bretagne, puisque Anne de Bretagne, bon, apparemment, on a travaillé beaucoup au niveau des archives. On n'a pas trouvé grand-chose. Par contre, effectivement, au niveau des Ducs de Bretagne, oui, parce qu'en fait, il y a deux ducs qui semblent bien impliqués. Le premier, c'est bon, celui qu'on connaît, c'est surtout François II. Mais à mon avis, François II a suivi les traces donc, de Jean V, qui lui a été élevé, en fait, puisque sa mère a quitté la Bretagne et s'est mariée avec le roi d'Angleterre à l'époque, une fois que Jean IV bon, était décédé. C'est Philippe le Hardi, qui était duc de Bourgogne, qui était le grand-oncle de Jean V, qui l'a élevé, enfin qui a élevé les trois fils carrément de Jeanne de Navarre, la duchesse Louvrière. Et donc il a emmené ces trois jeunes ducs en Bourgogne, il les a formés. Et effectivement, il faut savoir que Philippe le Hardi était un duc qui a fait la promotion notoire du Pinot Noir, puisque en fait par décret, il a quasiment, en Bourgogne, supprimé tout ce qui n'était pas pinot noir, c'est-à-dire le gamay, qu'ils appelaient le pourrisseux, puisque c'était insensible relativement à la pourriture grise, et le melon. Donc, il les a fait disparaître de l'encépagement de la Bourgogne, quoi. Alors, le muscadet, enfin, le melon, s'est réfugié dans le Jura avant de remonter au XVIe siècle par les vallées de la Loire et donc au XVIIe en Pays Nantais. Le gamay, lui, s'est implanté beaucoup plus bas, dans la région de Mâcon, vers le Beaujolais, etc., où il s'est développé.

0: Alors, on voit la filiation entre la Bourgogne et puis la Bretagne, enfin la filiation au niveau du Berlicou, j'entends. Il faut des conditions particulières pour qu'une vigne arrive à s'adapter à un autre climat, où ça prend du temps, ou alors il faut manipuler un peu.
1: On va dire que c'est un travail de bénédictin, effectivement. C'est plutôt les moines qui ont permis en fait, de sauver la viticulture à l'époque en fait, du déclin de l'Empire romain, où il y a eu des successions d'invasions avec les Bagots, les Vikings, enfin les Normands, etc. Pour le service du culte, en fait, je pense que les gens ne se sont pas posés la question du maintien des cépages, etc. C'était pour les besoins du culte que les moines en fait, ont amené avec eux les cépages. Ce qui est intéressant, c'est qu'en comté nantais, il y a deux grandes abbayes de cisterciens, Citeaux, donc c'est les grandes abbayes bourguignonnes, qui sont développées dans le sud de Loire, donc Villeneuve et puis Buzet, qui semblent à l'origine de la dispersion en fait, du pinot noir dans le comté nantais, à partir du XIe siècle.
0: Et là, naturellement, cette devine s'adapte.
1: Ça s'est repris les gens de l'INRA, parce qu'en fait, au départ, le Berlicou, on ne savait pas trop ce que c'était. Et donc, le groupe a décidé d'envoyer en fait, à l'INRA de Montpellier, qui est un spécialiste national et international de la génétique de la vigne. On leur a envoyé des rameaux et donc ils ont mis en évidence que bon, c'était un clone qui était unique de pinot noir, qu'on ne retrouvait pas ailleurs. Donc c'était intéressant, c'est une certaine originalité. Et d'autre part, en fait, ils ont mis en évidence sa très grande résistance aux maladies virales. Pour commercialiser en fait, les plants de vigne, il y a un certain nombre de maladies virales qu'il faut tester, etc. Il y en a 7 ou 8, le cournoué, la cannelure, etc., etc. Et donc, en analysant ces cèpes de vigne, ils se sont rendus compte que ces viroses étaient absentes du cépage, ce qui les a étonnés fortement. Ce qui nous a permis de développer très rapidement en fait, le groupe des 12. Enfin, s'il y a eu des viroses, par exemple, comme on a essuyé des viroses sur le muscadet rouge, là, effectivement, il faut partir de zéro. C'est-à-dire qu'en fait, il faut traiter le plant, il faut le déviroser par thermothérapie. Si on veut développer le cépage, on repart d'un œil. D'un bourgeon, ce bourgeon-là qui sera complètement indemne de virus, deviendra tête de clone de toute la population qui suivra. Alors que bon, comme notre Berlicou était indemne de virus, on a pu tout de suite, après donc analyse génétique, le développer, le replanter, voilà.
0: Ce petit vignoble, il a fait des plis.
1: Bon, il faut dire que ce petit vignoble a été le premier à être replanté officiellement en Berlicou. C'est un cadeau quand même important qu'a fait le groupe Aquéron, ce qui était un peu normal aussi, puisqu'en fait, après, d'autres viticulteurs s'en sont saisis et en ont replanté également. Alors bon, tout ce qui est développement viticole, ça s'est fait par le biais d'un pépiniériste qui a été référencé. Il n'y a qu'un seul pépiniériste qui développe le Berlicou sur la région. Par contre, en fait, nous, en termes d'association, on a souhaité aussi en fait, divulguer un petit peu partout, parce que comme on avait failli le perdre, on s'est dit, s'il y a des gens qui sont intéressés, effectivement, et du coup, ça s'est fait dans des cadres quand même bien spécifiques, c'est-à-dire qu'en fait, que ce soit à Blain, à Montoire de Bretagne, à Pénétin, ou encore à Saint-Malo de Guersac, donc ce sont des associations qui sont en lien avec les mairies qui ont planté ce cépage-là comme des petits conservatoires.
0: Il y a des privés aussi.
1: Les privés, c'est différent. C'est différent parce qu'en fait, alors oui, il y a un problème. Le Berlicou, il a un cahier des charges. On ne peut pas planter le Berlicou partout. Ça reste un problème qu'il va falloir évoquer aussi pour tous les viticulteurs qui veulent replanter le Berlicou et qui sont hors des zones de production actuelles. Parce que le cahier des charges qui a été établi avec l'accord du syndicat muscadet qui indique un certain nombre de choses en termes de production, de rendement, conduite de la vigne, etc., etc. Et stipule que le Berlicou doit être planté dans les terrains d'appellation muscadet uniquement. C'est-à-dire que tout ce qui est gros plan ou rouge, il ne pourra pas être planté. Alors ce qui veut dire qu'à l'heure actuelle, il est réservé aux viticulteurs du Sud-Loire. Or, à l'heure actuelle, il y a des demandes pressantes qui émanent du Nord-Loire, notamment de Couéron, également de Guérande, qui souhaiteraient acquérir du Berlicou. Je pense que cette chose doit évoluer, notamment parce qu'on verrait mal, par exemple, un viticulteur de Couéron qui va s'installer, se voir privé de l'appellation Berlicou, quoi. Donc ça, c'est un débat ultérieur qui aura lieu, quoi.
0: Juste une présentation de cette vigne, j'ai noté il y a 10 rangs, et combien de cèpes ?
1: Au départ, il y a eu 383 cèpes de plantés dans cette parcelle-là. Et il y a 3 ans, on a planté en fait 180 supplémentaires dans une petite parcelle qui est dans le terroir historique du Berlicou, qui est dans le quartier du Berlicou.
0: Pour une production annuelle de ?
1: Alors c'est variable, hein, suivant les années, mais on tourne autour de 2 hectos à 2 hectolitres 50 en moyenne.
0: C'est un bon rendement ?
1: Non, en fait, on ne cherche pas le rendement parce qu'on fait tomber des raisins. Quand il y en a trop, on les fait tomber. Non, l'idée, c'est effectivement de faire des bons produits. Donc, en général, on regarde au mois de juillet. Et si les rendements sont raisonnables, c'est-à-dire en gros 40 hectares, ce qui nous fait à peu près 10 à 15 grappes par cep, tout ce qui est au-delà, on fait tomber, quoi, début juillet.
0: La grêle, c'est pour quelque chose qui vous inquiète ?
1: Non, bah, la grêle, c'est comme la gelée. Mais enfin, bon, le soragé, maintenant, on a trouvé une technique pour s'en prémunir. Sur les cèpes en production, pas sur les nouveaux cèpes, parce que là, on est gêné sur une plantation qui a été faite il y a 4 ans. Elle a gelé 3 années consécutives et donc, il a fallu remplacer les cèpes. Mais là, la technique consiste en fait à tailler en laissant les rameaux, enfin les branches à fruits en position verticale, ce qui permet en fait de préserver les bourgeons. La température est un peu plus élevée à 1 mètre du sol qu'à 20 cm.
0: Donc, pas d'utilisation fiabilité d'un canon à nuage?
1: Non, non, non. En gros, depuis 2010, on a vraiment gelé une seule fois. Et là, on est tombé à 50 litres, effectivement. Et depuis 4-5 ans, où il y a eu des gelées dans le vignoble, en travaillant avec les rameaux en position verticale, on n'a pas été ennuyé.

0: Pour entretenir la vigne, il faut des mains, des petites mains. Donc oui. C'est tout un petit groupe d'amis, c'est une association qui s'occupe de ça et qui fait quoi ? Parce qu'on va parler de taille après.
1: Oui, oui, c'est l'association du Berlingou, qui a pignon sur rue. Bon, les bras, on est une petite poignée, hein, on va dire, à travailler. Alors c'est vrai que là-dessus, on a l'avantage d'être en enherbement total, c'est-à-dire qu'il n'y a pas de travail de sol. C'était volontaire, puisqu'en fait, le Berlingou est un cépage très, très vigoureux. En travaillant de manière traditionnelle, c'est-à-dire qu'avec des labours, il donne des quantités de raisins assez importantes. Donc l'idée, c'était de le mettre en concurrence avec l'herbe. Et donc, avec l'herbe, ça calme la vigueur et ça permet d'avoir des rendements beaucoup plus homogènes.
0: Maurice, qu'est-ce qui vous a fait rejoindre le groupe ? C'est parce que c'était des voisins ?
2: Parce que je suis un chat bossu. Parce que je connais Alain depuis très longtemps. Et puis, c'est par hasard, je dis, tiens, je vais m'occuper, ça va me sortir, je vais prendre l'air. Bon, voilà. Et au fil du temps, je me suis mis à travailler avec Alain et le reste de l'association de Berlingou. Traditionnellement, dans la famille, mon père était viticulteur, mes grands-pères aussi, tout ça, donc ça m'intéresse. Ça fait prendre l'air.
0: Ça gratte un peu le sol.
2: Alors là, c'est la ville qui remplace la barrière qui était pourrie. Donc, une opération ce matin, remplacement de la barrière.
0: Donc, la taille, parlez-nous de la taille.
2: Ce qu'il faut, alors, c'est avoir un bon sécateur et puis avoir les bons conseils d'un professionnel pour justement faire une taille, disons, qui tient la route, quoi. Alors, je ne fais pas la taille, à part éventuellement retirer l'ancien brin porteur, quoi, puisque celui-là, il va être dégagé. Mais bon, c'est Alain qui s'occupe de ça, il aime beaucoup le tailler. Ça lui rappelle sa jeunesse chez le marquis.
0: Chez le marquis.
1: Le marquis de Goulaine, oui. J'ai débuté ma profession en sortant de l'école de Briassé. J'ai été vigneron pendant 3 ans chez le marquis de Goulaine à Crocq-sur-Lagne. Voilà. Donc là, j'ai appris les fondamentaux, effectivement, là, chez lui.
0: La taille, ça se passe en hiver.
1: La taille, ça démarre une fois que les feuilles sont tombées chez les viticulteurs. Parce qu'en fait, les viticulteurs, ils n'attendent pas le mois de mars pour tailler. Quand on a 30 ou 40 hectares de vignes, on commence dès que les feuilles sont tombées en novembre. Et ça se poursuit jusqu'à la fin mars, début avril, quoi. Le dicton qui dit « taille tôt, taille tard », rien ne vaut la taille de mars, c'est pour les gens qui ont des petits vignobles et qui bricolent un peu, quoi. En gros, on utilise toute la période d'hiver pour tailler, quoi, même début du printemps, hein, pour les derniers. Et donc l'idée, comme le disait Maurice, en fait, c'est d'enlever la branche fruitière de l'année précédente. Et nous, on garde 2 branches porteuses pour l'année en cours, hein, 2 branches fruitières, avec 2 petits coursons, c'est-à-dire des courbois de 2 yeux, qui serviront à produire en fait des branches pour l'année suivante. C'est-à-dire qu'on taille pour l'année, mais aussi pour l'année suivante. Et donc pourquoi 2 branches porteuses ? Parce qu'en les laissant en position verticale, il y en a une qui peut casser. Quand on roule sur le fil, la branche peut casser, donc on en met une de secours. En gros, au mois de mai, une fois que la lune rousse est passée, on va rouler sur le fil une des branches à fruits, et la deuxième, on l'a coupée.
0: Et si on coupe trop court ?
1: Et si on coupe trop court ?
0: C'est-à-dire si on a le sécateur un peu ravageur, quelles conséquences ?
1: Ah bah, il y a moins de fruits, hein, forcément.
0: Ah oui, c'est ça. Ah oui. On ne met pas en péril le pied.
1: Non. Non, d'ailleurs, en fait, pour reposer des fois les vignes, après, par exemple, je pense que c'est en 2015, où on a eu une grosse année en termes de récolte. Bon, l'année d'après, au lieu de tailler à 12 bourgeons fruitiers, on a essayé 10, quoi. Parce qu'en fait, il faut que la vigne se repose un peu, quoi. Il faut des périodes de calme pour récupérer, quoi.
0: Et comment on résiste au froid ?
1: Alors là, c'est pas un problème pour le pinot noir.
0: Je parle des personnes.
1: Non, c'est une habitude. C'est-à-dire que les gens, ils taillent même quand ça gèle. Alors maintenant, il existe des cabines de taille qui sont chauffées. Les gens sont assis dedans, c'est des espèces de serres. Des serres à roulettes qui sont tractées électriquement ou manuellement, etc. Où les gens sont au chaud, ils peuvent écouter la radio. Enfin bon, en taillant, ils déplacent leur petite cahute en même temps. Et donc c'est pris en charge par la sécurité sociale notamment parce que en viticulture il y a des gros problèmes de dos parce que quand il faut tailler, il faut se courber, il faut se coucher. Et donc le fait que là les gens sont assis sur un espèce de truc à roulette et avancent, la position est beaucoup plus agréable et moins pénible, c'est ça, oui.
0: Donc on peut écouter alternante tout en taillant.
1: Exactement. Complètement, oui, absolument, oui. Voilà.
0: Durée de vie.
1: Ah, c'est variable. Autrefois, avec la vendange manuelle, on pouvait aller jusqu'à 60, 70, même on a encore des cèpes centenaires. Vous allez à Saint-Fiac, chez Rocarré, il a des cèpes centenaires. Mais aujourd'hui, en fait, avec la récolte mécanique, on ébranle les cèpes et quand on a une durée de vie de 40 ans sur une vigne, grand maximum. Hein.
0: Les vendanges, c'est une autre période de l'année où là, il y a plus de monde à venir vendanger.
1: Ah oui, ça, effectivement, là, il n'y a pas de problème pour avoir des bois.
2: Il suffit d'annoncer suffisamment un petit peu à l'avance et hop, il y a tout de suite 15 vendangeurs. On a même le maire ou madame le maire qui vient nous donner un coup de main.
0: Ça se fait en une matinée ?
1: Ah non, ça se fait en 2 fois. on vendange le rosé avant de vendanger le rouge. Le rosé doit avoir de la fraîcheur, puis il ne doit pas être trop alcoolisé, parce qu'en fait, le pinot noir, c'est un cépage qui est très généreux au niveau alcool probable. Régulièrement, on le récolte entre 12,5 et 13,5 en rouge. Et donc, pour faire un rosé, il faut moins d'alcool. On récolte pratiquement 10 jours avant le rouge. Oui.
0: En amont, est-ce que vous stockez du sucre ?
1: Alors, non. Non, parce qu'en fait, je vais vous dire très franchement, depuis en fait, que la parcelle est en production, on a dû chaptaliser une ou deux fois. Autrefois, les gens chaptalisaient à outrance puisque les rendements n'étaient plus les mêmes. Rappelez-vous, hein, les gros plants, on récoltait jusqu'à parfois 100 barriques à l'hectare. Ça faisait 200 hecto-hectares. Maintenant, les gros plants sont récoltés à 70 hecto-hectares, 60-70 hecto-hectares. Il y a un rapport entre la teneur en sucre et la production. Aujourd'hui, les viticulteurs sont quasiment tous dans les clous, sauf les années en fait, défavorables, où il y a un manque d'ensoleillement, effectivement.
0: Il faut presser le raisin, donc ça se passe où ?
2: Ça se passe à la Chabessière, tout ce qui se passe à la
3: Chabessière. Quartier de Couéron.
2: Ah bah oui, on a hérité d'un pressoir, un truc vraiment français, parce que il y a l'étiquette encore qui vient de Saint-Étienne, manufacture de Saint-Étienne, donc ça c'est un truc extraordinaire. Et puis bon, bah, on presse, on prépare le vin, et puis ensuite la vinification. On fait ça tranquillement dans des petits récipients, à raison de... Ça fait 25 litres, peut-être. Donc c'est comme ça que ça permet de faire des rosés, des rouges, enfin, différentes préparations. Mais ça, c'est notre spécialiste qui nous fait tout ça, bien sûr.
0: C'est un pressoir à bras ?
2: Oui.
0: Il faut des muscles.
2: Ah oui, il faut des muscles. Mais on n'en manque pas. Il faut même les ralentir, parce qu'il y en a qui sont capables de casser le pressoir.
0: Vous ne foulez pas au pied ?
2: Ah non, on ne foule pas aux pieds, on foule à la main. On écrase ça à la main, les pieds. Bon, on n'a pas suffisamment
0: de belles jambes,
2: de belles jambes et de grappes à écraser pour pouvoir monter dans le pressoir. Comme j'habite à la Chabossière, tout près d'ici, je pense que le plus simple, ça va être de continuer l'opération, l'interview et tout ça. À la maison, on va déboucher quelques bouteilles, bien sûr.
0: Vous avez fait un peu de bruit pendant mon reportage. Vous changez la barrière pour protéger le berlingot ?
4: C'est ça. Elle était bien abîmée. Alors du coup, pour avoir une bonne récolte, il faut une bonne barrière. Donc voilà.
0: Et vous connaissez le berlingot ?
4: Non, pas du tout. On vient pas souvent sur Couéron. On intervient en chantier. Non, mais je serais curieux de goûter.
0: Je ferai passer le message. Bon courage, merci.

0: Yves, là, on va être en pleine dégustation.
1: Oui, nous allons goûter donc le Berlingot, mais le Berlingot de Couëron, pas n'importe lequel. Ouais. Et c'est la version rosée.
0: On va déboucher la bouteille.
2: Historiquement, vous connaissez l'histoire de comment ça s'appelle, c'était Rouchon. Il y a eu un homme politique qui aimait bien faire ça.
3: Un De Gaulle. Et la retirer.
0: Voilà. Alors comment on déguste comment on déguste bien un vin?
4: Rapidement, en fait, quand on déguste le vin, on tient le verre par le pied et pas par le bocal pour éviter que le vin ne chauffe, surtout les vins rosés, les vins frais. Et donc la première phase, c'est la phase visuelle. En fait, la phase visuelle, elle se décompose sous plusieurs sous-phases. Donc il y a la limpidité, la couleur, on note la couleur. Si on a un rosé pâle, foncé, là on a un rosé plutôt pâle avec une cuvaison courte, une cuvaison de 24 heures. À l'heure actuelle, la mode, c'est plutôt d'avoir des rosés plutôt pâles que... plutôt de tourner vers des clairets, des rosés plutôt avec des cuvaisons plutôt longues, etc. Donc la couleur est vraiment dans le cadre d'un rosé tendance. Et donc deuxième phase au niveau visuel, c'est, on voit pas trop, le verre n'est pas forcément très adapté, il aurait fallu prendre un verre à dégustation. On voit le gras du vin, le gras qui est lié à la teneur en alcool et en glycérol, ça fait des espèces de larmes sur les bords du verre. Donc ça indique plutôt la richesse du vin. Aussi. Donc ça c'est la phase visuelle, après on a la phase olfactive. La phase olfactive effectivement c'est essayer de trouver des caractéristiques qui se rapportent en fait à des odeurs de fleurs, de fruits ou autres. Alors sur un rosé on va chercher plutôt des caractères fruités. Alors après il s'agit de voir chacun son appareil olfactif qui est différent du voisin. Et donc certains vont trouver des arômes plutôt de cerises, d'autres de fraises, etc. Enfin bon, et des nuances. Les seuils de perception ne sont pas les mêmes suivant les individus. Et c'est pour ça en fait qu'on a des jurys, parce qu'en fait on a tous un appareil olfactif différent. Voilà.
5: Peut-être c'est ça qu'il te fallait.
2: Oh là là là là, il gâche.
4: Et donc là effectivement on a un verre adapté, puisqu'en fait on a un verre floqué avec la... le Berlingot. Donc des verres qui ont été carrément en fait commandés par l'association, dans lequel il est plutôt indiqué de boire le Berlingot.
2: Ah oui, quand même.
4: On était au niveau du nez. Là, on a un nez plutôt floral, voire fleuri. Alors bon, on ne va pas aller trop dans le détail, parce qu'en fait, là aussi, ça dépend de chacun. Sur des caractères floraux-fruités, c'est caractéristique. Et donc, l'intensité moyenne, c'est normal, parce qu'en fait, là, le vin a été mis en bouteille il y a 8 jours. Donc le vin encore un peu travaillé. En gros, une fois qu'on a mis les vins en bouteille, il faudra attendre quasiment un mois avant de les boire. De toute façon, parce que le vin était un peu chahuté, il retrouve ses esprits un peu. La dernière phase, c'est la phase gustative, avec l'attaque en bouche, le développement en bouche, hein, l'équilibre en bouche, et en fait la persistance en bouche, les trois sous-phases. L'idée, c'est de faire naviguer le vin dans sa bouche pour imbiber toutes les papilles qui sont sur la langue. Et...
5: moi, j'ai le faire rouler.
4: Le faire rouler, oui. Rouler sous la langue, oui.
5: Même sûr, comme ça, le faire rouler.
4: Et donc, on retrouve par voie rétronasale les parfums qu'on avait donc à l'olfaction.
5: Et là, notamment, c'est pas un petit goût de... un peu comme du malabar qu'on ressent, non?
2: Du malabar. Goût de malabar.
5: Oui. Moi, je trouve. Non.
4: Oui. Alors, on l'avait pas au nez?
5: Non, moi, je l'avais au nez.
4: Ah, on l'avait au nez. Peut-être fraise. Fraise tagada, ah,
5: ben, non? Fraise tagada,
4: un peu,
5: oui.
4: Hein,
5: ouais.
4: Hein mmh. L'attaque en bouche est franche, hein, y a une petite acidité qui est pas trop agressive. Hein.
5: Oui,
4: et puis un bon développement en bouche, il y a du gras, c'est suave, c'est onctueux. Et donc une bonne persistance en bouche, c'est-à-dire qu'en fait on a une bonne empreinte qui reste après avoir dégusté le vin. Hmm. On a envie d'en prendre un autre verre. Quoi.
0: Avec modération.
4: Voilà, avec modération bien entendu.
0: Je coupe le micro maintenant, mais oui, on reste dans la convivialité et l'intimité du groupe.
4: On peut arrêter là.
0: Merci.
1: Ça n'a pas l'avoir goûté.
2: Ah ouais.

Merci à Antoine, Yves Averti, Maurice Fouché, Christiane Lamy et Alain Poulard pour leur libre participation à ce reportage consacré au Berlygout, vin des Ducs de Bretagne.

0: Pour prolonger ce programme, je ne peux que vous conseiller la lecture de Berligou, le vin des Ducs de Bretagne, d'Alain Poulard et de Marcel Jussiaume, paru chez Le Temps Éditeur.
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1: 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Il est midi en temps universel, 14h ici à Paris. RFI Midi se poursuit tout de suite avec le journal. Bonjour Sophie Pouzrat.
2: Bonjour Anne, bonjour à toutes et à tous.
1: Et à la une, l'OMS qui sonne l'alarme face à l'épidémie d'Ebola. Elle frappe la République démocratique du Congo.
2: Son chef se dit très préoccupé par l'ampleur et la rapidité de l'épidémie. Et de son côté, Washington renforce ses contrôles aux frontières pour les étrangers venant des régions touchées. Donald Trump dit avoir annulé une attaque sur l'Iran à la demande des Royaumes du Golfe et à la déception d'Israël qui se prépare au scénario d'une reprise des combats dans la région. Et après Donald Trump, il y a quelques jours, c'est au tour de Vladimir Poutine de se rendre à Pékin et le président russe a un sujet en tête, celui du projet de gazoduc entre la Russie et la Chine.
1: L'OMS est donc sur le pied de guerre face à l'épidémie d'Ebola.
2: L'Organisation mondiale de la santé réunit son comité d'urgence aujourd'hui après avoir déclaré l'urgence sanitaire mondiale ce dimanche et son chef, le docteur Tedros Ghebreyesus, se dit profondément préoccupé par l'ampleur et la rapidité de l'épidémie qui frappe la République démocratique du Congo. Écoutez.
3: Cette épidémie est causée par le virus Bundibugyo, une souche du virus Ebola pour laquelle il n'existe ni vaccin ni traitement. En l'absence de vaccin, les pays peuvent bien sûr prendre de nombreuses autres mesures pour enrayer la propagation de ce virus et sauver des vies, même sans recourir à des contre-mesures médicales, notamment par la communication sur les risques et la mobilisation des communautés. L'OMS dispose d'une équipe sur le terrain qui aide les autorités nationales à faire face à la situation. Nous avons déployé du personnel, des fournitures, du matériel et des fonds. J'ai approuvé l'octroi de 3 400 000 dollars supplémentaires provenant du fonds de réserve pour les urgences, ce qui porte le montant total à 3 900 000 dollars.
4: Bringing the total to 3.9 million US dollars.
2: Le ministère de la Santé congolais évoque à présent 131 décès, plus de 500 cas suspects. L'Union africaine, de son côté, déclare officiellement l'urgence de santé publique continentale.
1: Et face à la flambée de l'épidémie, les États-Unis prennent des mesures drastiques.
2: Hier, Washington a annoncé un renforcement des contrôles sanitaires à la frontière contre le virus. Les autorités américaines vont également restreindre temporairement l'attribution de visas aux étrangers qui ont voyagé dans les zones touchées. Et pendant ce temps, plusieurs experts s'interrogent sur la gestion américaine de cette crise, affaiblie selon eux par les coupes budgétaires décidées par Donald Trump dans les secteurs humanitaires et de la santé, notamment à Achim Lippold.
5: Oui, la réponse américaine face à la flambée de l'épidémie d'Ebola est-elle vraiment efficace? Les experts ont doute et voient dans les contrôles sanitaires annoncés par Washington une opération de communication plutôt qu'une réelle stratégie de lutte contre le virus. Car ces dernières années, les États-Unis ont réduit leurs moyens de surveillance sanitaire à l'étranger. Washington s'est retiré de l'Organisation mondiale de la santé tout en coupant massivement dans les budgets de l'USAID, l'agence américaine de développement très présente en Afrique centrale. Sur le terrain, en fait, ces programmes humanitaires jouaient aussi un rôle clé d'alerte précoce. Les ONG et les équipes médicales financées par les États-Unis permettaient souvent de détecter rapidement les premiers foyers épidémiques. Cette fois, selon la presse américaine, le virus aurait circulé pendant plusieurs semaines avant d'être officiellement identifié. La faute à un manque de moyens. Au département d'État, on réfute cette thèse. Hier, Washington a annoncé le déblocage de 13 millions de dollars d'aide d'urgence pour lutter contre Ebola, Sophie.
2: Merci, Achim Lippold. Et Donald Trump affirme, dans le même temps, que l'épidémie d'Ebola reste, je cite, confinée au continent africain pour le moment.
1: Le président américain assure par ailleurs avoir annulé une attaque sur l'Iran.
2: Une attaque prévue ce mardi en tout cas, c'est ce qu'il déclare sur son réseau Truth Social. Il aurait renoncé à ce projet dont il n'avait jamais parlé suite à une demande des dirigeants du pays du Golfe. Donald Trump ajoute que des négociations sérieuses sont en cours et Téhéran confirme de son côté avoir répondu à une nouvelle proposition américaine via le médiateur pakistanais. Mais le Qatar tempère. Il estime que les efforts diplomatiques entre les deux parties nécessitent plus de temps. En Israël, en tout cas, on ne cache pas une claire déception après le report de la reprise des combats annoncé par le président américain. Benjamin Netanyahou s'est entretenu hier soir avec Donald Trump avant de convoquer un cabinet de sécurité restreint à Jérusalem. Sur place, la correspondance de Michel Paul.
6: En Israël, le message est clair, l'État hébreu est prêt à replonger dans les combats si Téhéran ne cède pas. Pour le gouvernement Netanyahou, la trêve entrée en vigueur le 8 avril n'était qu'une parenthèse. L'attaque de drone hier contre une centrale nucléaire aux Émirats Arabes Unis est venue rappeler la réalité de la menace. Les responsables de la sécurité ici sont catégoriques. Aucune issue diplomatique ne sera acceptée sans un démantèlement quasi total du programme d'enrichissement d'uranium iranien. Face aux menaces de Téhéran de paralyser le marché mondial du pétrole, l'armée israélienne peaufine ses plans d'attaque en coordination étroite avec Washington. Les discussions de cette semaine s'annoncent cruciales. Le premier ministre israélien multiplie les réunions sécuritaires. Benjamin Netanyahou le proclame. Israël garde les yeux grands ouverts et se dit prêt à tous les scénarios. Michel Paul, Jérusalem, RFI.
2: Et l'armée israélienne appelle aussi à évacuer de nouveaux villages du sud du Liban. Elle prévoit de nouvelles attaques malgré le cessez-le-feu, toujours en cours avec le Hezbollah libanais.
1: Quelques jours après Donald Trump, c'est au tour de Vladimir Poutine de se rendre à Pékin.
2: Le chef du Kremlin rend visite à son homologue chinois Xi Jinping pour renforcer les liens entre les deux pays. Des liens qui se sont déjà établis depuis 2022 entre la guerre en Ukraine et les sanctions occidentales, tant sur le plan stratégique qu'économique. Exemple, avec le projet de gazoduc baptisé Force de Sibérie 2 qui doit relier la Russie à la Chine et que Vladimir Poutine voudrait relancer. À la clé, une manne financière pour Moscou qui exporte massivement ses combustibles fossiles vers la Chine depuis le début de la guerre en Ukraine, Enver Daghi.
7: Ce gazoduc d'une longueur de 2600 km doit relier les gisements russes de l'Arctique à la Chine via la Mongolie. Capacité prévue, 50 milliards de mètres cubes de gaz par an pendant 30 ans. Un projet devenu crucial pour Moscou depuis la perte du marché européen après l'invasion de l'Ukraine. La Chine est devenue un acheteur majeur des produits énergétiques russes dans un contexte bouleversé par la guerre en Iran. La Russie espère profiter des tensions sur les prix de l'énergie pour débloquer enfin les négociations sur ce gazoduc. Mais le projet patine en cause un désaccord sur le prix du gaz. Le russe Gazprom assure avoir proposé une offre compétitive, mais Pékin reste prudent et n'a pour l'instant donné aucun feu vert définitif. La Chine, qui cherche à sécuriser ses routes commerciales énergétiques pour éviter le détroit d'Ormuz où transite la plupart de ses importations d'hydrocarbures. La Russie et la Chine qui construisent déjà un autre gazoduc d'une capacité de 10 milliards de mètres cubes pour acheminer du gaz depuis l'île de Sakhalin dans l'extrême-orient russe.
2: Anne Verdaguer, et la guerre en Ukraine se poursuit sur le terrain. Des frappes russes ont fait au moins 4 morts et plus d'une vingtaine de blessés dans le nord de l'Ukraine. Ce mardi, de son côté, Moscou annonce 3 jours d'exercice nucléaire cette semaine. L'entraînement devrait mobiliser des dizaines de milliers de militaires dans le pays en cas de menace d'agression, d'après le ministère russe de la Défense. Il a lieu après l'une des attaques de drones ukrainiennes les plus massives sur la Russie depuis le début de la guerre. C'était ce samedi.
1: En Slovénie, le retour probable du chef de la droite nationaliste.
2: Janez Janša annonce avoir conclu un accord de coalition pour former un gouvernement 2 mois après les élections, alors même que son parti n'est pas arrivé en tête. Et si cela se confirme, ce serait un nouveau virage illibéral pour ce pays d'Europe centrale, membre de l'Union européenne, Muriel Paradon.
8: Janez Janša, c'est un peu le Viktor Orbán slovène. Le chef de la droite nationaliste est d'ailleurs proche de l'ex-premier ministre hongrois et fervent admirateur de Donald Trump. Il prône le retour aux valeurs slovènes, celles de la famille traditionnelle notamment. Il promet de fermer le robinet de l'argent public à certaines ONG jugées trop politiques. À 67 ans, Janez Janša a déjà été 3 fois premier ministre. Lors de son dernier mandat de 2020 à 2022, il avait aussi tenté de museler les médias et s'était attiré les critique de l'Union européenne. Son parti, le Parti démocratique slovène, n'est arrivé qu'en 2e position aux législatives de mars dernier, derrière le mouvement pour la liberté du Premier ministre sortant, Robert Golob. Mais ce dernier n'a pas réussi à trouver les soutiens nécessaires pour former une coalition. Il a donc jeté l'éponge. Janez Janša, lui, y est parvenu. Il devrait donc en toute probabilité reprendre le pouvoir, suscitant des craintes de dérive illibérale dans ce pays membre de l'Union européenne.
2: Muriel Paradon.
1: Pas d'argent pour le terrorisme, no money for terror, c'est le thème de la conférence qui réunit 70 États à Paris aujourd'hui.
2: La rencontre est organisée en amont du G7, prévue mi-juin en France. Elle est dédiée à la lutte contre le financement du terrorisme dans le monde. Et parmi les principaux thèmes abordés, l'usage des innovations financières par les terroristes qui leur permettent de passer sous les radars des autorités. Explication de Clotilde Hazard.
9: Les organisations terroristes utilisent tous les canaux possibles pour transférer de l'argent sans passer par les banques et les circuits. circuits financiers classiques, par les crypto-monnaies, les plateformes de financement participatif, les réseaux sociaux, mais aussi les jeux vidéo en ligne. Aurélien Zakaïus est fondateur d'AP Solutions IO. Il fournit des solutions numériques pour détecter les comportements suspects.
10: Maintenant, on a de plus en plus de jeux qui sont gratuits en apparence. Et puis, une fois qu'on est dans le jeu, on peut acheter des équipements ou même acheter entre joueurs des équipements. Et ben, ils vont se servir, par exemple, d'équipements numériques pour pouvoir transférer de l'argent qui donne au commun des mortels l'impression qu'il y a une transaction tout à fait licite et classique à travers ce jeu. Et pour autant, à la fin, on voit qu'il y a eu par fragmentation des sommes très importantes échangées entre un joueur et plusieurs mules, voire même des sommes très importantes qui sont arrivées sur le même joueur.
9: Des outils permettent aujourd'hui d'identifier les personnes qui se cachent derrière ces comptes anonymes. L'un des enjeux de la conférence No Money for Terror est de renforcer la coopération entre les États pour mieux partager les informations et s'équiper contre ce nouveau type de financement.
2: Les précisions de Clotilde Hazard.
1: Dans l'actualité française, la réponse du gouvernement qui arrive à l'Assemblée après la colère agricole des mois derniers.
2: Le projet de loi d'urgence agricole est examiné aujourd'hui, un texte censé apaiser le monde agricole, mais qui relance surtout les tensions. Plus de 2000 amendements ont été déposés. Les débats s'annoncent donc explosifs. Carlotta Morteo.
11: Troisième grand texte agricole du quinquennat, sans doute le dernier avant la présidentielle. Pour le gouvernement, c'est un test politique. Le faire adopter serait une grande victoire, concède un cadre macroniste, tant les oppositions sont nombreuses. À gauche,
12: une catastrophe.
11: Manon Meunier, députée de la France Insoumise, dénonce un texte taillé pour l'agriculture intensive.
12: Il y a des reculs inédits sur les normes environnementales pour toujours s'aligner avec le moins-disant international, puisque ce n'est que la compétition qui guide ce gouvernement, la compétitivité internationale.
11: Deux sujets cristallisent les tensions, la gestion de l'eau avec les méga-bassines et l'assouplissement des règles sur l'élevage. Le gouvernement est accusé de vouloir ouvrir la voie aux fermes-usines.
13: On continue d'opposer écologie et économie.
11: Tout dans l'esprit de cette loi fait bondir l'agriculteur et député écologiste Benoît Biteau.
13: Ces logiques-là ne servent qu'une frange du monde agricole qui représente 5 ou 10% des agriculteurs, les plus grosses structures qui versent vers l'industrialisation de l'agriculture, mais oublient, occultent, piétinent les 90% d'agriculture qui fait la richesse et la noblesse de nos productions.
11: À l'autre bout de l'hémicycle, le Rassemblement national juge au contraire le texte insuffisant. Le parti d'extrême droite réclame notamment le retour de l'acétamipride, un insecticide interdit en France.
2: Et Carlotta Morteo.
1: Une question à présent qui préoccupe les Nations Unies. Comment décarboner le secteur du bâtiment ?
2: L'ONU a sorti un rapport sur le sujet. Le constat est inquiétant. Le secteur a ralenti ses efforts pour réduire sa gigantesque empreinte environnementale. Le BTP, en effet, est primordial pour atteindre les objectifs de l'accord de Paris. Et le réemploi est une solution possible pour diminuer l'empreinte du secteur. Souvent mal connu, encore très peu courant dans le domaine de la construction. La réutilisation de matériaux peut, en effet, être un allié de taille pour la décarbonation. Exemple, sur un chantier à Vitry-sur-Seine, en région parisienne, avec Juliette Pietraszewski.
14: On a monté les portiques, les murs ossature bois, donc tout ça c'était préfabriqué, on les a fait livrer ici.
15: Sur un chantier de 127 mètres carrés, une petite serre en pleine construction avec des matériaux utilisés précédemment dans d'autres bâtiments. Aurélien Cantegrel est architecte constructeur au sein du collectif local.
14: Dans le métier, on conçoit un projet, on le dessine, ensuite on trouve les matériaux pour le réaliser. Alors que le réemploi, en fait, ça implique de faire l'inverse. Il faut d'abord trouver les matériaux et ensuite dessiner en fonction des matériaux qu'on a. C'est pas du bois qu'on est allé chercher dans d'autres pays, qui a été découpé ailleurs et qui arrive ensuite en France en camion, qu'on achète.
15: Mais le réemploi en BTP n'est pas si facile à mettre en place, explique Marion Bouchard, charpentière de la société Alter Bâtir.
16: Le réemploi, c'est une solution mais qui tâtonne beaucoup et qui a du mal à se mettre en place parce que ce qu'on construit aujourd'hui n'est pas forcément déconstructible. Aujourd'hui, on utilise des matériaux composites dans un maximum de bâtiments, des membranes, des choses comme ça. Et tout ça, c'est impossible à réemployer.
15: Il faut donc repenser toute la filière du BTP avec une nouvelle philosophie sur le
16: réemploi. C'est une solution mais qui tâtonne beaucoup et qui a du mal à se mettre en place parce que ce qu'on construit aujourd'hui n'est pas forcément déconstructible. Aujourd'hui, on utilise des matériaux composites dans un maximum de bâtiments, des membranes, des choses comme ça. Et tout ça, c'est

0: reste marginal, avec moins de 1% des déchets concernés aujourd'hui.
1: Juliette Pietraszewski, le réemploi, c'est justement le thème du salon Reuse qui ouvre ses portes ce mardi à Paris. Et puis on termine avec ce constat alarmant. La France et la Turquie sont championnes d'Europe de la surpopulation carcérale. Un rapport du Conseil de l'Europe montre que sur les 46 pays membres, Paris et Ankara sont en tête avec une moyenne de 131 détenus pour 100 places. Des chiffres revus à la hausse par les autorités françaises et qui estiment la surpopulation carcérale à presque 140% dans le pays.
2: Sophie Pouzrat pour le journal. Il est midi et 40 en temps universel. La suite d'RFI Midi, c'est l'actualité sportive. Bonjour Esteban Mirales.
3: Bonjour Anne, bonjour à tous.
2: On commence par cette annonce qui a fait beaucoup de bruit hier soir dans le monde du foot. Neymar sera bien à la Coupe du Monde avec le Brésil.
3: Viendra, viendra pas. La question était sur toutes les lèvres depuis quelques semaines au Brésil. Finalement, le sélectionneur Carlo Ancelotti a décidé d'appeler le meilleur buteur de l'histoire de la sélection brésilienne. Après plus de 2 ans d'absence, Neymar fait donc son retour avec la Seleção à 34 ans.
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7: Qu'y a-t-il de plus irritant que de tousser ou d'éternuer pendant l'office? Pour supprimer les mauvais rhumes, utilisez Rhinomicelle, le livre de messe traité à l'eucalyptus et au bourgeon de pin naturel. Mon rhume est fini, je rends grâce au ciel. Merci Rhinomicelle.
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2: Sixième jour à Cannes, bonjour à tous, et on commence donc à sentir le festival dans les jambes, hein, mais aussi dans la tête. Les films s'accumulent, les images se superposent, et c'est vrai qu'on commence à avoir aussi des conversations de couloir, hein, où tout le monde spécule sur la palme, bien évidemment. Hier matin, donc ambiance électrique, hein, la compétition officielle s'emballe, les jurys commencent à se faire discrets, et nous, autres journalistes, on tente de lire entre les lignes. De mon côté, donc, journée chargée et très éclectique. Elle a commencé avec Full Field, le nouveau Quentin Dupieux, Woody Harrelson en riche industriel américain qui tente de renouer avec sa fille à Paris, le tout perturbé par la cuisine française, un film d'horreur des années 50 et un employé d'hôtel envahissant. Du pur Dupieux. Entre grotesque et sidération, une farce amère qui tape sur les privilèges d'un vieux monde qui s'est longtemps gavé. Honnêtement, je suis ressortie un peu perplexe, c'est brillant hein, par moments, mais très barré. Il faut quand même être dans l'état d'esprit pour voir ce film. Ensuite, direction la quinzaine pour L'espèce explosive de Sarah Arnold. Un gendarme corse muté dans la campagne du Nord-Est, une enquête sur la disparition d'un agriculteur en faillite, et des sangliers géants surnommés les Attilas sont au milieu de tout ça. Entre intuition fulgurante et raté spectaculaire, c'est une rupture amoureuse aussi également, et la vodka dans laquelle flotte son cerveau, c'était très drôle. Franchement, jubilatoire, c'était vraiment un vrai petit bonheur de rigoler comme ça à plein poumon, c'était vraiment très très drôle. Puis j'ai testé la compétition immersive, j'étais pas du tout allée encore au Carlton pour voir ça. C'était Gould v. The People de Yamil Rodriguez et Ivan Alejandro Diaz. Alors c'est une expérience avec l'IA qui est assez déroutante, hein, qui interroge la relation entre le divin et le collectif. C'est assez difficile à raconter, il faut vraiment le vivre, c'est assez surprenant, c'est à faire au moins une fois pour se rendre compte. Et ensuite je suis allée à la séance de courts-métrages spéciaux de la semaine de la critique. Donc j'ai pu voir La Sentinelle d'Ali Chéri, c'est un soldat désabusé, c'est une parenthèse suspendue dans un quotidien en perte de sens. Ensuite on a eu droit à I Think You Should Be Here, co-réalisé par Eli Grapp et Anna Maria Adomatit. Cette jeune fille près de Genève, au seuil de l'âge adulte, qui se remémore les danses TikTok qui ont façonné leur adolescence, en quête d'identité et de lien. Alors une petite note personnelle, car l'une des actrices est ma cousine, donc Lou Bertossa, je te fais un petit coucou. C'était un court-métrage formidable, c'est vraiment à voir, notamment, ils ont fait un spectacle tiré également de ces danses TikTok. Donc c'est très intéressant d'avoir pu voir le court-métrage à la suite, c'est le voir à l'écran à Cannes dans un documentaire qui a le sens du mouvement et une vraie grâce, c'était un moment à part. Et donc pour clore cette séance de court-métrage, il y avait également Love Story de Laïs Descaster. C'est une amie qui confie une histoire d'amour bancale, des mois qui passent, la sœur et les copines qui se joignent aux conversations tour à tour. C'est une charmante comédie ultra minimaliste, mais dont le vrai sujet se dessine en creux entre les clopes et le rosé, l'amitié féminine, voilà, c'est au cœur de ce sujet. Donc c'était très intéressant à voir et je recommande également. Maintenant je vous laisse la parole donc Pascal et je vous laisse présenter les films de la compétition.
3: En retour, puisque nous étions ensemble sur Full Field, un Quentin Dupieux, c'est toujours un événement, c'est quand même le réalisateur le plus prolixe du cinéma français. Alors là, il nous livre son appétit, son appétence, sa passion pour les films de série Z, avec ces monstres improbables que l'on voyait dans les années 60. Et là, c'est parti une séquence particulièrement drôle. Mais le plus drôle est à venir parce que Woody Harrelson, qui est prise à partie par Charlotte Lebon, qui campe un personnel d'hôtel qui est très attentif aux violences faites aux femmes et qui donc l'observe alors qu'il parle mal à sa fille et qui reste donc dans la suite tant qu'il ne s'est pas calmé. C'est à mourir de rire. C'est vraiment l'un des passages qui nous a fait le plus rire du festival. Après, bien sûr, comme chez Quentin Dupieux, le film est inégal. Et comme l'a dit Mathilde, bon, et ça, c'est vraiment un film qui pouvait figurer donc hors compétition. Après cela, on est allé voir un documentaire dont tout le monde parlait sur la croisette, c'est Rehearsal for a Revolution, c'est-à-dire Viendra la Révolution en Iran. On parle du Shah, puis de Khomeini, puis jusqu'aux événements très récents. et à la désillusion aujourd'hui de tout le peuple iranien concernant ce régime des mollahs qui est devenu une dictature de l'esprit et des vêtures. Et c'était très intéressant, même si bien sûr un peu inégal dans le montage, parce que les images d'archives se commettent avec des images personnelles et puis des images quelque peu tremblantes, parce que quand on est pris par les gardiens de la révolution ou parce que on risque sa vie parce qu'on a mal ajusté son voile, c'est toute une leçon qui est donnée par les femmes iraniennes aux femmes en France qui, elles, se battent pour porter le voile. C'est tout le paradoxe de nos démocraties européennes. Et puis ensuite, nous avons vu Garance. Garance, c'est un film de Jeanne Herry qui arrive donc en compétition. Il faut dire que la problématique de l'alcool et de l'alcoolisme a été bien traitée au cinéma. Hein. On se souvient du Poison en 45 de Billy Wilder, d'un Saint-Jean-Hiver en 62 d'Henri Verneuil avec Jean Gabin et Jean-Paul Belmondo, un film mythique. On se souvient de Betty de Claude Chabrol, l'alcoolisme au féminin, c'est bien de cela que Jeanne Herry veut parler. Living Las Vegas, 95, de Mike Figgis, Le Dernier pour la route, récemment, qui est ressorti, et Des jours meilleurs, d'Elsa Bennett. Et là, donc, il s'agit de Garance. Garance, c'est Adèle Exarchopoulos. Elle est dans plein déni. Elle refuse son état, elle est actrice, elle commence à oublier ses textes, elle commence à ne plus être juste même quand elle fait du doublage, et donc elle va être un petit peu obligée à un moment donné de se remettre en question, même lorsqu'elle rencontre l'amour avec Sarah Giraudeau, et bien elle continue à voir comme un trou. C'est une approche très réaliste de Jeanne Herry et très documentée. Elle a bénéficié quand même d'une coproduction d'Alain Attal et d'Hugo Sélignac, les anciens des productions du Trésor. Les productions du Trésor existent toujours avec Alain Attal, qu'on salue. Mais Hugo Sélignac, lui, a fait sa propre boîte, Chifoumi, qu'on salue également, ses deux amis, et qui ont fait du très beau travail. Est-ce qu'Adèle Exarchopoulos aura un prix d'interprétation pour cette femme alcoolique? C'est tout le mal qu'on lui souhaite et qui sera décerné, donc, le palmarès, samedi, sur le coup des 20h, en direct du Palais. Alors, on vous a gardé le meilleur pour la fin, bien sûr, c'est Moulin. Moulin, c'est un film de Némès. Némès, c'est quand même quelqu'un qui était arrivé ici avec Le Fils de Sol, qui avait le grand prix du jury. Donc là, il nous revient avec le film le plus attendu peut-être et le plus cher aussi du cinéma français. Et Laszlo Némès donc nous livre un travail magnifique, mais vraiment magnifique. Aujourd'hui, il n'y a pas de suspense à voir. C'est Moulin qui pourrait être la palme d'or que l'on cherche depuis le début du festival. D'autant que Gilles Lellouche en Jean Moulin est particulièrement, Max, si vous préférez, dans les réseaux de la résistance, est particulièrement convaincant. Mais également cet acteur allemand là, qui lui campe donc Barbie et qui que l'on a vu dans plusieurs films à ce festival de Cannes. Et franchement, s'il n'y a pas un bon méchant dans ce type de film, Lars Eidinger est vraiment un bon méchant. Et on comprend pourquoi le procès Barbie a été ce qu'il a été et que ce mec était un véritable monstre authentique. Il y a eu beaucoup d'adaptations hein, de Jean Moulin, mais peut-être que celle-ci, qui s'attarde beaucoup sur la relation qu'a pu nouer Klaus Barbie et Jean Moulin, est peut-être l'un des plus justes. Voilà, c'est notre avis. En tout cas, Palme d'Or ou prix du meilleur interprète masculin pour Gilles Lellouche, ça aussi, il y aura battle. Mais nous, aujourd'hui, c'est notre Palme d'Or, Moulin. Et là encore, on retrouve un grand producteur à la manette, c'est Alain Goldman, celui qui a fait 99 francs, ce qui nous permet de faire un petit coucou à Yann Kounen, notre ami. Et franchement, Alain Goldman, il a du flair, quoi. Chaque fois qu'il prend un sujet, qu'il le développe, eh bien, c'est souvent un carton au bout du compte. En tout cas, nous, Moulin, ça nous a séduit totalement. C'est un film qui frise la perfection. Tout est parfait. Voilà. Et il ne nous reste plus qu'à vous dire à demain.
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Pauline, j'ai bien eu votre email. J'avoue, il m'a un peu surpris. On ne m'écrit pas de choses pareilles. Et puis surtout, pas un lundi. J'ai tout de suite envisagé de vous faire licencier. Et puis j'ai pris l'après-midi pour me faire un avis.

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0: Vous êtes bien à l'écoute de RFI, les 15h en temps universel, 17h à Paris et à Genève. Le journal vous est présenté par Gilles Moreau. Bonjour Gilles.
1: Bonjour Caroline, bonjour à tous. Le patron de l'OMS se dit profondément préoccupé par l'ampleur et la rapidité de l'épidémie d'Ebola en République démocratique du Congo. Selon les autorités congolaises, cette épidémie est vraisemblablement à l'origine de 131 décès recensés et de 513 cas suspects. Quelques jours après Donald Trump, c'est maintenant Vladimir Poutine qui est reçu à Pékin. En plein conflit au Moyen-Orient, les présidents russes et chinois devraient évoquer la crise énergétique. Dans le même temps, l'armée russe entame 3 jours d'exercice et d'entraînement à l'arme nucléaire. En France, l'Assemblée nationale au chevet des agriculteurs, elle entame l'examen d'un texte de loi sur les questions du stockage de l'eau, des pesticides ou bien encore de l'élevage. C'est la RDC face à la flambée d'Ebola. La résurgence du virus a donc officiellement causé 131 décès et 513 cas suspects en République démocratique du Congo. L'épicentre se situant en Ituri, province du Nord-Est, frontalière de l'Ouganda et du Soudan du Sud. L'ampleur et la rapidité avec laquelle Ebola se propage ont poussé l'OMS à déclarer dès dimanche l'urgence sanitaire mondiale. Et cela sans attendre les recommandations de son comité d'urgence. Une première dans l'histoire de l'organisation. Jérémy Lanche, vous êtes à Genève pour RFI.
2: Oui, le comité d'urgence de l'OMS doit se réunir dans la journée pour préciser les recommandations à prendre face à la souche Bundibugyo qui sévit actuellement et contre laquelle il n'existe aucun traitement ni vaccin. Mais ce n'est pas la seule raison qui a conduit le patron de l'OMS, le docteur Tedros, à déclencher l'alerte rouge dimanche dernier. Il l'a expliqué ce matin devant les États membres lors de l'Assemblée générale de l'OMS.
3: La deuxième raison, c'est que l'on a recensé des cas dans des zones urbaines. Troisièmement, du personnel de santé a été contaminé, ce qui indique qu'il y a une transmission dans ce contexte-là. Quatrièmement, il y a beaucoup de mouvements de population dans l'est de la RDC. Et vous savez ce que cela veut dire avec Ebola.
2: Il y a près de 2 millions de déplacés rien qu'en Ituri et au nord Kivu, beaucoup plus si on ajoute le sud Kivu. Le Rwanda a annoncé qu'il fermait partiellement ses frontières avec la RDC. Elle resterait a priori ouverte pour le personnel de santé, dit l'OMS, qui assure que même sans vaccin ou traitement, on peut casser la chaîne de transmission du virus en utilisant notamment ce qu'on a appris des dernières épidémies. L'épidémie d'Ebola, c'est la 17e en RDC. Le problème, c'est que les programmes humanitaires ont toujours été sous-financés dans le pays, encore plus depuis le désengagement américain. Pour le moment, l'ONU a reçu un tiers des près de 1,5 milliard de dollars qu'elle a demandé pour la RDC pour 2026. Jérémy Lanche, Genève, RFI.
1: En RDC, la situation est préoccupante au point que le président Félix Tshisekedi a appelé dans un message sur X la population au calme. Quant au prix Nobel de la paix, Denis Mukwege, il demande au groupe armé M23 de rouvrir l'aéroport de Goma afin de faciliter l'acheminement de l'aide. On a aussi appris que l'Allemagne avait accepté de soigner un ressortissant américain ayant contracté le virus Ebola en RDC. Les États-Unis avaient demandé l'aide de Berlin. Tout autre chose maintenant. En Bolivie, les manifestations se poursuivent contre la crise économique et pour le départ du président Rodrigo Paz. Depuis 2 semaines, la capitale La Paz est coupée du reste du pays du fait des blocages. Hier, une marche est arrivée dans la capitale pour s'opposer aux politiques néolibérales du gouvernement et avec dans la foule de nombreux partisans de l'ancien président Evo Morales. Reportage de notre correspondant Nils.
4: Après avoir parcouru 190 km en 6 jours, la marche pour la vie et pour sauver la Bolivie est arrivée dans le centre de La Paz, accompagnée d'autres secteurs mobilisés depuis plusieurs jours dans la capitale, comme les professeurs.
5: En 6 mois, le gouvernement de Rodrigo Paz a complètement démantelé l'économie du peuple bolivien.
4: Feliciano Vega Monte, dirigeant de la Confédération syndicale des travailleurs paysans de Bolivie.
5: C'est pour cela qu'il y a ce mécontentement, cette colère du peuple bolivien et donc qu'on est mobilisé.
4: Si les premières mobilisations demandaient surtout des solutions face aux pénuries de carburant et de dollars et face à l'inflation, les critiques envers le gouvernement sont désormais plus dures. Nelson Ferreira, dirigeant d'une organisation paysanne.
6: Nous vivons actuellement un modèle néolibéral de privatisation des ressources, des entreprises et des services. Cela revient à mettre les pauvres sur la paille et à enrichir les fortunés. C'est ça la politique de ce gouvernement.
4: Côté gouvernement, on dénonce des mobilisations politiques qui visent à déstabiliser le pays et qui seraient financées avec l'argent du narcotrafic. Des mandats d'arrêt ont été émis contre le secrétaire général du premier syndicat du pays et 24 dirigeants à la tête des mobilisations. Nils Sabin, La Passe, RFI.
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1: 23h05 à Pékin. Également dans l'actualité, beaucoup d'activités diplomatiques dans la capitale chinoise. Après Donald Trump, c'est au tour de Vladimir d'être reçu. Arrivé aujourd'hui, le président russe sera reçu demain par Xi Jinping, présenté comme son, je cite, bon ami de longue date. Sa visite intervient dans un contexte international particulièrement tendu. En plein conflit au Moyen-Orient, les deux présidents devraient aborder, entre autres, la crise énergétique. Alors que Vladimir Poutine est à Pékin, l'armée russe entame 3 jours d'exercice nucléaire mobilisant des milliers d'hommes. L'armée russe a la manœuvre aussi en Ukraine. Kiev a fait état de 4 morts et 20 de blessés après les attaques de missiles et de drones dans les régions de Tchernigiv et Soumy dans le nord de l'Ukraine. En France, l'Assemblée nationale examine à partir d'aujourd'hui un nouveau texte en réponse aux difficultés des agriculteurs. Un projet de loi d'urgence agricole. Un texte censé répondre au malaise durable que connaît la profession entre crise énergétique qui se succède, difficultés à vivre de son métier et débat sur la façon de cultiver la terre entre productivisme et respect de l'environnement. Déjà, des oppositions se font jour pour dénoncer un texte qui, de nouveau, fait la part belle au modèle de l'agriculture intensive. Simon Rosé.
7: Après la loi d'orientation agricole en février 2025, la loi du plomb en juillet dernier, c'est le 3e texte en moins de 2 ans sur l'agriculture à être examiné par le Parlement. La logique reste la même, une volonté de simplifier les conditions d'exercice du métier d'agriculteur dans un modèle productiviste, faciliter l'installation des méga-bassines, simplifier les règles pour les élevages intensifs, assouplissement des normes environnementales. Les mesures du texte promettent un débat houleux dans l'hémicycle. 2200 amendements ont été déposés et les discussions ont déjà été électriques en commission. La question de l'accès à l'eau est par exemple l'un des points chauds. Ressource vitale pour l'agriculture, elle se raréfie avec des sécheresses de plus en plus longues et intenses. Plusieurs dispositions du texte prévoient d'en faciliter l'accès aux agriculteurs en affaiblissant les moyens de recours ou de consultation des populations riveraines. Usage des pesticides, accès à la terre sont d'autres enjeux abordés par cette loi. Copieux agglomérat de 43 articles, un saupoudrage de mesures dénoncent ses opposants. Loin du débat nécessaire, quelle est l'agriculture que souhaite avoir la France pour les années à venir, alors que les effets du changement climatique se font de plus en plus sentir.
1: Et de son côté, l'Union européenne promet d'apporter un soutien exceptionnel aux agriculteurs face à la flambée du prix des engrais. Dans l'actualité économique, une belle commande pour le français Naval Group. La Suède va lui acheter 4 frégates pour plusieurs milliards d'euros. La Suède renforce sa marine dans le cadre de son effort de réarmement lancé depuis le début de la guerre en Ukraine et de son adhésion à l'OTAN. C'était en 2024. À la page politique en France, le candidat à la présidentielle François Ruffin se défend de tout racisme dans les colonnes de Libération. Il répond à des accusations très virulentes venues d'une partie de la gauche, notamment LFI. En cause notamment une planche issue d'une bande dessinée publiée récemment par François Ruffin, Raphaël Delvolvé.
8: Il voulait innover et se retrouve à devoir critiquer son propre ouvrage. Pour lancer sa campagne, François Ruffin a préféré une bande dessinée à un énième ouvrage autobiographique. La BD raconte des scènes réellement vécues par le député de la Somme, notamment ce jour où dans un train, il intervient pour calmer une confrontation entre des policiers et des passagers de couleur. La députée insoumise Emma Fourreau y voit du racisme.
9: François Ruffin se met lui-même en scène comme un sauveur blanc qui vient aider les pauvres, aider les personnes racisées. Donc on a des personnes racisées notamment qui font office de décor, de faire valoir pour François Ruffin.
8: Elle, comme d'autres élus insoumis, relaie abondamment depuis plusieurs jours la planche incriminée et la critique. Sous pression, François Ruffin choisit de dire dans Libération ce mardi entendre que ces images puissent blesser et ne pas se reconnaître dans ce passage de la bande dessinée. Dans l'entourage de l'ancien allié de Jean-Luc Mélenchon, on voit toutefois dans ses attaques un phénomène de meute, je cite, visant à affaiblir sa candidature, qu'il promet d'ailleurs de maintenir jusqu'au bout, même sans primaire à gauche. François Ruffin est d'ailleurs aussi ciblé sur un autre front par le reste de la gauche, cette fois pour avoir récemment dit son opposition, je cite, à l'immigration de travail.
1: Raphaël Delvolvé, décollage et mise en orbite réussie pour Smile, une mission spatiale peu commune, partie ce matin de Kourou en Guyane. Elle est menée par l'Europe et par la Chine pour mieux comprendre la météo spatiale. Enfin, un mot de tennis, la saison s'annonce assez désastreuse pour l'Espagnol Carlos Alcaraz, l'ancien numéro 1 mondial, puisqu'après Roland Garros, eh bien, il déclare également...

0: Bonjour, aujourd'hui nous accueillons Lura Bujard et Tim Dahan, tous les deux auteurs, compositeurs et donc interprètes. Bonjour Laura, bonjour Tim.
1: Bonjour.
2: Bonjour.
0: Alors, Laura, ton nom de scène c'est Lo, L-O, accent circonflexe.
1: C'est une petite vague en fait, sur le O.
0: Ah oui.
1: Voilà. Ouais, L-O avec une petite vague.
0: Un tilde.
1: Un tilde.
2: Ouais, c'est un tilde, c'est ça que ça s'appelle, ouais.
0: Alors, Lo, tu es chanteuse et guitariste.
1: Oui.
0: Et Tim aussi, pianiste plutôt pour ce projet.
2: Ouais, pianiste et tous les claviers additionnels. Puis j'ai l'honneur et la chance de faire les chœurs de Laura. Donc c'est vraiment une super chance parce que voilà.
0: Alors, vous vous connaissez forcément depuis un moment, mais comment est né ce projet artistique ?
1: Ça remonte un peu, puisque ce sont des compositions, mes compositions, qui datent, je reviendrai même à l'époque du lycée, hein, où j'ai commencé à écrire et à composer ces chansons. Et puis après, j'ai rencontré Tim à la fac de sociologie à Nantes, en 2008.
2: Inséparable.
1: Et puis deux enfants plus tard, on a décidé de remettre à jour toutes ces compositions.
2: Et un crédit immobilier.
1: Oui, alors oui, on n'a pas dit.
2: On n'a pas parlé échéancier en live.
0: Hein, voilà, pour le... Donc pour le coup, c'est pas un mystère, vous êtes un
1: voilà.
0: Couple.
1: Pas voilà, de mystère.
0: Alors Laura, que des chansons en français.
1: Oui, que des chansons en français. Voilà, en fait, c'est assez naturellement que j'ai commencé à écrire sur ce qui me venait, ce qui me passait par la tête. Souvent des émotions ou des choses qui réparent aussi, quoi, des chants qui sont venus un peu tout seuls.
0: Alors, votre actualité, c'est un EP ?
1: Oui, on a enregistré 4 chansons en studio. En juillet l'année dernière.
0: Et puis nous allons le découvrir ensemble. Alors, le premier morceau s'appelle Inspiration, donc c'est autobiographique un petit peu là.
1: Un petit peu, beaucoup. Hein. Mmh,
2: complètement, complètement.
1: On peut dire ça.
2: C'est l'inspiration de tes chansons, chère Laura.
1: Merci, cher Tim, tout à fait.
0: Bien, alors nous écoutons ce morceau.
3: Tout ce qui

0: Nous sommes sur Alternante en compagnie de Laura et de Tim Dahan. Donc, Laura, c'est un choix d'avoir fait un EP plutôt que de faire un album complet.
1: On peut parler de choix budgétaire, je pense. Sinon, on avait vraiment envie d'en faire plus, d'en faire davantage. Je ne sais pas ce que tu en penses.
2: Ah oui, oui, oui. C'est toujours une question de financière. Évidemment, on ferait bien des albums de 20 titres.
0: Mais il y a la matière.
2: Il y a la matière, complètement. Il y a tout ce qu'il faut qui est prêt pour développer le reste. Et on a eu la chance d'ailleurs d'enregistrer cet EP au Terminus 3 avec Antoine Elbert, qui nous a aidé à faire la coproduction et la réalisation de l'EP. Et voilà, petit big up à Antoine.
0: Ouais, parce que si vous aviez vraiment eu beaucoup plus d'argent, vous auriez pu faire un vinyle même.
2: Complètement.
1: Ah oui, bah, d'ailleurs, ouais. Antoine nous a dit, si vous aviez sorti un vinyle, ce serait affiché dans le studio. Mais malheureusement, on n'avait pas les fonds pour ce coup-ci, peut-être plus tard.
2: Peut-être la prochaine fois.
0: Cet EP est conçu à deux, à vous deux, ou il y a eu d'autres intervenants?
2: Il y a eu d'autres intervenants. Non, on s'est vraiment concentré tous les deux dessus avec Antoine qui nous a aidé à réaliser les guitares et les basses, mais tous les instruments et voix sont vraiment réalisés par nous deux.
0: Et pas d'invité sur le disque?
2: Non, on n'avait pas d'invité pour malheureusement.
1: On avait c'est pour ça que je l'ai précisé assez rapidement sur notre vie de famille, parce que faut conjuguer un peu les deux. Donc, on avait 3 jours de garde d'enfants avec donc 3 jours de studio. Donc, on s'est dit, on fonce et on fait avec nous ce qu'on a dans les oreilles, quoi.
2: Complètement.
0: Donc, pour les musiques, c'est toi qui as fait les musiques?
2: Non, pas toutes.
0: Composées.
2: Alors, sur une partie, sur certains titres, j'ai bien travaillé l'univers avec Laura. Mais ce sont ses compos, vraiment ses chants et ses musiques à elle. Et moi, je suis venu arranger un petit peu autour en termes de couleurs et de textures musicales.
0: Très bien, donc nous allons découvrir le deuxième titre qui s'appelle « J'aimerais ».
1: Tout à fait. Donc.

0: Nous sommes sur Alternance en compagnie de Lou, ou Laura, et de Tim Dahan. Donc, pour cette EP, vous avez fait une sortie officielle sur scène ?
1: Pas encore.
0: Pas encore ?
1: Ça va être bientôt, en fait, hein, le 4 juillet.
0: Ah,
1: on va commencer.
0: Donc c'est prévu, alors.
2: Oui, on a une release partie le 4 juillet au Festival La Cale à La Chevrolière. Et d'ailleurs, on invite les gens à venir à cet événement parce que ça sera notre release de l'EP et on aura plus de musiciens sur l'équipe. On sera accompagné d'un percussionniste, chanteur, et on sera en trio. Donc, au plaisir de vous voir.
0: Donc, ce trio qui vont interpréter vos morceaux, alors ?
1: Uniquement nos compositions, ouais. Donc, les chansons qui sont sur l'EP et puis d'autres à découvrir, des nouveautés.
0: Des nouveautés qui seront testées justement pour la circonstance.
2: Exactement, des nouveautés en live qui sont...
1: Qu'on peut tester d'ailleurs.
2: Qu'on peut tester.
0: Mais vous faites... La saison des concerts est repartie quand même, entre vous.
2: La saison des concerts est repartie, ce ne sont pas les meilleures années, on va pas se mentir. D'ailleurs, un petit merci à Madame Morancet. Et donc, nous, on a pas mal de tournées avec d'autres projets, avec Acouphène Productions, avec plein de choses comme ça qui s'occupent de tous les autres groupes. Voilà.
0: J'ai noté une date qui se passait le 31 janvier à La Rochelle. C'était la sortie du disque ou...
2: 31 janvier à La Rochelle ?
1: Non, c'était un petit clin d'œil parce que je viens de... Moi, j'ai grandi juste en dessous de La Rochelle à Foura. Et on était en week-end à La Rochelle. Et donc, je faisais un petit clin d'œil en disant « Les Franco, on arrive bientôt. » Mais malheureusement, on n'est pas programmé cette année. Peut-être un jour.
2: Peut-être l'année prochaine.
0: Peut-être éventuellement dans une formule off.
2: Oui.
1: Pourquoi pas ?
2: Ou alors sur... Oui. On a l'espoir. On a l'espoir.
0: Quelle scène vous envisagez de faire ? Plutôt des petites scènes ou des scènes un peu plus importantes ?
2: Bah, ça dépend de l'envie de chacun. Je sais que moi, j'ai bien envie que le projet il aille à l'export, au développement et qu'il fasse des belles choses. Donc, des beaux festivals, des belles rencontres, une belle tournée. C'est l'objectif, en tout cas.
1: Moi, les petites scènes, j'aime bien aussi. Du coup, on est fermé à rien, en fait. Hein,
2: C'est ça.
0: Mais Tim, tu as l'habitude des deux, en fait.
2: Oui. Oui, moi, j'ai l'habitude des deux. Et ça fait longtemps que je suis dans la musique. Voilà, j'ai fait avec plein d'autres projets, que ce soit Stabar, French Hall ou Times. Ou même avec le père de Laura, où on a aussi fait plein de choses, qui était le guitariste du guitariste Phil Collins. Avec qui on a eu la chance de jouer aussi il y a quelques années, où moi et Laura, on était dans le projet. Donc ça fait un petit bout de temps qu'on est sur la route quand même.
0: Oui, je sais bien, ça fait même un petit bout de temps que tu viens nous voir.
2: Oui.
0: Bien que tu ne changes pas de tête.
2: Et toi non plus, Ronald. Tu as de plus en plus de cheveux d'ailleurs, je trouve.
0: Oui, ça dépend des périodes. Oui, voilà. Ceci dit, vous êtes venu avec vos instruments, alors.
1: Eh oui. Et oui, une guitare et un piano.
0: Donc, Tim, tu as pris ton piano pour les petits lieux, justement
2: Ça s'appelle un piano polypocket.
0: C'est un peu spécial pour les studios.
2: Exactement, c'est un piano pour les déplacements.
0: Pour les déplacements, et puis... Et Laura, donc, guitariste.
1: Et la guitare, une nouvelle guitare que mon papa m'a offerte.
0: Très bien. Bon.
1: Et là... Ça me grésille dans les oreilles, monsieur Tim. Vous avez bidouillé quelque chose.
2: C'est pas de ma faute, je vous jure.
0: Nous avons deux techniciens aujourd'hui, donc ils vont régler ce problème rapidement. Nous vous écoutons.

0: Merci Laura, merci Tim. Bien. Donc un morceau que les auditeurs pourront avoir sur un prochain album ou un prochain enregistrement.
1: Ah, ça c'est un très vieux morceau qui existe depuis très longtemps, qu'on chantait déjà à la fac ou même...
2: Même avant.
3: Même avant, donc avec plaisir si on arrive à l'enregistrer.
1: C'est ça.
3: Ouais. Encore et encore, c'est tellement agréable d'être en studio. Donc j'espère qu'on pourra continuer l'aventure encore.
0: Voilà, c'est... Vous pouvez rappeler le studio là.
3: Donc c'était le studio le Terminus 3.
1: C'est ça.
3: Et c'était avec Antoine Elbert. Donc c'est situé à Saint-Herblain.
0: Donc c'est un album autoproduit, mais un CD autoproduit, mais il est distribué par... par une maison de distribution.
1: Il a été signé chez Inuit Distribution.
0: Ah oui.
1: Qui est une distribution de Saint-Étienne.
0: Donc, il y a un label.
1: Il y a un label.
0: Ah oui, c'est déjà beau.
1: Il y a un label et puis on a la chance d'avoir aussi un autre label qui s'en occupe un petit peu à New York, qui est à Brooklyn d'ailleurs, qui fait des compilations d'artistes et qui nous a demandé si on pouvait rentrer dans son label. Et d'ailleurs, on est rentré dans le label qui s'appelle Putumayo, qui est situé à Brooklyn. Et on a bon espoir de pouvoir éventuellement aller faire peut-être un petit showcase là-bas ou quelque chose comme ça, c'est en discussion. Voilà.
0: Très bien, donc c'est... Ça veut dire que cette EP peut être trouvée assez facilement par les auditeurs
3: Sur Spotify, sur toutes les plateformes d'écoute
0: Non, mais en version...
1: En version achat, bah pour l'instant...
0: Achat, ouais, en version pochette, avec une pochette.
1: Ah, bien sûr, il peut être trouvé sur la Fnac, sur toutes les plateformes en ligne qui puissent le vendre. Vous tapez Low Inspiration et vous pouvez acheter l'EP en physique.
0: Voilà, c'est déjà une bonne nouvelle. Mmh. Alors, est-ce que nous pouvons évoquer quand même la pochette? C'est toi, Laura, qui est photographiée?
3: C'est moi, de près et de profil.
0: Ouais, c'est profil trois quarts, disons.
3: Un trois quarts.
0: Et voilà, avec un soleil rasant derrière.
3: Bah oui. Mmh.
0: Et puis des tons bleus à l'intérieur du... Lorsque on l'ouvre. Et puis on voit donc auteur-compositrice Laura et puis compositeur Tim. Voilà, c'est avec vos contacts également à l'intérieur du livret.
1: Exactement, et le contact de notre production qui s'occupe du développement. Voilà, tout est dessus. On invite les auditeurs à commander ce bel EP.
0: Voilà, qui reste une nouveauté.
1: Exactement.
0: Puisque la sortie officielle n'est pas encore faite.
1: Non, la sortie officielle sera faite le 4 juillet à la Chevrolière au festival La Cale.
0: Alors, est-ce que nous allons écouter un autre morceau? Le troisième morceau, c'est le morceau qui a donné lieu au clip, ça?
1: Alors, c'est lequel? C'est Dibongo?
0: Ouais.
1: Alors non, Dibongo, c'est...
3: Dibongo, c'est arrivé un peu par surprise. C'était pas du tout prévu qu'on enregistre celle-là en studio. Voilà, c'est pas celle-là qui a été sur le clip. Sur le clip, c'était Inspiration qu'on a écouté en première.
0: Voilà.
1: En fait, Dibongo, Laura s'est réveillée de la sieste un jour. Et voilà, et est montée et a fait Dibongo, Dibongo. Et on était avec des amis en train de passer un week-end avec des copains. Et puis on a commencé à délirer sur ce morceau avec d'autres copains qui nous ont dit « Mais attends, mais ça défonce !» Ben oui. Et ben, vas-y, on enregistre-le pour rigoler. Et puis on est parti comme ça et on l'a enregistré pour rigoler. Et voilà, ça vient de cette petite histoire.
3: Mais j'ai appris quand même récemment par ma maman qui m'a dit que ce quartier existait vraiment et qui est situé au Cameroun. Mais je ne le savais pas.
1: Et oui, et je crois que Bernard Lavilliers le dit dans une de ses chansons aussi, « Dibongo ».
3: Non, c'est pas ça. Alors oui, mais alors, non, mais du coup, ça n'a rien à voir.
1: Ah,
3: ce Dibongo-là, okay. Il n'a rien à voir avec les autres.
1: Je quitte le studio. Voilà.
0: Mais non, mais non. Okay,
1: voilà, ça s'est plié.
0: Bien, alors, nous écoutons ce morceau, on va peut-être en savoir davantage.
1: Allez.

0: Nous sommes majeure alternante en compagnie de Tim Dahan et de Lou, Laura. Donc voilà, ça, c'est votre tube finalement, ça, non? Un petit peu.
1: Bah,
0: c'est une chanson un peu la plus rythmée.
1: Au départ, on a tout misé sur Inspiration parce qu'on l'a trouvée très solaire et très très soleil, quoi. Donc on s'est dit c'est celle-là qui va ressortir. Et puis Dibongo, elle fait du bien quand même. Donc en fait, pourquoi pas?
0: Voilà. Alors, qu'est-ce que vous avez comme influence musicale? Donc, vous, chacun ou chacune a son influence.
1: Moi, c'est vraiment, elles sont vraiment très variées mes influences. J'ai un papa musicien, un beau papa jazzman. Voilà, une maman qui aime beaucoup aussi plein de choses. Donc, j'ai été bercée dans la musique. Donc, j'aime vraiment plein de choses. Là, je me rapprocherais, je dirais, plus de Pauline Croze, par exemple, dans le jeu et dans peut-être le style aujourd'hui.
0: Et l'intonation, peut-être, non?
1: Ouais, peut-être, ouais. Mais j'aime aussi des chansons où il y a un peu plus de couleurs, comme Gaël Faye, par exemple, avec toute la. Voilà, toutes les couleurs qu'il peut y avoir.
2: C'est vrai. Et moi, je viens d'un monde plus instrumental, plus du monde jazz, du monde un peu plus reggae, un peu plus soul funk. Mais ça fait des beaux mélanges avec tous les projets de Laura qu'on fait ensemble. Donc c'est, voilà, c'est riche. C'est riche en musique. C'est ce qu'il faut.
0: Voilà, exactement. Et puis... Ça, tu écoutes aussi pas mal de choses par curiosité aussi.
2: Oui, on écoute pas mal de nouveautés sur Spotify, sur Deezer, et on s'inspire de choses aussi, voilà, en fonction des projets.
0: Alors, avant ce projet qui se met à se créer, en fait, Vous aviez chanté dans Stabart tous les deux,
1: oui.
0: Avec donc Mathieu aussi de Stabart. Donc c'était Stabart à Formula 2 à l'époque.
2: Non, c'était une Formula 4. Mathieu, il voulait inviter Laura sur deux albums, donc le troisième et le deuxième, il me semble. Et il y a eu la fameuse chanson Douce Offense qui a été faite sur ce troisième album
0: qui est une reprise,
2: mais réarrangée. C'est des petits clins d'œil à Douce Offense, quoi. Douce France, ouais. En fait, voilà.
0: Voilà, donc avec cinq musiciens, finalement.
2: Cinq musiciens, exactement.
0: Donc, Stabart dans sa composition normale, composition actuelle, disons.
2: Oui, Stabart dans sa composition actuelle, et puis on est venu réarranger le titre avec Laura.
1: Moi, j'étais invitée... c'était vraiment super comme expérience d'avoir pu chanter avec Mathieu et puis avoir pu aussi donner quelques idées. Puis voilà, pouvoir jouer ensemble quoi, avec lui et puis avec toi, c'était vraiment chouette.
0: Voilà, donc nous allons écouter ce morceau donc, qui est enregistré sur le troisième album de Stabart.
2: Oui, c'est le troisième album. Ouais. Ou le dernier Non, c'est sur le quatrième album de Stabart.
0: Il y a déjà pas mal, en fait.
2: Il commence à 17 albums là, cette année. C'est... On est en quatrième.
0: Vous n'êtes pas venu 17 fois ici. Nous écoutons ce morceau, alors.

0: Nous sommes sur Alternante en compagnie de Laura et de Tim Dahan, donc pour ce projet LO. Donc vous refaites un autre morceau live maintenant ou...
1: Bah comme vous voulez.
0: Ouais, ou on peut évoquer quand même ce morceau de Stabar. Vous continuez à le jouer en concert tous les deux?
1: Alors là, non, moi je ne suis plus invitée, j'étais vraiment invitée que sur la session en studio.
0: Et puis,
1: les concerts, ça y est, maintenant je suis détachée du projet. Mais par contre, Tim continue de jouer avec Stabar, bien sûr.
0: Bien sûr, donc on peut faire le point sur vos autres formations. Donc,
2: Oui, alors moi j'ai toujours Stabar avec qui on est en train de réaliser un dernier album, donc un cinquième. J'ai French Soul Connection qui est un collectif nantais, nanto-parisien, new-yorkais, d'ailleurs qui fait une release party le 29 mai au Panonica, où d'ailleurs j'invite les gens à réserver leur place parce que ça va être une soirée extraordinaire avec 11 à 12 musiciens sur scène, avec des petites surprises comme Arnaud Fradin qui va peut-être faire une petite... un morceau avec nous.
0: Ça sera en soirée.
2: Ça sera en soirée au Panonica. C'est le 29 mai à 21h. On peut réserver les places en ligne. Voilà, c'est French Soul Connection. Et puis après, j'ai mon trio jazz aussi avec qui on fait. Qu'on est déjà venu d'ailleurs à Alternante.
0: Times,
2: exactement. Mmh. Et où il y a des dates qui sont prévues cet été. La tournée est rentrée pour cette année où on a fait plein de belles choses. Voilà. Donc on est content de...
0: Lorsque tu étais passé au rendez-vous de l'Arde, c'était pas avec quel projet ?
2: Eh ben c'était avec le trio Times.
0: Donc ça remonte à quelques années déjà.
2: Ouais, ça remonte à... C'était en... Maintenant, je réfléchis toujours, Covid ou pas Covid, hein ?
1: Je crois 2019, puisque...
2: Ah oui, c'était 2019, parce que c'était l'année où on avait fait le festival Jazz à 7, et ensuite on avait enchaîné les rendez-vous de l'Arde. Voilà.
0: Voilà, c'était un grand succès en tout cas. Je me souviens que c'était un grand succès. Je me souviens plus de la date, mais je pensais que c'était un succès.
2: Et puis, je me souviens surtout qu'on a, c'était quelque chose qui existait à l'époque, c'est qu'on vendait des CD. Et que ce jour-là, on a vendu toute notre malle de CD. Et que c'est des choses qui n'arrivent plus.
0: En format plat, ouais.
2: Ouais, en format physique, c'est des choses qui n'arrivent plus aujourd'hui de vendre des CD comme ça. Donc c'était la belle époque.
0: Et puis, Laura, tu as d'autres projets ?
1: Oui, moi j'ai monté deux spectacles pour enfants, donc pour des tout petits, 0-3 ans, ou pour des un peu plus grands, jusqu'à 6 ou 7 ans. Donc deux spectacles. Et puis je suis chef de chœur à côté de ce projet de composition. Voilà, donc avec une trentaine de choristes à côté, très près de la maison, avec les chanteurs du Marais exactement. Qui sont situés à Chaix-en-Ré et puis peut-être bientôt aussi à Saint-Jean-de-Boiseau, donc j'aurai peut-être deux chorales, je suis très contente.
0: Très bien, alors, vous allez nous refaire un petit morceau en live.
2: Allez, on est chaud, alors on ne l'a pas répété mais on...
0: Non mais on vous fait confiance, vous êtes des pros. Voilà. Hein.
2: C'est ça, si tu veux faire les chœurs avec nous Ronald,
0: non.
2: Tu peux.
0: Par contre on a peut-être un studio.
1: J'ai peut-être toujours le même accord, j'ai peut-être souvent en désaccord avec tes idées, tes remords. 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

0: Merci beaucoup Laura et merci beaucoup Tim. Bien. Alors, vos projets, c'est de...
1: J'enlève la guitare.
0: De continuer toujours ce, ce duo le plus possible et de, d'avoir des contrats.
2: Exactement. C'est le projet, c'est de...
1: Des contrats.
2: C'est le projet, c'est de développer et de réussir à... Ah oui, voilà, accentuer la tournée, grossir la tournée, faire avec plus de musiciens aussi.
0: Et puis, toujours un temps pour l'écriture, Laura ? Ou ça vient des fois
1: J'ai très envie de garder des temps pour l'écriture, mais c'est jamais quand on a prévu d'écrire qu'on a des idées. Évidemment.
0: Ouais, c'est ça les artistes.
1: C'est ça. C'est toujours quand on a plein de choses à faire.
2: Des fois c'est 2h du matin, des fois c'est 4h du matin.
1: Souvent 3h, c'est pour ça que j'aimerais bien dormir plus tôt. Ce serait mieux.
2: D'où la chanson. Voilà. Dors.
0: Alors vous avez un site où on peut retrouver plein d'informations vous concernant.
2: Oui, vous pouvez aller sur Instagram, sur Facebook, sur Linktree, où il y a toutes nos informations dessus, clips, liens YouTube, tournées, vente de EP. Voilà, tout ce qui concerne le projet.
0: Et le site s'appelle ?
2: Le site est en cours de construction, mais sera loofficialmusic.com.
0: D'accord, bien. Et puis, donc on rappelle quelques dates les dates les plus importantes ?
2: La plus importante, c'est la date du 4 juillet à La Chevrolière, au festival Le Cal, et non pas La Cal. Et les autres tournées, dates pour l'instant sont en option, mais risquent de se valider incessamment.
1: Peut-être fin août, peut-être à Saint-Michel-Chef-Chef,
2: Voilà, Saint-Michel-Chef-Chef et dans d'autres endroits.
0: Mais il y a toujours moyen d'en rajouter ou c'est,
2: oui,
0: c'est
2: bien sûr.
0: Pour toi, par rapport à, pour vous, par rapport à vos autres projets.
2: Non, on a un festival aussi qui tombe à Rouen, on doit aller faire un festival féministe qui doit tomber en novembre prochain. Il y a plein d'options qui sont en route, mais avec les municipalités, il y a des choses qui n'ont pas été signées à temps. Donc là, on espère que tout va se débloquer et que ça va s'agrandir.
1: Parce qu'on n'a pas précisé tout à l'heure, mais Dibongo, c'est quand même un quartier pour les femmes, donc... Pourquoi pas un festival féministe ?
2: Très bien.
0: Et est-ce qu'il est trop tôt pour que vous ayez eu des bons retours par rapport à cet EP ?
2: Alors, on a eu plein de bons retours. On a eu la chance de travailler avec Anne-Claire Galen, qui est notre attachée de presse.
0: Voilà, encore merci, parce que c'est vrai qu'on a l'habitude de travailler avec elle.
2: Avec Anne-Claire, ouais. Et on a aussi, cette année, on est passé par des plateformes, par des curateurs de playlists, notamment Groover ou d'autres plateformes comme ça, qui vous donnent des retours sur ce que vous faites, d'où la signature du petit label à Brooklyn, de New York, et d'autres, plein de Radio Kota qui nous ont donné plein de retours, qui ont fait beaucoup grimper nos auditeurs.
1: Et oui, et venez vous abonner, en fait, c'est ça.
2: Exactement.
1: Maintenant, ça marche un peu comme ça aussi, c'est les abonner sur les playlists ou sur les écoutes, et ça nous permet, nous aussi, de...
2: Et oui, parce que si on rentre dans une playlist où il y a 400 000 abonnés, et ben les gens vont potentiellement l'écouter au moins une fois. Donc ça fait 400 000 écoutes et on a plus de chances que les gens likent notre page.
0: Mais au jeu des comparaisons, il y a certaines personnes qui t'ont comparé à d'autres chanteuses, Laura ?
1: Alors, on a un copain qui... comment il m'appelait ? Un peu la Véro. Hein, c'est... La Véro de Saint-Jean-de-Boisseau, alors je du coup pas du tout, alors je ne suis pas comme Véronique Sanson, je ne prétends pas non plus avoir
2: ce petit trémolo est vraiment...
1: Et je ne pense pas être complètement comme Véro, mais en tout cas, oui, chanson française, j'assume complètement ça, voilà, chanteuse, chanson française, on peut dire variété même, ça ne me dérange pas, c'est pas une insulte pour moi...
0: Et comme on a un petit peu de temps, votre clip a été tourné quand même dans des lieux nantais, des lieux de Loire-Atlantique.
1: Ah bah oui, on a tout fait en local. Donc on a loué une petite dauphine pour aller rouler le long du canal de la Martinière. Et puis après, on a continué notre route sur les côtes de la Bernerie, donc en dessous de Pornic. Et puis, on est revenu pour finir chez nos voisins qui nous ont prêté leur grange pour qu'on puisse faire la scène de fin avec tous les copains réunis. Et puis voilà. Donc à Saint-Jean-de-Boisseau.
0: Bien, merci beaucoup à Cani et Manu, donc deux techniciens.
1: Merci.
0: Une technicienne et un technicien pour aujourd'hui. et deux invités prestigieux dans le studio, donc Laura et Tim Dahan pour ce projet Hello. Donc un petit mot pour ce dernier morceau que nous avons écouté qui s'appelle
1: Touba.
0: Touba aussi autobiographique.
2: Un petit peu plus personnel, ouais.
0: Ouais. Bien, nous l'écoutons ce morceau. Merci.
2: Merci Ronald.
1: Merci.
2: On a fini ?

0: L'impact de la présence de l'entreprise dans son pays. Les Philippines sont l'un des pays les plus dangereux pour les défenseurs de l'environnement. Avec ces corporations, des militaires sont déployés pour protéger les intérêts de Shell face aux peuples indigènes, aux agriculteurs.
1: Elle réclame aussi le paiement de dommages et intérêts pour compenser la pollution causée par Shell. Caroline Dennett a quitté l'entreprise il y a 4 ans.
2: Shell et consorts, comme BP, ont largement renoncé à leurs engagements de réduction des émissions. Ils ont les compétences techniques, les moyens financiers, mais ils s'entêtent à forer. C'est toujours drill, baby, drill.
1: Le géant pétrolier investit environ 10% de ses profits seulement dans l'énergie renouvelable. Emeline Vallandre, RFI.
3: Et à la page sport, avant de refermer ce journal, un mot de tennis tout d'abord. Déjà forfait, déjà absent du tournoi de Roland-Garros, Carlos Alcaraz sera aussi absent à Wimbledon. Le joueur espagnol de 23 ans, numéro 2 mondial, a des douleurs au poignet, ce qui l'empêche pour le moment de jouer au tennis. Roland-Garros, tournoi du Grand Chelem, sur terre battue, débute dimanche prochain à Paris. Et puis du football, Cristiano Ronaldo, convoqué par le Portugal pour la 6e fois. Cette dernière information concerne donc ce joueur portugais âgé de 41 ans. Il a été appelé aujourd'hui pour défendre l'équipe nationale. Il participe ainsi à sa 6e Coupe du Monde de football, début du mondial le 11 juin prochain. Toutes ces informations sont à retrouver quand vous le souhaitez sur notre site internet rfi.fr. Ainsi se referme ce journal en français facile. 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Yeah.

0: Bonjour Yves.
1: Bonjour Michel.
0: Nous allons où ?
1: Nous allons au parc Joseph Bricot, voir une vigne mystérieuse.
0: Si je te présente aussi comme un vendangeur et un tailleur volontaire.
1: Oui, enfin, ça fait 3 siècles que j'ai taillé la vigne, moi, personnellement.
0: Bonjour, cette vigne mystérieuse, comme la désigne Yves Averti, réimplantée en 2010 dans le parc Joseph Bricot sur la commune de Couëron en Loire-Atlantique, produit 2 hectolitres par an de Berlygout, un pinot noir longtemps disparu et remis au goût du jour par l'association éponyme. Sur ce site expérimental de 383 cèpes, nous attendent Alain Poulard, l'un des cofondateurs de l'association Le Berlygout et ancien responsable de l'unité de Nantes de l'Institut français de la vigne et du vin, ainsi que Maurice Fouché, l'un des vendangeurs complices.
1: C'est pas bien indiqué, hein, cette vigne.
0: On est en plein cœur de la ville de Couëron.
1: Oui, ça y est, il y a la pancarte Parc Joseph Bricot. Et je suis déjà venu dans cette vigne et normalement, elle existe.
0: On pénètre à l'intérieur du parc et là, on nous a indiqué qu'il y avait un petit chemin. Et effectivement, en face de nous, il y a un petit chemin. Alors celui-ci ne sent pas la noisette.
1: Non, et ça sent pas non plus le raisin puisque c'est pas l'époque. Mais je reconnais rien.
0: Tu as découvert le Berlygout comment ?
1: Eh bien, je l'ai découvert parce qu'il y avait un livre qui allait être publié, je pense, qui s'appelle Berlygout, le vin des Ducs de Bretagne. Et donc, j'ai organisé une conférence sur le sujet avec dégustation. C'est une bonne façon de découvrir.
0: Il vaut mieux lire le livre avant la dégustation ou après ?
1: C'est comme on veut. En fait, la conférence a eu lieu avant qu'on déguste le vin. Et on était un peu inquiets parce qu'on se dit, bon, ils en disent du bien et tout, mais comment ça sera à le goûter ? Et en fait, ça a été une agréable surprise. Vraiment, tout le monde était ravi. On était une vingtaine de personnes et tout le monde a apprécié.
0: On a un petit peu de chance parce qu'il ne pleut plus.
1: Oui.
0: Il a plu toute la journée et là, il ne pleut plus.
1: Et on avance en plus.
0: C'est bien, on va pouvoir sentir les lieux.

0: nous rentrons dans le parc. Nous avons rendez-vous avec Alain Poulard.
1: Donc, il est œnologue, enfin, il a plein de titres autour du vin. Et donc, il aime planter des vignes anciennes et tester si ça pousse, si on peut faire du vin avec. Donc, voilà. Et donc, il réussit.
0: Et là, nous allons sur un site expérimental.
1: Que nous voyons maintenant au loin.
0: Nous approchons de la vigne. Le Berlygou, c'est un nom qui est associé au territoire.
1: Oui, parce qu'en fait, c'était le clos du Berlygou, c'est un ancien endroit. Alors, je ne sais même pas si le lieu, le Berlygou, Alain nous le dira sans doute, est toujours nommé quelque part. Mais si ça s'appelait Berlygou, ce vin, c'est parce qu'il a été cultivé ici. Et donc, quand je dis il y a très longtemps, parce que c'était au temps des ducs de Bretagne, donc ça fait un petit moment, c'est au 15e siècle. Et puis après, il s'est développé, on en a trouvé à plein d'endroits. Parce que ce que va sans doute nous dire Alain, qu'on voit au loin, ça c'est formidable, eh bien, c'est qu'à Couéron, autrefois, il y avait beaucoup de vignes. En Nord-Loire, en Loire-Atlantique, il y avait beaucoup de vignes.
0: On est sur un coteau.
1: Oui, c'est un coteau, donc on monte. C'est un coteau qui doit être très bien exposé. Donc Alain va nous le dire, je pense. C'est pour ça que ça pousse très bien ici, que le vin est bon.
0: On voit quelqu'un qui est équipé. Bonjour.
2: Bonjour.
3: Salut.
2: Ça va ?
0: Pour préciser, on est en plein cœur de la ville.
2: Oui.
0: De Couéron.
2: Voilà, en fait, on est sur un coin qui s'appelait en fait autrefois le Résiné. Donc il y avait bien de la vigne. Et en fait, ce secteur où a été plantée la vigne, c'est un des trois secteurs qu'on a recensé dans le comté nantais, un des plus vieux secteurs où on est recensé de la vigne. Autrefois, c'était un domaine gallo-romain qui appartenait à Cadalin. Comme à l'époque, ces gallo-romains voulaient se mettre en accord un peu avec leur conscience, il avait donné tout ce qu'il avait sur le secteur qui s'appelait Grisignagus, donc les vignes, les terres, les hommes, les esclaves, etc., à l'abbaye de Redon, Saint-Conwoïne. C'est recensé en 845 dans les annales, notamment c'est cité par de la Borderie, qui est quand même le grand historien breton. Donc cette vigne est plantée en fait où, effectivement, autrefois prospérait la vigne, c'est le haut Moyen-Âge.
1: Cette vigne actuelle, elle a été replantée quand ?
2: Donc les vignes, les terres, les hommes, les esclaves, etc., à l'abbaye de Redon, Saint-Conwoïne. C'est recensé en 845 dans les annales, notamment c'est cité par de la Borderie, qui est quand même le grand historien breton. Donc cette vigne est plantée en fait où, effectivement,

0: issu du syndicat Muscadet. Ce groupe des 12, c'était une émanation du syndicat Muscadet qui avait été un peu mandaté pour travailler sur la diversification de l'encépagement nantais qui est essentiellement constitué de raisins blancs, folblanche et melon. Et donc l'idée, c'est en fait de retrouver un rouge. Le groupe des 12 a travaillé dans deux directions. La première, c'était la mutation du melon blanc. Donc on a trouvé un melon rouge, c'était une nouveauté. La deuxième option, c'était de redynamiser un petit peu ce vieux cépage qu'on ne connaissait pas trop, qui s'appelait le berlingot et qui végétait en fait au musée à cette époque-là.
1: Quand vous dites qu'il végétait au musée, il était dans une boîte?
0: Il avait été replanté en fait lors de la création du musée du vignoble nantais au Palais, qui avait fait un petit conservatoire des cépages anciens. Le monsieur qui s'occupait de ça à l'époque, qui était monsieur Bosseau, un vieux viticulteur qui connaissait un petit peu toute l'historique dans l'encépagement, etc., du comté nantais, avait décidé de réintégrer le berlingot et en fait, il avait lancé une grande opération pour retrouver le berlingot. Et donc, ça fait partie du travail de recherche où il a fallu retrouver les différents intervenants.
1: Un cépage, comment on le conserve? Parce qu'il n'est pas planté, donc physiquement, il est où?
0: Il y avait toute une histoire qui existait, mais en fait, qui était une grande fable, où il s'était dit que M. Decamiran, qui était à l'époque président de la Confédération des vins de l'Ouest, connaissait l'histoire du berlingot. Il avait été à Couéron, il avait retrouvé dans des broussailles le fameux berlingot qu'il avait implanté chez lui. Et donc, après, qu'il avait réussi au cours de différentes étapes qui sont développées dans le livre, a passé à un viticulteur qui lui-même a réussi à le donner au responsable du musée du vignoble au Palais. Mais en fait, c'était une vaste farce, cette opération, puisqu'en fait, à l'époque, il était responsable de la CGVCO et donc il était responsable du concours des vins départementaux de Loire-Atlantique. Et en 1930, dans la catégorie des vins rouges, le berlingot a été primé. C'était un viticulteur de Saint-Herblain. C'était le taulier Closamy, c'est ça, en fait, qui était un bistrot qui était à l'entrée de Saint-Herblain et qui disposait d'une petite parcelle qui était très très bien entretenue vers Touga. On a retrouvé toutes les caractéristiques de la parcelle, etc., dans les archives. Bon, cette histoire de fable, elle est tombée, effectivement, parce que M. Decamiran avait sous la main un type qui avait une médaille à son concours. Donc, il a plutôt été cherché chez ce viticulteur soigneux qui avait gardé ses pieds de berlingot.
1: Est-ce que c'est un vin bien charpenté? Je me mets dans l'ambiance sonore.
0: Oui, alors charpenté, c'est-à-dire que c'est un pinot noir. Et le pinot noir peut se décliner sous diverses formes. La forme qui est la moins connue, mais la plus valorisante, c'est sous forme d'effervescent. Le champagne est composé à 80% de pinot noir. Et donc, ça fait un excellent effervescent. Là, il est plutôt valorisé sous forme de vin rouge, hein, parce que le pinot noir, c'est un cru bourguignon par excellence. De plus, il fait un excellent rosé. Donc, en fait, on le décline sous ces trois formes, rosé, rouge et effervescent. Alors charpenté, non, parce qu'en fait les vins de Bourgogne ne sont pas des vins charpentés, ce sont des vins qui sont relativement fins. Alors charpenté, non, mais en fait qui ont une certaine structure, une structure avec beaucoup de souplesse et beaucoup de tenue en bouche. Quoi.
1: Vous le présentez comme le vin des Ducs de Bretagne?
0: Oui. Quoi? Bah parce que là aussi, on a insisté sur le fait qu'il s'agissait plutôt du travail des Ducs de Bretagne plutôt que d'Anne de Bretagne, puisque Anne de Bretagne, bon, apparemment, on a travaillé beaucoup au niveau des archives. On n'a pas trouvé grand-chose. Par contre, effectivement, au niveau des Ducs de Bretagne, oui, parce qu'en fait, il y a deux ducs qui semblent bien impliqués. Le premier, c'est bon, celui qu'on connaît, c'est surtout François II. Mais à mon avis, François II a suivi les traces donc, de Jean V, qui lui a été élevé, en fait, puisque sa mère a quitté la Bretagne et s'est mariée avec le roi d'Angleterre à l'époque, une fois que Jean IV bon, était décédé. C'est Philippe le Hardi, qui était duc de Bourgogne, qui était le grand-oncle de Jean V, qui l'a élevé, enfin qui a élevé les trois fils carrément de Jeanne de Navarre, la duchesse Louvrière. Et donc il a emmené ces trois jeunes ducs en Bourgogne, il les a formés. Et effectivement, il faut savoir que Philippe le Hardi était un duc qui a fait la promotion notoire du Pinot Noir, puisque en fait par décret, il a quasiment, en Bourgogne, supprimé tout ce qui n'était pas pinot noir, c'est-à-dire le gamay, qu'ils appelaient le pourrisseux, puisque c'était insensible relativement à la pourriture grise, et le melon. Donc, il les a fait disparaître de l'encépagement de la Bourgogne. Quoi. Alors, le muscadet, enfin le melon, s'est réfugié dans le Jura avant de remonter au XVIe siècle par les vallées de la Loire et donc au XVIIe en Pays Nantais. Le gamay, lui, s'est implanté beaucoup plus bas, dans la région de Mâcon, vers le Beaujolais, etc., où il s'est développé.

0: Alors, on voit la filiation entre la Bourgogne et puis la Bretagne, enfin la filiation au niveau du Berlicou, j'entends. Il faut des conditions particulières pour qu'une vigne arrive à s'adapter à un autre climat, où ça prend du temps, ou alors il faut manipuler un peu.
1: On va dire que c'est un travail de bénédictin, effectivement. C'est plutôt les moines qui ont permis en fait, de sauver la viticulture à l'époque en fait, du déclin de l'Empire romain, où il y a eu des successions d'invasions avec les Bagots, les Vikings, enfin les Normands, etc. Pour les services du culte, en fait, je pense que les gens ne se sont pas posés la question du maintien des cépages, etc. C'était pour les besoins du culte que les moines en fait ont amené avec eux les cépages.

0: Ce qui est intéressant, c'est que en comté nantais, il y a deux grandes abbayes de cisterciens, Citeaux, donc c'est les grandes abbayes bourguignonnes, qui sont développées dans le sud de Loire, donc Villeneuve et puis Buzet, qui semblent à l'origine de la dispersion en fait, du pinot noir dans le comté nantais, à partir du XIe siècle.
1: Et là, naturellement, cette devine s'adapte.
0: Ça surprit les gens de l'INRA, parce qu'en fait, au départ, le Berlygout, on ne savait pas trop ce que c'était. Et donc, le groupe a décidé d'envoyer en fait, à l'INRA de Montpellier, qui est un grand spécialiste nationaux et internationaux de la génétique de la vigne. On leur a envoyé des rameaux, et donc, ils ont mis en évidence que bon, c'était un clone qui était unique de pinot noir, qu'on ne retrouvait pas ailleurs. Donc, c'était intéressant, c'est une certaine originalité. Et d'autre part, en fait, ils ont mis en évidence sa très grande résistance aux maladies virales. Pour commercialiser en fait, les plants de vigne, il y a un certain nombre de maladies virales qu'il faut tester, etc. Il y en a 7 ou 8, le cournoué, la cannelure, etc., etc. Et donc, en analysant ces cèpes de vigne, ils se sont rendus compte que ces viroses étaient absentes du cépage, ce qui les a étonnés fortement. Ce qui nous a permis de développer très rapidement en fait, le groupe des 12. Enfin, s'il y a eu des viroses, par exemple, comme on a essuyé des viroses sur le muscadet rouge, là, effectivement, il faut partir de zéro. C'est-à-dire qu'en fait, il faut traiter le plant, il faut le déviroser par thermothérapie. Si on veut développer le cépage, on repart d'un œil, d'un bourgeon. Ce bourgeon-là, qui sera complètement indemne de virus, deviendra tête de clone de toute la population qui suivra. Alors que bon, comme notre Berlygout est indemne de virus, on a pu tout de suite, après donc analyse génétique, le développer, le replanter. Voilà.
1: Ce petit vignoble, il a fait des plis.
0: Bon, il faut dire que ce petit vignoble a été le premier à être replanté officiellement en Berlygout. C'est un cadeau quand même important qu'a fait le groupe Aquairon, ce qui était un peu normal aussi, puisqu'en fait, après, d'autres viticulteurs s'en sont saisis et en ont replanté également. Alors bon, tout ce qui est développement viticole, ça s'est fait par le biais d'un pépiniériste qui a été référencé. Il n'y a qu'un seul pépiniériste qui développe le Berlygout sur la région. Par contre, en fait, nous, en termes d'association, on a souhaité aussi en fait, divulguer un petit peu partout, parce que comme on avait failli le perdre, on s'est dit, s'il y a des gens qui sont intéressés, effectivement, et du coup, ça s'est fait dans des cadres quand même bien spécifiques, c'est-à-dire qu'en fait, que ce soit à Blain, à Montoire-de-Bretagne, à Pénétin, ou encore à Saint-Malo-de-Guersac, donc ce sont des associations qui sont en lien avec les mairies qui ont planté ce cépage-là comme des petits conservatoires.
1: Il y a des privés aussi.
0: Les privés, c'est différent. C'est différent parce qu'en fait, alors oui, il y a un problème. Le Berlygout, il a un cahier des charges. On ne peut pas planter le Berlygout partout. Ça reste un problème qu'il va falloir évoquer aussi pour tous les viticulteurs qui veulent replanter le Berlygout et qui sont hors des zones de production actuelles. Parce que le cahier des charges qui a été établi avec l'accord du syndicat Muscadet qui indique un certain nombre de choses en termes de production, de rendement, conduite de la vigne, etc., etc. Et stipule que le Berlygout doit être planté dans les terrains d'appellation Muscadet uniquement. C'est-à-dire que tout ce qui est gros plan ou rouge, il ne pourra pas être planté. Alors ce qui veut dire qu'à l'heure actuelle, il est réservé aux viticulteurs du Sud-Loire. Or, à l'heure actuelle, il y a des demandes pressantes qui émanent du Nord-Loire, notamment de Couéron, également de Guérande, qui souhaiteraient acquérir du Berlygout. Je pense que cette chose doit évoluer, notamment parce qu'on verrait mal, par exemple, un viticulteur de Couéron qui va s'installer, se voir privé de l'appellation Berlygout, quoi. Donc ça, c'est un débat ultérieur qui aura lieu, quoi.
1: Juste une présentation de cette vigne, j'ai noté il y a 10 rangs, et combien de cèpes?
0: Au départ, il y a eu 383 cèpes de plantés dans cette parcelle-là, et il y a 3 ans, on a replanté en fait 180 supplémentaires dans une petite parcelle qui est dans le terroir historique du Berlygout, qui est dans le quartier du Berlygout.
1: Pour une production annuelle de...
0: Alors c'est variable, hein, suivant les années, mais on tourne autour de 2 hectos à 2 hectolitres 50 en moyenne.
1: C'est un bon rendement?
0: Non, en fait, on cherche pas le rendement, parce qu'on fait tomber des raisins. Quand il y en a trop, on les fait tomber. Non, l'idée, c'est effectivement de faire des bons produits. Donc, en général, on regarde au mois de juillet, et si les rendements sont raisonnables, c'est-à-dire en gros 40 hecto-hectares, ce qui nous fait à peu près 10 à 15 grappes par cep, tout ce qui est au-delà, on fait tomber, quoi, début juillet.
1: La grêle, c'est pour quelque chose qui vous inquiète?
0: Non, bah, la grêle, c'est comme la gelée, mais enfin bon, le soragé, maintenant, on a trouvé une technique pour s'en prémunir. Sur les cèpes en production, pas sur les nouveaux cèpes, parce que là, on est gêné sur une plantation qui a été faite il y a 4 ans. Elle a gelé 3 années consécutives et donc, il a fallu remplacer les cèpes. Mais là, la technique consiste en fait à tailler en laissant les rameaux, enfin les branches à fruits en position verticale, ce qui permet en fait de préserver les bourgeons. La température est un peu plus élevée à 1 mètre du sol qu'à 20 cm.
1: Donc, pas d'utilité d'un canon à nuages?
0: Non, non, non. En gros, depuis 2010, on a vraiment gelé une seule fois. Et là, on est tombé à 50 litres, effectivement. Et depuis 4-5 ans, où il y a eu des gelées dans le vignoble, en travaillant avec les rameaux en position verticale, on n'a pas été ennuyé.

0: pour entretenir la vigne, il faut des mains, des petites mains. Donc oui. C'est tout un petit groupe d'amis, c'est une association qui s'occupe de ça et qui fait quoi ? Parce qu'on va parler de taille après.
1: Oui, oui, c'est l'association du Berlingou, qui a pignon sur rue. Bon, les bras, on est une petite poignée, hein, on va dire, à travailler. Alors c'est vrai que là-dessus, on a l'avantage d'être en enherbement total, c'est-à-dire qu'il n'y a pas de travail de sol. C'était volontaire, puisqu'en fait, le Berlingou est un cépage très, très vigoureux. En travaillant de manière traditionnelle, c'est-à-dire qu'avec des labours, il donne des quantités de raisins assez importantes. Donc l'idée, c'était de le mettre en concurrence avec l'herbe. Et donc, avec l'herbe, ça calme la vigueur et ça permet d'avoir des rendements beaucoup plus homogènes.
0: Maurice, qu'est-ce qui vous a fait rejoindre le groupe ? C'est parce que c'était des voisins ?
2: Parce que je suis un chat bossu. Parce que je connais Alain depuis très longtemps. Et puis, c'est par hasard, je lui dis, tiens, je vais m'occuper, ça va me sortir, je vais prendre l'air. Bon, voilà. Et au fil du temps, je me suis mis à travailler avec Alain et le reste de l'association de Berlingou. Traditionnellement, dans la famille, mon père était viticulteur, mes grands-pères aussi, tout ça, donc ça m'intéresse. Ça fait prendre l'air.
0: Ça gratte un peu le sol.
2: Alors là, c'est la ville qui remplace la barrière qui était pourrie. Donc, une opération ce matin, remplacement de la barrière.
0: Donc, la taille, parlez-nous de la taille.
2: Ce qu'il faut, alors, c'est avoir un bon sécateur et puis avoir les bons conseils d'un professionnel pour justement faire une taille, disons, qui tient la route, quoi. Alors, je ne fais pas la taille, à part éventuellement retirer l'ancien brin porteur, quoi, puisque celui-là, il va être dégagé. Mais bon, c'est Alain qui s'occupe de ça, il aime beaucoup le tailler. Ça lui rappelle sa jeunesse chez le marquis.
0: Chez le marquis.
1: Le marquis de Goulaine, oui. J'ai débuté ma profession en sortant de l'école de Briassé. J'ai été vigneron pendant 3 ans chez le marquis de Goulaine à Crocq-sur-Lagne. Voilà. Donc là, j'ai appris les fondamentaux, effectivement, là, chez lui.
0: La taille, ça se passe en hiver.
1: La taille, ça démarre une fois que les feuilles sont tombées chez les viticulteurs. Parce qu'en fait, les viticulteurs, ils n'attendent pas le mois de mars pour tailler. Quand on a 30 ou 40 hectares de vignes, on commence dès que les feuilles sont tombées en novembre. Et ça se poursuit jusqu'à la fin mars, début avril, quoi. Le dicton qui dit « taille tôt, taille tard », rien ne vaut la taille de mars, c'est pour les gens qui ont des petits vignobles et qui bricolent un peu, quoi. En gros, on utilise toute la période d'hiver au tailler, quoi. Même début du printemps, hein, pour les derniers. Et donc l'idée, comme le disait Maurice, en fait, c'est d'enlever la branche fruitière de l'année précédente. Et nous, on garde 2 branches porteuses pour l'année en cours, hein, 2 branches fruitières, avec 2 petits coursons, c'est-à-dire des courbois de 2 yeux, qui serviront à produire en fait des branches pour l'année suivante. C'est-à-dire qu'on taille pour l'année, mais aussi pour l'année suivante. Et donc pourquoi 2 branches porteuses ? Parce qu'en les laissant en position verticale, il y en a une qui peut casser. Quand on roule sur le fil, la branche peut casser, donc on en met une de secours. En gros, au mois de mai, une fois que la lune rousse est passée, on va rouler sur le fil une des branches à fruits, et la deuxième, on la coupe.
0: Et si on coupe trop court ?
1: Et si on coupe trop court ?
0: C'est-à-dire si on a le sécateur un peu ravageur, quelles conséquences ?
1: Ah bah, il y a moins de fruits, hein, forcément.
0: Ah oui, c'est ça.
1: Ah oui.
0: On ne met pas en péril le pied.
1: Non. Non, d'ailleurs, en fait, pour reposer des fois les vignes, après, par exemple, je pense que c'est en 2015, on a eu une grosse année en termes de récolte. Bon, l'année d'après, au lieu de tailler à 12 bourgeons fruitiers, on a essayé 10, quoi. Parce qu'en fait, il faut que la vigne se repose un peu, quoi. Il faut des périodes de calme pour récupérer, quoi.
0: Et comment on résiste au froid ?
1: Alors là, c'est pas un problème pour le pinot noir.
0: Je parle des personnes.
1: Non, c'est une habitude. C'est-à-dire que les gens, ils taillent même quand ça gèle. Alors maintenant, il existe des cabines de taille qui sont chauffées. Les gens sont assis dedans, c'est des espèces de serres. Des serres à roulettes qui sont tractées électriquement ou manuellement, etc. Où les gens sont au chaud, ils peuvent écouter la radio. Enfin bon, en taillant, ils déplacent leur petite cahute en même temps. Et donc c'est pris en charge par la sécurité sociale, notamment parce qu'en viticulture, il y a des gros problèmes de dos. Parce que quand il faut tailler, il faut se courber, il faut se coucher. Et donc le fait que là, les gens sont assis sur un espèce de truc à roulette et avancent, la position est beaucoup plus agréable et moins pénible, c'est ça, oui.
0: Donc on peut écouter alternante tout en taillant.
1: Exactement. Complètement, oui, absolument, oui. Voilà.
0: Durée de vie.
1: Ah, c'est variable. Autrefois, avec la vendange manuelle, on pouvait aller jusqu'à 60, 70, même on a encore des cèpes centenaires. Vous allez à Saint-Fiacre, chez Aucaré, il a des cèpes centenaires. Mais aujourd'hui, en fait, avec la récolte mécanique, on ébranle les cèpes et quand on a une durée de vie de 40 ans sur une vigne, grand maximum. Hein.
0: Les vendanges, c'est une autre période de l'année où là, il y a plus de monde à venir vendanger.
1: Ah oui, ça, effectivement, là, il n'y a pas de problème pour avoir des bois.
2: Il suffit d'annoncer suffisamment un petit peu à l'avance et hop, il y a tout de suite 15 vendangeurs. On a même le maire ou madame le maire qui vient nous donner un coup de main.
0: Ça se fait en une matinée ?
1: Ah non, ça se fait en 2 fois. on vendange le rosé avant de vendanger le rouge. Le rosé doit avoir de la fraîcheur, puis il ne doit pas être trop alcoolisé, parce qu'en fait, le pinot noir, c'est un cépage qui est très généreux au niveau alcool probable. Régulièrement, on le récolte entre 12,5 et 13,5 en rouge. Et donc, pour faire un rosé, il faut moins d'alcool. On récolte pratiquement 10 jours avant le rouge. Oui.
0: En amont, est-ce que vous stockez du sucre ?
1: Alors, non. Non. Non, parce qu'en fait, je vais vous dire très franchement, depuis en fait, que la parcelle est en production, on a dû chaptaliser une ou deux fois. Autrefois, les gens chaptalisaient à outrance puisque les rendements n'étaient plus les mêmes. Rappelez-vous, hein, les gros plants, on récoltait jusqu'à parfois 100 barriques à l'hectare. Ça faisait 200 hecto-hectares. Maintenant, les gros plants sont récoltés à 70 hecto-hectares, 60-70 hecto-hectares. Il y a un rapport entre la teneur en sucre et la production. Aujourd'hui, les viticulteurs sont quasiment tous dans les clous, sauf les années en fait, défavorables, où il y a un manque d'ensoleillement, effectivement.
0: Il faut presser le raisin, donc ça se passe où ?
2: Ça se passe à la Chabessière, tout se passe
3: quartier
2: à la
3: Chabessière. Quartier de
2: Couéron. Ah bah oui, on a hérité d'un pressoir, un truc vraiment français, parce que il y a une étiquette encore qui vient de Saint-Étienne, manufacture de Saint-Étienne, donc ça c'est un truc extraordinaire. Et puis bon, bah, on presse, on prépare le vin, et puis ensuite la vinification. On fait ça tranquillement dans des petits récipients, à raison de... Ça fait 25 litres, peut-être. Donc c'est comme ça que ça permet de faire des rosés, des rouges, enfin, différentes préparations. Mais ça, c'est notre spécialiste qui nous fait tout ça, bien sûr.
0: C'est un pressoir à bras ?
2: Oui.
0: Il faut des muscles.
2: Ah oui, il faut des muscles. Mais on n'en manque pas. Il faut même les ralentir, parce qu'il y en a qui sont capables de casser le pressoir.
0: Vous ne foulez pas au pied ?
2: Ah non, on foule pas aux pieds, on foule à la main. On écrase ça à la main, les pieds. Bon, on n'a pas suffisamment
0: de belles jambes,
2: de belles jambes et de grappes à écraser pour pouvoir monter dans le pressoir. Comme j'habite à la Chabossière, tout près d'ici, je pense que le plus simple, ça va être de continuer l'opération, l'interview et tout ça. À la maison, on va déboucher quelques bouteilles, bien sûr.
0: Vous avez fait un peu de bruit pendant mon reportage. Vous changez la barrière pour protéger le berlingot ?
4: C'est ça. Elle était bien abîmée. Alors du coup, pour avoir une bonne récolte, il faut une bonne barrière. Donc voilà.
0: Et vous connaissez le berlingot ?
4: Non, pas du tout. On vient pas souvent sur Couéron. On intervient en chantier. Non, mais je serais curieux de goûter.
0: Je ferai passer le message. Bon courage, merci.

0: Yves, là, on va être en pleine dégustation.
1: Oui, nous allons goûter donc le berlingot, mais le berlingot de Couëron, pas n'importe de lequel. Ouais. Et c'est la version rosée.
0: On va déboucher la bouteille.
2: Historiquement, vous connaissez l'histoire de comment ça s'appelle, c'était Rouchon. Il y a eu un homme politique qui aimait bien faire ça.
3: Un De Gaulle. Et la retirer.
0: Voilà. Alors comment on déguste comment on déguste bien un vin?
4: Rapidement, en fait, quand on déguste le vin, on tient le verre par le pied et pas par le bocal pour éviter que le vin ne chauffe, surtout les vins rosés, les vins frais. Et donc la première phase, c'est la phase visuelle. En fait, la phase visuelle, elle se décompose sous plusieurs sous-phases. Donc il y a la limpidité, la couleur, on note la couleur. Si on a un rosé pâle, foncé, là on a un rosé plutôt pâle avec une cuvaison courte, une cuvaison de 24 heures. À l'heure actuelle, la mode, c'est plutôt d'avoir des rosés plutôt pâles que plutôt de tourner vers des clairets, des rosés plutôt avec des cuvaisons plutôt longues, etc. Donc la couleur est vraiment dans le cadre d'un rosé tendance. Et donc deuxième phase au niveau visuel, c'est, on voit pas trop, le verre n'est pas forcément très adapté, il aurait fallu prendre un verre à dégustation. On voit le gras du vin, le gras qui est lié à la teneur en alcool et en glycérol, ça fait des espèces de larmes sur les bords du verre. Donc ça indique plutôt la richesse du vin, là aussi. Donc ça c'est la phase visuelle. Après on a la phase olfactive. La phase olfactive, effectivement, c'est essayer de trouver des caractéristiques qui se rapportent en fait à des odeurs de fleurs, de fruits ou autres. Alors sur un rosé, on va chercher plutôt des caractères fruités. Alors après, il s'agit de voir chacun son appareil olfactif qui est différent du voisin. Et donc certains vont trouver des arômes plutôt de cerises, d'autres de fraises, etc. Enfin bon, et des nuances. Les seuils de perception ne sont pas les mêmes suivant les individus. Et c'est pour ça en fait qu'on a des jurys, parce qu'en fait on a tous un appareil olfactif différent. Voilà.
5: Peut-être c'est ça qu'il te fallait.
2: Oh là là, il gâche.
4: Et donc là effectivement on a un verre adapté, puisqu'en fait on a un verre floqué avec la... le berlingot. Donc des verres qui ont été carrément en fait commandés par l'association, dans lequel il est plutôt indiqué de boire le berlingot.
2: Ben oui, quand même.
4: On était au niveau du nez. Là, on a un nez plutôt floral, voire fleuri. Alors bon, on ne va pas aller trop dans le détail, parce qu'en fait, là aussi, ça dépend de chacun. Sur des caractères floraux fruités, c'est caractéristique. Et donc, l'intensité moyenne, c'est normal, parce qu'en fait, là, le vin a été mis en bouteille il y a 8 jours. Donc le vin encore un peu travaillé. En gros, une fois qu'on a mis les vins en bouteille, il faudra attendre quasiment un mois avant de les boire. De toute façon, parce que le vin était un peu chahuté, il retrouve ses esprits un peu. La dernière phase, c'est la phase gustative, avec l'attaque en bouche, le développement en bouche, hein, l'équilibre en bouche, et en fait la persistance en bouche, les trois sous-phases. L'idée, c'est de faire naviguer le vin dans sa bouche pour imbiber toutes les papilles qui sont sur la langue. Et...
5: moi, j'ai le faire rouler.
4: Le faire rouler, oui. Rouler sous la langue, oui.
5: Même sûr, comme ça, le faire rouler.
4: Et donc, on retrouve par voie rétronasale les parfums qu'on avait à l'olfaction.
5: Et là, notamment, c'est pas un petit goût de, un peu comme du malabar qu'on ressent, là.
2: Du malabar, goût de malabar.
5: Oui. Moi, je trouve. Non.
4: Oui. Alors, on l'avait pas au nez.
5: Ah, moi, je l'avais au nez.
4: Ah, on l'avait au nez. Peut-être fraise. Fraise tagada, ah, non
5: fraise, ou fraise tagada.
4: Fraise tagada, un
5: oui.
4: peu, hein.
5: Ouais.
4: Hein mmh.
5: Ah oui, ça...
4: l'attaque en bouche est franche, hein, il y a une petite acidité qui est pas trop agressive. Hein.
5: Oui,
4: et puis un bon développement en bouche, il y a du gras, c'est suave, c'est onctueux. Et donc une bonne persistance en bouche, c'est-à-dire qu'en fait on a une bonne empreinte qui reste après avoir dégusté le vin. Hmm. On a envie d'en prendre un autre verre. Quoi.
0: Avec modération.
4: Voilà, avec modération bien entendu.
0: Je coupe le micro maintenant, mais oui, on reste dans la convivialité et l'intimité du groupe.
4: Faut arrêter là.
0: Merci.
1: Ça n'a pas l'avoir goûté.

Merci à Antoine, Yves Averti, Maurice Fouché, Christiane Lamy et Alain Poulard pour leur libre participation à ce reportage consacré au Berlygout, vin des Ducs de Bretagne.

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0: Et toi, quand il est au couple, qu'est-ce que toi tu fais?
1: À chaque fois qu'il est au couple, la lumière, tous les Camerounais sont malades.
0: Oui, mais...
1: On est obligé de se rendre au bar. Oui, on le fait.

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1: Tous les arts ont produit des merveilles. L'art de gouverner n'a produit que des monstres. Saint-Just.
2: 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Au cours de cette émission hebdomadaire, avec nos archives sonores, nous aborderons quelques aspects de la riche histoire de ce continent, souvent encore bien méconnu par beaucoup.
3: Aujourd'hui, rapide histoire du Cameroun.

0: Dimanche dernier, l'ensemble du peuple camerounais était appelé à aller élire un nouveau président de la République. Les résultats de ce vote ne sont pas encore connus et ils ne le seront que dans une quinzaine de jours. Mais il n'y a aucun doute sur le résultat. L'ancien président Paul Biya sera réélu. Comme le disait Omar Bongo, l'ancien président gabonais, on n'organise pas des élections pour les perdre. Donc sans aucun doute, Paul Biya est reparti pour continuer à régner dans ce pays. Il est président de la République depuis 1982 et avait au préalable été le premier ministre depuis 1975. 1975, c'est deux ou trois ans après la fin de la guerre particulièrement meurtrière, dans laquelle la France a eu depuis son origine un rôle prépondérant. La France, au nom des bons vieux principes de la France-Afrique, avait installé et maintenu au pouvoir des hommes de confiance, dont un certain Paul Biya. Nous revenons aujourd'hui sur cette guerre d'indépendance menée par des indépendantistes camerounais contre le colonisateur français et qui eut lieu de 1955 à 1971.
1: Revenons à l'histoire de ce pays appelé Cameroun et situé en Afrique centrale. Il est placé au fond du golfe de Guinée, bordé par le Tchad au nord, la République centrafricaine à l'est, le Congo et le Gabon au sud, et le Nigeria au nord-ouest. L'histoire coloniale du Cameroun est marquée par plusieurs phases d'occupation européenne et des transformations politiques et économiques majeures.
0: Les Portugais sont les premiers Européens arrivés sur la côte camerounaise en 1472, nommant, à cause de la présence de nombreuses crevettes, le fleuve Rio dos Camarões, la rivière des crevettes, d'où vient le nom Cameroun. Le commerce avec les Européens, esclaves, ivoire, huile de palme se développe, mais il n'y a pas de réelle colonisation à cette époque. Plusieurs autres puissances européennes, hollandais, britanniques, allemands, français s'intéressent à la région. En 1884, l'Empire allemand établit un protectorat sous le nom de Cameroun après avoir signé des traités avec des chefs locaux. Le Cameroun s'écrit alors K-A-M-E-R-U-N. L'administration allemande met en place des infrastructures, routes, chemins de fer, plantations au prix de milliers de morts pour la réalisation de ces travaux. L'exploitation agricole, cacao, café, bananes, EVA est développée avec un système de travail forcé. Des révoltes contre l'occupation allemande éclatent, notamment la révolte des Douala et la résistance des peuples Bamileke et Bassa.
1: Pendant la Première Guerre mondiale, les forces alliées, France et Royaume-Uni battent les Allemands et occupent le Cameroun. En 1919, la Société des Nations, SDN, confie l'administration du territoire à la France pour 80% et au Royaume-Uni pour 20%. Le Cameroun français est intégré dans l'administration de l'Afrique équatoriale française, l'AEF. Le Cameroun britannique est administré comme une partie du Nigeria, créant une distinction durable entre l'Ouest anglophone et l'Est francophone. Dans les années 1950, la lutte pour l'indépendance s'intensifie avec l'Union des populations du Cameroun, l'UPC. C'est un mouvement indépendantiste qui a été durement réprimé par les Français.
0: Le Cameroun français obtient son indépendance le 1er janvier 1960, devenant la République du Cameroun sous la présidence d'Amadou Ahidjo. C'est une indépendance de façade. La France y maintient toutes ses prérogatives. Le rapport de plus de 1000 pages remis la semaine dernière à Emmanuel Macron a été remis pour combler le vide mémoriel de la période de l'histoire 1955 à 1971 franco-camerounaise. Pour notre part à Alternante FM, comme à notre habitude dans cette émission de Focus Africa dénommée Histoire d'Afrique, nous avons puisé dans nos archives sonores pour vous faire part d'une partie de cette histoire. D'abord écoutons le chanteur camerounais Blik Bassi, qui dans un album paru en 2020 et intitulé 1958, questionne les révoltes d'hier et d'aujourd'hui dans son pays le Cameroun. 1958 est l'année au cours de laquelle le militant indépendantiste camerounais Ruben Oum Niobe fut assassiné par l'armée coloniale française.

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2: Le Cameroun sous mandat, l'idée nationale au temps de l'UPC. La question des États modernes en Afrique, on appelle ainsi les États qui sont nés des découpages coloniaux, mais dont on peut se demander aujourd'hui si ce sont véritablement des fabrications pures et simples de la colonisation. Dans une précédente émission avec vous, Philippe Kenjeng, nous avons vu que, en fait, avant la fin du 19e siècle, beaucoup de sociétés africaines, notamment les sociétés côtières, avaient des projets de modernité, dans ce sens où elles se rendaient compte les unes et les autres qu'elles avaient des problèmes intérieurs, problèmes sociaux, religieux, politiques et autres, et que comme beaucoup d'autres sociétés l'ont fait à travers l'histoire, et notamment au 19e siècle, elles se sont mises à solliciter des ressources extérieures. Au Cameroun, les Douala en particulier l'ont fait, et il y a eu donc toute une série de malentendus qui font que ces ouvertures vers l'extérieur ont initié un processus qui en principe était de protectorat et qui est devenu un processus de type colonial avec les Allemands, ce qui a provoqué à son tour des résistances contre l'Allemagne. Et nous avons ensemble vu comment toute une série de mythes que l'on développe dans cette période ne peuvent plus être défendus aujourd'hui. Par exemple, le mythe selon lequel la guerre de 1914-18 au Cameroun a été essentiellement une guerre opposant entre guillemets les Blancs, donc les Allemands d'un côté, les Anglais et les Français de l'autre, vous montrez au contraire que le peuple douala en particulier a joué un rôle d'informateur extrêmement important. Et ces douala, ironie de l'histoire, se trouvent, trompés une nouvelle fois, parce qu'ils s'attendaient à une règle de jeu différente, donc une sorte de partenariat, pour utiliser le mot à la mode aujourd'hui, entre eux et les Français et les Anglais. En fait, dans le cadre français en particulier, c'est une colonisation qui se rétablit. Prenons maintenant la deuxième période, celle qui commence avec la Deuxième Guerre mondiale et l'après-guerre, où il y a en effet beaucoup de choses. Alors, mythe pour mythe, prenons celui-ci, la conférence de Brazzaville, dont on parle beaucoup. C'est devenu même un symbole important de l'originalité de la colonisation française et de la décolonisation française. Qu'est-ce que ça a été exactement que la conférence de Brazzaville? Est-ce un moment où l'on conçoit l'émancipation de l'Afrique, ou est-ce au contraire un moment où le système colonial se redéploie, peut-être pour se maintenir encore plus durablement?
3: Alors la question est encore d'actualité, parce que M. De Crenne, par exemple, présente la conférence de Brazzaville comme, je cite, « l'acte de renoncement de la France au colonialisme » et le début de l'établissement d'un partenariat, disons, d'égal à égal avec l'Afrique. Et plusieurs éléments montrent qu'il n'en est rien, et qu'on est plutôt dans le second cas de figure que vous évoquiez, c'est-à-dire une reconduction d'une domination de type colonial, dans la mesure où, en réalité, cette conférence apparaît comme le résultat d'une pression extérieure, puisque pendant la guerre, les alliés, notamment États-Unis en tête, ont précisé qu'ils ne faisaient pas la guerre pour que les États européens puissent maintenir leurs colonies et qu'il fallait, après la guerre, faire en sorte qu'elles connaissent l'émancipation la plus rapide possible. Et on sait qu'en 1941, la Charte de l'Atlantique, qui va donner naissance à l'ONU, insiste sur le droit des peuples à disposer d'eux-mêmes. Et justement, la conférence de Brazzaville apparaît comme une initiative conçue avant la fin de la guerre, précisément, pour court-circuiter toute tentative d'évolution rapide qui émanerait d'acteurs autres que les Français, et pour donc effectuer des réformes somme toute peu substantielles. Le droit d'association est intégralement reconnu, le droit de créer des partis politiques est reconnu, mais dans un cadre strictement français. Et d'ailleurs, les actes de cette conférence semblent indiquer qu'on débat moins du sort des colonies que du sort des colonies dans la France nouvelle d'après-guerre, puisque les thématiques principales évoquées profilent finalement la structure de l'Union française.
2: En 1945, l'ONU est créée, succédant à la Société des Nations. Donc, en principe, les mandats qui étaient liés à la Société des Nations se transforment en territoires sous tutelle. Alors, est-ce que le Cameroun est vraiment un territoire sous tutelle effectif de l'ONU, ou est-ce que la proximité de l'AEF, l'Afrique équatoriale coloniale française, ne va pas attirer de nouveau le Cameroun dans un système qui, au fond, va être un système colonial?
3: Alors, le système de tutelle, on peut préciser quand même qu'il est plus précis que le système des mandats, puisque le système des mandats récupère, au fond, les postulats racistes relatifs au fait qu'ils soient des populations qui ne puissent pas se gouverner elles-mêmes et insistent essentiellement sur leur progrès moral. Tandis que le conseil de tutelle fixe comme objectif des territoires sous tutelle l'autonomie politique ou l'indépendance, de façon assez précise, en accordant une part plus importante à la vie des populations gouvernées. Dans ce sens, effectivement, on est dans une logique de tutelle. Sauf que l'Union française, la création de l'Union française entraîne des statuts particuliers, puisqu'il y a la République et ses départements d'outre-mer, mais il y a également les territoires qui ne sont pas des colonies, que l'on va dénommer territoires associés, et qui vont faire partie de l'Union française. Or, l'Union française comportant la République et ses colonies, le Cameroun se trouve de ce fait de nouveau arrimé à l'AEF et aux logiques coloniales qui se poursuivent après la Seconde Guerre mondiale.

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1: Philippe Kenjeng, le chant qu'on vient d'entendre est très explicite. On entend le nom de Ruben Oum Niobe. Donc nous arrivons à cette période où l'Union des populations du Cameroun, UPC, devient, côté camerounais, l'acteur principal majeur. Un problème d'ailleurs tout de suite dans nos archives, ce chant est conservé comme, entre guillemets, un chant bassa. Alors ça pose tout de suite un problème. Les bassa, c'est donc l'un des peuples, pour ne pas parler d'ethnie, c'est l'un des peuples du Cameroun. L'UPC a vu le jour donc en 1948.
2: Tout à fait.
1: Qu'est-ce que vous pensez du fait que plusieurs responsables coloniaux, dont notamment le futur haut-commissaire Pierre Messmer, vont dire que l'UPC, c'était une affaire de bassa. Alors, est-ce que la lecture ethnique est toujours valable ou est-ce qu'il faut se replier vers votre lecture à vous, qui est une lecture en termes national?
2: Alors, j'opte évidemment pour la lecture en termes national, mais même pas parce qu'elle est mienne. Au fond, je n'ai fait que lire les sources. Les chansons qui mentionnent Oum Niobe, donc en lui donnant le nom affectueux de Mporol, donc Mbassa, celui qui parle pour. Ces chansons ne parlent jamais de Mporol Babassa, Mporol Bibassa, donc celui qui parle pour les Bassa, c'est Mporol Long. Donc celui qui parle pour le pays tout entier. Donc même dans l'énoncé Bassa, il y a l'idée que l'UPC est un mouvement national et que les revendications de ce parti valent pour tout le Cameroun.
1: Et est-ce que, en termes d'encadrement, donc des cadres de ce parti, en termes de militants, en termes de mots d'ordre, les choses sont vraiment claires que nous sommes dans une dynamique nationale? On sait par exemple que Oum Niobe s'est adressé justement dans le cadre des territoires sous tutelle directement à l'ONU et pas à la France, directement à l'ONU, au nom du Cameroun.
2: Absolument. Il parle au nom du Cameroun à l'ONU et si on regarde même la composition de l'UPC, on voit qu'il y a effectivement des gens de toutes les origines, géographiques notamment, et dans les statuts de l'UPC, dans le mode de fonctionnement de l'UPC, le mode de recrutement de l'UPC, tout tribalisme entre guillemets, donc tout raisonnement qui part de la spécificité des peuples, de la composition de l'UPC, on voit qu'il y a effectivement des gens de toutes les origines, géographiques notamment, et dans les statuts de l'UPC, dans le mode de fonctionnement de l'UPC, le mode de recrutement de l'UPC, tout tribalisme.

0: Alors du coup, donc si on est clair sur le fait que c'est un mouvement national, il y a une autre interprétation qui tire beaucoup plus loin et qui prétend que l'Union des populations du Cameroun aurait été instrumentalisée, voulue, façonnée par le communisme. Nous sommes, il faut le dire, à l'époque de la guerre froide. Est-ce que cette accusation de communisme vaut, en admettant évidemment que des Camerounais avaient la liberté d'être communistes, hein, s'ils le souhaitaient? Mais est-ce que le mouvement UPC est un mouvement communiste?
1: Absolument pas. Alors, du moins, dans la période qui nous intéresse, donc des années 48 aux années 60, l'UPC n'est clairement pas un parti communiste. C'est un parti qui se dit anticolonialiste, anti-impérialiste et nationaliste. Et d'ailleurs, Oum Niobe le répète à l'envi. Il dit, ce n'est pas parce que nous avons pour alliés les communistes que nous sommes nous-mêmes communistes, nous sommes tout simplement des nationalistes. Et les mots d'ordre même de l'UPC, hein, n'ont strictement rien à voir avec le communisme. En revanche, il faut souligner que les cadres de l'UPC, une grande partie de ses militants, ont été éduqués à la politique par des communistes. Mais là aussi, ça lève toute ambiguïté. Communistes qui leur disaient, nous, on est scandalisés par la colonisation, par l'état d'esclavage dans lequel vous vivez. On pense qu'il va falloir que ce pays soit libéré. Il n'y a que vous, Camerounais, qui pouvez le faire. On va vous donner des outils politiques pour que vous le fassiez le moment venu. Qu'est-ce que c'est que ces outils politiques? C'est concrètement savoir comment fonctionne une démocratie. C'est concrètement avoir une lecture du rapport de force géopolitique. Donc, ceux-là même qui auraient pu distiller finalement une espèce d'inféodation au communisme international, comme on l'appelle assez rapidement, ne l'ont pas fait. Donc, l'UPC n'est pas du tout un parti communiste.
0: Alors, comment expliquer dans ces conditions que l'UPC ait eu recours à la lutte armée? Disons que c'est d'ailleurs l'une des luttes armées les plus importantes de l'Afrique noire. On parle beaucoup d'Algérie, on parle beaucoup des colonies portugaises, du Zimbabwe, du Kenya, mais on oublie que au Cameroun, il y a eu une guerre qui a commencé au cours des années 50 et qui s'est prolongée en fait au-delà de l'indépendance jusqu'aux années 60. Est-ce que le recours aux armes, alors que, en principe, il y avait des élections, est-ce que c'était des élections truquées, comme on en a eu beaucoup à l'époque? Est-ce que le choix de la lutte armée ne voulait pas dire une radicalisation et un refus de jouer un jeu déterminé par la puissance coloniale?
1: Alors, bien au contraire, la lutte armée n'est presque pas un choix, ou du moins est un choix par défaut, qui procède justement de l'épuisement de toutes les voies légales d'action politique. Puisque l'UPC joue le jeu des élections dès les années 40, et Oum Niobe a des phrases magnifiques hein, relatives au trucage des élections. Il explique comment on prend par exemple un contingent de militaires qui vont voter aujourd'hui à Douala, demain à Yaoundé, puis qui vont dans l'Ouest voter, uniquement pour faire barrage à l'UPC par exemple. Où il évoque le fait qu'on fasse voter les morts. Qu'il voit des noms sous des pierres tombales et qu'il retrouve ces noms parmi les votants. Donc, la voie des urnes est systématiquement bloquée pour l'UPC. Sur le plan international, l'ONU suscite vraiment beaucoup d'espoir chez l'UPC. Et en 1954, Oum Niobe adresse une mise en garde à l'ONU en expliquant qu'au Cameroun, il y a une frustration telle du fait que justement la France empêche le principal parti qui représente les populations d'accéder aux ressources politiques, et la répression française tellement élevée que si rien ne change, il y aurait une explosion. Et il prévient l'ONU pour que l'ONU envoie une mission d'enquête pour faire évoluer les choses. Au final, la mission d'enquête va bien avoir lieu, mais elle sera totalement téléguidée par les Français. Et les UPCistes ont estimé que l'ONU aura fermé les yeux, puisqu'il est des réalités que Oum Niobe a évoquées, qu'elle n'aura même pas eu l'occasion de voir. Et c'est justement au retour de ce plaidoyer, donc on est en 55, que vont éclater des émeutes, peut-être parmi les plus importantes qu'ait connues le Cameroun. Émeutes à la suite desquelles l'UPC est interdite. L'UPC et ses organismes annexes sont bannis du champ politique. Et comme il n'est pas question pour l'UPC de s'en tenir là, le premier mouvement n'est pas celui de prendre les armes, d'ailleurs c'est révélateur, c'est celui de se cacher. Puisqu'on dit à Oum Niobe, secrétaire général de l'UPC, à Moumié, président de l'UPC, cachez-vous, on a entendu qu'il y avait des gens qui vous cherchaient pour vous tuer. Donc Oum Niobe retourne dans son village natal, Moumié, King, vice-président, et Wandie, autre vice-président, vont dans le Cameroun anglophone. C'est ensuite, pour continuer à exister politiquement quelque part et pour se défendre, que l'action devient armée.
0: Et alors, dans cette action de l'UPC, que devient la question des rapports entre Cameroun français, entre guillemets, sous tutelle française, et Cameroun sous tutelle anglaise? Vous avez évoqué

0: Donc ces passages côté Cameroun anglais, ça veut dire que l'UPC avait cette vision de ressouder le territoire du Cameroun tel qu'il était, disons, en 1920, au moment où allaient intervenir les partages entre les puissances mandataires.
1: Tout à fait. Et d'ailleurs, les mouvements de part et d'autre de la frontière, l'UPC en est coutumière depuis sa création, puisqu'il y a des congrès qui sont tenus à Kumba, donc en zone anglophone. Donc justement, lorsque Moumié, King et Ouandié vont dans le Cameroun britannique, ils font œuvre de militants, hein. Ils parlent aux gens, ils leur expliquent la situation, ils leur demandent de rallier l'UPC et ils consolident des alliances entre des mouvements politiques anglophones et le mouvement francophone, à tel point que la France s'en plaint aux Anglais qui finalement expulsent le président et les deux vice-présidents de la partie britannique. Donc c'est bien la preuve que dès le départ, effectivement, l'UPC avait à cœur de reconstituer le Cameroun. Et dans son discours, c'est une question politique, mais c'est aussi une question identitaire, puisque le Cameroun initial originel est un. Si le Cameroun accède à l'indépendance avant la réunification, pour l'UPC, il y a de fortes chances que le Cameroun occidental soit intégré au Commonwealth, et le Cameroun oriental, donc francophone, à l'Union française.
0: Philippe Kenjeng, la guerre a été une guerre très très dure, avec beaucoup de morts pour faits de guerre, d'autres morts pour les conséquences de la guerre, notamment au plan de la santé, de l'alimentation, et aussi des morts qui relèvent moins de la guerre que de l'élimination physique pure et simple, à commencer par celle de Ruben Oumnyobé, et aussi la mort de tous ceux qui, à l'extérieur ou à l'intérieur du pays, sont pourchassés, notamment Félix Moumié. Et cette traque va se prolonger au-delà de l'indépendance pendant au moins une douzaine d'années, et d'aucuns disent que cette traque continue jusqu'à aujourd'hui. Alors vous êtes un jeune historien, vous avez la trentaine, vous faites des recherches sur ces questions, vous allez sur le terrain évidemment, et apparemment vous trouvez encore aujourd'hui des récits, des témoignages, des chansons qui évoquent l'époque de l'UPC. En quel terme? Nostalgie, guerre perdue, idée nationale que l'on doit toujours continuer de cultiver aujourd'hui.
1: Alors, nostalgie certainement, guerre perdue pas du tout, étonnamment d'ailleurs justement, et idée nationale dont il faut poursuivre la lutte pour la concrétisation, absolument. Nostalgie puisque avec la mort de Ruben Oumnyobé notamment et l'exil des autres dirigeants de l'UPC, beaucoup de militants sont désorientés. Guerre perdue, non, puisque certaines chansons, justement, sur un mode prophétique, disent, Oumnyobé a dit lui-même que cette indépendance, il ne la verrait peut-être pas, mais qu'elle est assurée, à condition que nous poursuivions le combat. Et poursuite de l'idée nationale, absolument, puisque l'UPC est, à ma connaissance, le seul parti politique à avoir réfléchi à la forme que devrait prendre le Cameroun en tant qu'État et à la façon de constituer l'ensemble des habitants de ce territoire en communauté politique.
0: On se rend compte d'ailleurs que la lucidité du peuple est restée très vive, comme le montre donc cette dernière chanson tirée des archives de Radio France Internationale.
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0: C'est un air martial. Que dit cette chanson?
1: Alors, elle est très émouvante. Elle dit en substance, cher Cameroun, faisons le point sur la situation. Nous, voici nous qui avons appelé l'indépendance de nos voeux. Ce pays est perdu puisque l'indépendance a échu aux colos, les colos étant les collaborateurs de la puissance coloniale. Et je crois qu'ici, l'allusion est claire au fait que Ahmadou Ahidjo, qui est le premier président du Cameroun, ne s'est à aucun moment distingué par une prise d'opposition en faveur de l'indépendance. Donc, la lucidité que vous évoquiez tout à l'heure est manifestée ici. Hein, ceux qui se sont battus pour l'indépendance n'en bénéficient pas. Ce sont ceux-là même qui se sont toujours prononcés contre elle, qui héritent des responsabilités politiques.
0: Merci beaucoup Philippe Kenjeng. C'est une leçon d'histoire, comme on l'a fait aujourd'hui, avec les archives, avec des chansons, en allant sur le terrain, magnétophone en main, puisque justement, il faut que tous les acteurs de l'histoire aient l'occasion de parler et que ce ne soit pas seulement les archives des puissances coloniales ou le point de vue des chefs de parti et de gouvernement. se termine notre émission Mémoire d'un continent, réalisation Isabelle Godineau.
3: Ce document date de l'année 2005. Maintenant, Anne-Marie Nzié, une grande figure de la chanson camerounaise de 1970 à 2010. Elle était surnommée la Voix d'Or et considérée comme étant la reine du Bikutsi, une musique et danse traditionnelle du Cameroun.

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1: On continue avec un nouveau magazine, Histoire d'un continent, d'Eli Kiambokolo, sur l'histoire bien spécifique et peu connue du Cameroun.
2: Mémoire d'un continent. Nouveau regard sur le Cameroun indépendant. Eli Kiambokolo. À la charnière de trois Afriques, l'Afrique centrale, l'Afrique occidentale, l'Afrique sahélienne, le Cameroun est décidément un pays très singulier. Il est vrai qu'à première vue, on a l'impression que le profil historique et l'itinéraire de ce pays ressemble à celui de beaucoup d'États de notre continent. C'est un ancien territoire placé sous colonisation. Son indépendance a inauguré le 1er janvier 1960 la fameuse année du continent africain qui a vu tant de pays échapper à la colonisation pour devenir indépendants. Ensuite, il y a eu, de manière à peu près classique, un régime autoritaire de parti unique et finalement, à partir de 1990, un régime de multipartisme. En fait, lorsqu'on regarde d'un peu plus près, les choses sont beaucoup plus compliquées, puisque en fait de colonisation, le Cameroun n'a pas été une colonie à proprement parler, c'est-à-dire un territoire dont toute la souveraineté aurait été confisquée par un pays étranger. Le Cameroun a été un protectorat, avant de devenir un territoire sous mandat de la Société des Nations, puis un territoire sous tutelle de l'Organisation des Nations Unies. Et puis, son indépendance a connu des péripéties assez étranges qui l'a place quand même loin des autres pays qui ont fait partie de près ou de loin de l'Empire français, loin aussi des autres territoires colonisés. On pourrait penser au territoire de l'Empire portugais, mais les choses sont encore un tout petit peu plus compliquées puisque l'indépendance ne s'est pas faite de la manière dont on pourrait l'attendre. Donc c'est cet itinéraire un peu compliqué qu'il faut évoquer avec vous, Daniel Abois. Vous êtes historien du Cameroun contemporain, vous êtes doyen de la Faculté des Lettres de l'Université Yaoundé 1. Vous avez beaucoup écrit sur l'histoire du Cameroun. Vous avez écrit sur les commissaires et les hauts commissaires du Cameroun. Vous avez écrit sur André Marimbida, le premier ministre du Cameroun. Vous avez recueilli des témoignages et publié les témoignages de figures éminentes du Cameroun moderne, à la fois du côté du pouvoir et surtout du côté de l'UPC, la figure de Wungli Masaga. Et donc, il faut voir avec vous comment s'est nouée cette indépendance et qu'est-ce qui en fait la singularité. Donc au Cameroun, l'UPC a été le fer de lance de la lutte contre l'indépendance. L'UPC a été bannie, interdite en 1955. Ses dirigeants successivement ont été assassinés. Entre 1955-1956, la loi cadre, 1958, l'arrivée du général de Gaulle au pouvoir, comment se fait le passage de ce pays en rébellion, le Cameroun, vers le Cameroun indépendant en 1960?
3: C'est effectivement une singularité camerounaise qui veut qu'on ait un pays ou une colonie ou un territoire qui est à la fois en guerre et en paix. C'est-à-dire que l'UPC a décidé de prendre les armes pour lutter contre l'indépendance qu'elle a toujours demandée, mais qui estime que l'indépendance telle qu'elle est en train d'être préparée n'est pas conforme à l'idée qu'elle se faisait de cette indépendance-là. C'est une indépendance formelle, puisque la France a signé des accords avec les dirigeants camerounais. Donc pour l'UPC, il n'y a pas d'indépendance. Nous exigeons qu'il y ait des élections avant la proclamation de l'indépendance, parce que le Parlement qui a voté tous les éléments qui vont conduire à l'indépendance, ce Parlement n'est pas considéré comme souverain, puisqu'on ne peut pas être sous tutelle et être souverain, disaient les UPCistes. Voilà d'un côté ceux qui ont pris les armes, et ils sont sur le terrain, et il y a une guerre une véritable guerre qui se fait, la France ayant de son côté créé une armée de pacification, une zone de pacification, comme il l'appelait, en Sanaga maritime. Mais cette guerre se fait non seulement en Sanaga maritime, mais presque partout au Cameroun. Mais l'indépendance se fait dans une sorte de paix voulue par le fait que le Cameroun étant un territoire sous tutelle, il faut négocier l'indépendance du Cameroun avec les Nations Unies. Il faut que l'Assemblée camerounaise se proclame pour cette indépendance et il faut que les deux, et l'Assemblée nationale et l'Assemblée des Nations Unies, adhèrent à l'idée de cette indépendance. Voilà donc deux processus qui se font de manière parallèle et au même moment et qui vont aboutir à une indépendance qui vient de ce qu'il y a une guerre armée. Parce que s'il n'y avait pas la guerre armée de l'UPC, il n'y aurait pas eu cette indépendance à ce moment-là. Parce que cette guerre armée a poussé la France à reviser sa position pour entrer dans les vues de l'UPC, proclamer l'indépendance, mais sans UPC. Donc on utilise la revendication UPCiste pour couper l'herbe sous les pieds de l'UPC, mais accorder l'indépendance à ceux qui pendant longtemps n'en ont pas voulu, hein, qui ont lutté même contre cette indépendance, mais qui vont entrer dans les vues françaises et accepter l'indépendance telle que prévue par la France.
4: Alors, dans l'histoire du Cameroun, il y a souvent ces situations très, très ambiguës où, parallèlement à la résistance aux empiétements extérieurs, il y a aussi des mouvements de collaboration avec ces empiétements. Alors, l'UPC a mené la lutte armée pour l'indépendance. Or, voici qu'au moment où l'indépendance va se faire, on a l'impression que quelqu'un est sorti du chapeau pour ramasser les fruits d'un arbre dont il ne s'était pas occupé. Alors, d'où est-ce qu'on a été chercher Amadou Ahidjo, dont peu de gens parlaient jusqu'à cette époque, pour faire de lui, ben, finalement, l'homme fort, comme on dit, du Cameroun indépendant en 1960.
3: Sur le plan civil, la France, déjà après la conférence de Brazzaville, a permis la création des assemblées locales. Donc, il y a une vie politique qui se fait. L'UPC a envoyé des candidats à ces élections, mais à aucun moment, aucun UPCiste n'a gagné une élection. Et vous savez, les problèmes de fraude dont on parle au Cameroun
4: sont de vieux problèmes.
3: Même Oumiobe a été battu dans son propre fief à ces élections-là. Donc, sur le plan civil, il y a l'Assemblée. Et dans la loi cadre qui va se faire en 1956, le Cameroun va être éligible à cette loi cadre, même si ce n'était pas une colonie. Et pour le Cameroun, on ne va pas adhérer immédiatement à l'idée de la loi cadre, on va procéder à l'élection, une nouvelle élection d'une assemblée qui devait se prononcer pour la loi cadre. Une élection qui devait se faire au suffrage universel, qui était une des réclamations de l'UPC. Donc, quand cette élection est faite, le Cameroun adhère à la loi cadre. Et vous savez qu'avec la loi cadre, il y avait deux types de gouvernements. Il y avait un gouvernement de la métropole et un gouvernement local. Et pour le Cameroun, celui qui, au départ, va être désigné comme Premier ministre, parce que nous, on l'appelait Premier ministre, c'est André Marimbida. Alors, André Marimbida va passer pratiquement 9 mois. 9 mois à la tête du gouvernement camerounais, et il y aura énormément de problèmes, parce que André Marimbida n'a pas compris que la France a évolué dans sa vision et est resté fixé sur l'idée que la France ne veut pas de l'indépendance. Or, les réalités que la France vivait pas ailleurs, c'est-à-dire en Algérie, c'est-à-dire au Vietnam, poussent la France à ne pas vouloir une guerre au Cameroun, à chercher les moyens de jeter du lest pour que on ait une indépendance, même si elle n'est pas conforme à ce que demande l'UPC. Et c'est là-dedans que la France, voyant que Mbida ne veut pas comprendre, envoie un autre haut-commissaire, Jean Ramadier, avec pour mission de débarquer Mbida. Et il va le faire sans, vraiment avec toute la brutalité dont il était capable. Il est arrivé le 4 février et le 18 février, Ahidjo était nommé. C'est-à-dire qu'on a poussé André Mbida à la démission et on a pris dans le chapeau un autre Camerounais, Amadou Ahidjo. Il y en a qui disent que on l'a pris parce qu'on savait qu'il allait échouer. Il y en a qui disent que on aurait pensé d'abord à Sopo Priso, Ahidjo qui était assez timide. Hein, tous les témoignages de ceux qui ont vécu cette époque le disent. C'est celui qui parlait le moins possible dans l'Assemblée. Je crois que la France a pensé que avec Ahidjo ça pouvait aller. Surtout qu'il appartenait à une zone qui n'avait pas une ascendance politique dans le Cameroun de l'époque.

0: Daniel Avoine, le Cameroun devient donc indépendant en 1960 avec cette situation curieuse qu'il y a un gouvernement, disons, légal, même si sa légitimité était contestée par l'UPC. Et il y a aussi, chose unique en Afrique, une situation de guerre sur le terrain. Alors, comment cela se passe-t-il pour à la fois le gouvernement légal pour renforcer son autorité et qu'est-ce que les gens de l'UPC essayent de faire pour gagner cette indépendance à leur manière et comment agit la France pour mener cette guerre qui n'a pas le nom de guerre, mais qui est quand même une guerre sur le terrain?
1: Oui, il faut dire que la France n'a jamais voulu reconnaître qu'il y avait une guerre au Cameroun, qu'il y avait une guerre d'indépendance, a toujours présenté ces mouvements comme du terrorisme, comme le banditisme, mais qu'elle était là seulement pour faire le maintien de l'ordre. Ce qui est contraire à la vérité que les militaires français eux-mêmes reconnaissent. Parce que vous trouvez dans des documents ces militaires français qui revendiquent les avantages que l'on reconnaît aux militaires français en Algérie qui se trouvaient dans la même situation au Cameroun. Donc c'était une véritable situation de guerre et on a utilisé des armes de guerre pour réduire le mouvement de contestation de l'UPC. Mais comment cela va se passer? Il va se passer tout simplement que jusqu'en 64, l'armée française reste permanente au Cameroun. Et n'oubliez pas que le Cameroun était un territoire sous tutelle et les Français n'avaient pas le droit de lever une armée en tant que telle dans ce territoire-là. Hein, déjà même de la période du mandat, tout comme la période tutelle. Donc, elle avait seulement une armée, mettons ça entre parenthèses, de maintien de l'ordre. Et il fallait que les revendications de l'UPC soient réduites par des gens de métier. Et c'est pour cela que tous les militaires français qui vont œuvrer au Cameroun auront été en Indochine, auront été en Algérie, auront été dans tous les fiefs où la France a eu à guerroyer. Donc c'est des militaires aguerris qui étaient sur le terrain pour contrer, pour lutter contre l'UPC. Donc il y avait une véritable guerre et tous les Camerounais savent que c'était la période où personne ne pouvait être chez lui en tranquillité. C'est la période où, dans les campagnes, tout le monde allait dormir en brousse. C'est la période où les avions tiraient à tout moment. C'est la période où il y a eu énormément de morts. Donc, il y a véritablement une guerre d'indépendance au Cameroun. Mais une guerre qui se faisait sur le terrain. Les Français ne voulaient jamais que l'on sache qu'il y a guerre. D'abord parce que c'était un territoire sous tutelle avant l'indépendance, mais après l'indépendance, pour que cette indépendance ne soit pas contestée, hein, pour que la communauté internationale accepte l'idée que le Cameroun était véritablement indépendant. Donc on ne pouvait pas dire qu'il y avait une guerre d'indépendance, une deuxième guerre d'indépendance au Cameroun, parce que l'UPC menait la deuxième partie de cette guerre contre l'indépendance.
0: Alors c'est une guerre très très dure, hein, une guerre assez silencieuse aussi, une de ces guerres silencieuses du XXe siècle dont très peu de gens parlent, la presse n'en parle pas, mais vous avez trouvé dans les archives du ministère des Armées au fort de Vincennes les papiers qui le disent volontiers comment ça s'est
1: clairement,
0: passé.
1: Clairement, clairement, et qui vous disent même les mouvements qui ont été faits, les avions qui ont été envoyés, le nombre de cartouches tirées, et là vous vous rendez compte qu'effectivement quand un avion allait en activité, et vous disait j'ai tiré 4000 cartouches, et qu'il met en bas, il y a eu 5 morts, vous voyez, ça on minimise tout, hein, parce que véritablement, on n'a pas intérêt à dire qu'il y a guerre. Parce que si on dit qu'il y a guerre, on reconnaît qu'il y a guerre, la France risque une fois de plus d'être condamnée sur le plan international, ce qu'elle ne voulait plus.
0: Alors la guerre fait de nombreuses victimes, alors la question des chiffres est évidemment toujours très très très controversée, comme dans toutes les histoires de chiffres de toute l'histoire du XXe siècle, on n'a pas les chiffres exacts, mais ce qui frappe dans le cas du Cameroun, quand on compare avec la guerre d'Algérie ou la guerre d'Indochine, guerre dans lesquelles les dirigeants des mouvements nationalistes ont d'une certaine manière été épargnés par les belligérants, dans le cas du Cameroun, au contraire, on a l'impression que d'une manière presque systématique, tous les cadres de l'UPC ont été physiquement éliminés, parfois même avec beaucoup de brutalité. Vous citez dans vos travaux l'exemple de l'économiste Ossendé Afana qui a été tué dans le maquis et dont en plus la tête a été coupée, pour être montrée au public. Donc une guerre très dure et cela pendant les années 60.
1: Très très dure et il n'y a pas que la tête d'Ossendé Afana. Dans les régions comme le Mungo, Hein, la pratique, c'était que quand on trouvait les maquis, comme on dit, je mets ça entre guillemets, dans la brousse, quand ils étaient tués, on ramenait les têtes, hein, que l'on exposait. Et si vous versiez une larme, ça voulait dire que vous connaissez celui qui a été tué. Et à ce moment, vous encouriez également d'autres peines, parce qu'on devait vous entendre, savoir comment vous le connaissez, si vous n'êtes pas complice, etc., etc. Ça a été une période très, très dure au Cameroun. Et je crois que les stigmates reste encore très, très profonde chez les Camerounais, au point que, vous savez, c'est peut-être maintenant qu'on en sort, mais je me demande même si on en sort totalement, parce que quand il y a eu les villes mortes, hein, on a utilisé les mêmes techniques, hein, le carton rouge et tout, que l'on utilisait dans la période Maki.
0: Alors, quand est-ce qu'on peut dire que la querelle entre l'UPC, le premier parti nationaliste qui a conduit le Cameroun à l'indépendance, et le gouvernement qui a recueilli les fruits de l'indépendance sans avoir mené le combat, s'est terminée? Est-ce après la mort des derniers grands leaders du mouvement, en 1971, ou est-ce que c'est beaucoup plus tard?
1: Disons que la mort de Wandie, l'assassinat de Wandie, est généralement considéré comme la fin de la guerre armée.
0: En 1971,
1: parce que c'est le dernier des dinosaures, hein, qui est ainsi tué. Et même en exil, hein, on sait que les gens comme les Ungli Massaga vont arrêter la lutte armée pour entrer dans une sorte de lutte politique d'exil. Et c'est à ce moment-là qu'ils vont créer un mouvement comme le Manidem, hein, pour reprendre le flambeau de la contestation contre le pouvoir en place. Mais véritablement, ça n'a pas un impact très profond sur les réalités camerounaises de ce moment-là. Et il me semble même que c'est peut-être l'une des raisons qui vont amener Ahidjo à démissionner, parce qu'il n'avait plus d'adversaire en face. Voilà quelqu'un qui a commencé sa gestion du pouvoir par la lutte contre un ennemi, un adversaire en face, et qui en 71 n'a plus cet adversaire, officiellement n'existe plus. C'est-à-dire que tout ce qui se faisait, c'était très loin du terrain camerounais. Je crois qu'il a dû se sentir fatigué d'avoir vaincu. On peut imaginer que l'absence d'adversaire en face de lui a également contribué à cette démission que nous connaissons en 82.
0: Pour finir, l'UPC, dans la mémoire des Camerounais, c'est un souvenir, c'est une nostalgie, c'est un mythe.
1: Quand on regarde le cheminement de l'UPC, en réalité, on ne comprend pas qu'il perdure. Parce que voilà un parti qui a été créé en 48 et qui a été interdit en 55. Ça veut dire 7 ans de vie. Voilà un parti qui entre dans la lutte armée. En 60, c'est la fin. C'est l'indépendance. Donc, entre 48 et 60, cette partie n'a eu que 12 ans. Mais paradoxalement, jusqu'à ce jour, les Camerounais se reconnaissent dans l'UPC, mais l'UPC originel. Parce qu'il faudrait dire à la vérité que les UPC que nous avons au Cameroun aujourd'hui n'ont qu'une vague ressemblance avec l'UPC d'antan et qui faisait la fierté des Camerounais. Maintenant, quel est cet UPC? L'UPC-K, l'UPC-N, l'UPC-H. Véritablement, en tant qu'historien, je ne sais pas quelle est la vraie UPC là-dedans. Je sais qu'il y a eu une UPC et qui a donné beaucoup d'espoir aux Camerounais. Mais cette UPC-là, en 71, semble avoir rendu les armes.
0: Merci Daniel Abois qui était notre invité aujourd'hui pour Mémoire d'un continent. Producteur délégué Aimé Guillard, réalisation Isabelle Artus, présentation Elikia Mbokolo.
2: Ce document date de l'année 2005.
3: Nous vous avons diffusé ces documents extraits de nos archives pour vous rappeler le lien qu'il y a entre l'actuel président Paul Biya et la France. On se souvient d'autre part que le président Macron a reçu en mai-juin de cette année un rapport commandité à des historiens français et camerounais. Ce rapport dirigé par l'historienne Karine Ramondi, fruit d'un travail mené depuis mars 2023 par 14 historiens camerounais et français, confirme que c'est bien une guerre qu'ont menée les autorités coloniales et l'armée française au Cameroun. Une guerre de décolonisation, au même titre qu'en Indochine ou en Algérie. Elle n'est pas de la même ampleur, mais de même nature. Cette guerre, peut-on lire dans ce rapport, a donné lieu à des violences multiples et illégales. Assassinats, emprisonnements arbitraires, déplacements massifs de populations et camps de regroupement, ainsi que la création de zones d'exception. Elle ne s'est pas limitée aux champs de bataille. Elle s'est également déroulée sur les fronts politiques, administratifs, diplomatiques et judiciaires. Ce qualificatif de guerre avait déjà été posé par des historiens. Cela avait déjà été le cas avec le livre Cameroun, une guerre cachée aux origines de la France-Afrique, 1948 à 1971, par Thomas Deltombe, Manuel Domergue et Jacob Tatsitsa. Paru en 2011, il avait déjà établi la réalité des crimes commis par la France. Mais le terme de guerre n'avait pas été endossé officiellement par les autorités françaises. En 2009 encore, l'alors Premier ministre français François Fillon a qualifié ces faits de pures inventions. En 2015, le président François Hollande a eu quelques mots timides pour évoquer, je cite, « des épisodes extrêmement tourmentés ». Vous pouvez trouver ce rapport sur le net et nous vous conseillons d'autres par la lecture du livre « Cameroun » avec un K et un U, paru aux éditions La Découverte en 2011.
2: On continue cette heure d'émission avec les Camerounais, Richard Bonnat, Pilapiro de Manga.

0: joue le débrouillard.
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Bonjour à toutes et à tous, chers auditeurs de Radio Alternante. Bienvenue dans Perspective Afrique, une émission produite par Perspective Congo. Dans ce rendez-vous, nous vous proposons de porter un regard sur l'Afrique, ses réalités, ses cultures, mais aussi sur les questions sociales, économiques et sanitaires qui concernent les Africains et les diasporas africaines vivant en France. À travers nos émissions, nous essayons de créer un pont entre l'Afrique et la France en donnant la parole aux acteurs associatifs, aux citoyens et à ceux et celles qui s'engagent pour informer, sensibiliser et faire avancer les choses. Je suis Rodrigue de l'association Perspective Congo et je suis heureux de vous accompagner dans cette nouvelle émission. Cette émission est réalisée avec Francis à la technique et Karl à l'écriture et à la conception. Aujourd'hui, nous allons parler d'un sujet important de santé publique, la drépanocytose. Chaque année dans le monde, plus de 300 000 enfants naissent avec cette maladie génétique du sang. Elle touche particulièrement les populations originaires d'Afrique, mais elle concerne aussi de nombreuses familles ici en France. Pourtant, malgré son importance, la drépanocytose reste encore très peu connue du grand public. Comme le dit un proverbe africain, celui qui connaît la maladie peut mieux soutenir le malade. Dans cette émission, nous allons essayer de mieux comprendre ce que c'est la drépanocytose et comment les associations se mobilisent en France pour informer et accompagner les familles concernées.

La drépanocytose est une maladie génétique du sang. Pour comprendre cette maladie, il faut d'abord parler du rôle des globules rouges dans notre organisme. Les globules rouges transportent l'oxygène dans tout le corps. Chez une personne en bonne santé, ils ont une forme ronde et souple qui leur permet de circuler facilement dans les vaisseaux sanguins. Mais chez les personnes atteintes de drépanocytose, ces globules rouges prennent une forme de fossile. Ils deviennent plus rigides et peuvent bloquer la circulation du sang. Cela provoque des douleurs très fortes appelées crises drépanocytaires. Ces crises peuvent durer plusieurs heures, parfois plusieurs jours, et elles peuvent être difficiles à supporter pour les patients. Cette maladie touche majoritairement les naissances qui ont lieu en Afrique subsaharienne. Dans certains pays africains, la drépanocytose représente un véritable défi de santé publique car le dépistage et l'accès aux soins restent parfois limités. Mais la drépanocytose concerne aussi la France. Aujourd'hui, elle est considérée comme la maladie génétique la plus fréquente dans le pays. Grâce au système de santé français, un dépistage néonatal permet de détecter la maladie dès la naissance chez l'enfant à risque. Ce dépistage permet un suivi médical précoce et améliore considérablement la qualité de vie des patients. Aujourd'hui, les progrès de la médecine permettent également de mieux accompagner les personnes atteintes de la drépanocytose. Mais malgré ces progrès, la maladie reste encore insuffisamment connue du grand public.

Au-delà de l'aspect médical, la drépanocytose pose aussi des questions sociales et culturelles. Dans certaines régions d'Afrique, la maladie reste encore mal comprise. Il arrive que certaines familles associent la maladie à des croyances ou à des explications spirituelles. Cela peut malheureusement entraîner de la stigmatisation et de l'incompréhension autour des personnes atteintes. Pourtant, les médecins rappellent clairement que la drépanocytose est une maladie génétique et non une malédiction. En Afrique, cette maladie représente un véritable enjeu de santé publique. Dans certains pays, faute de dépistage et de suivi médical, les enfants atteints de la maladie peuvent mourir très jeunes. Mais les choses évoluent progressivement grâce aux campagnes de sensibilisation et au progrès de la médecine. En France, la situation est différente grâce aux infrastructures médicales. Mais, paradoxalement, la drépanocytose reste encore peu visible dans l'espace public alors qu'elle touche des milliers de familles. C'est pour cela que les associations jouent un rôle essentiel pour sensibiliser et informer. À Nantes, par exemple, plusieurs initiatives existent pour mieux faire connaître cette maladie. En juin dernier, à l'occasion de la Journée mondiale de la drépanocytose, nous avons organisé avec Perspective Congo une conférence à la Faculté de médecine de Nantes. Cette rencontre a permis de réunir les professionnels de santé, les étudiants et les associations autour de la question. Et cette mobilisation va continuer. En juin 2026, toujours dans le cadre de la Journée mondiale de la drépanocytose, nous organisons une nouvelle conférence afin de poursuivre ce travail d'information et de sensibilisation. Ah, yeah.

0: Pour mieux comprendre comment cette sensibilisation s'organise concrètement ici en France, nous allons maintenant donner la parole à notre invitée. Elle est présidente de l'association Les Anges d'en Haut, association engagée dans la sensibilisation autour de la drépanocytose. Son association mène les actions pour informer le public, accompagner les familles et vulgariser les connaissances autour des thérapies existantes. Bonjour Madame Olga Ibarra et Cassie Wando et merci d'être avec nous sur Alternante. Pour commencer, pouvez-vous nous présenter l'association Les Anges d'en Haut et nous expliquer comment est née cette initiative ?
1: Bonjour Monsieur Rodrigue, je vous remercie de m'avoir convié. Je suis Madame Ibarra Lekassi Wandolga, comme vous l'avez dit précédemment. Je suis mère de deux admirables jeunes filles qui sont mon moteur au quotidien. Je suis la fondatrice et la présidente de deux associations. L'une créée en 2023 en République du Congo au nom de Les Petits Anges d'en Haut et l'autre en 2025 en France, qui porte le nom de Les Petits Anges d'en Haut France et International. Ce sont des associations créées en hommage à ma mère, qui s'appelait Antoinette Ogagna, d'où le nom en haut, D'accord. A-N.O, qui s'écrit A-N.O et qui se prononce en haut pour le jeu de mots. Mais les associations ont surtout été créées pour lutter contre la drépanocytose, une maladie génétique, héréditaire, douloureuse, caractérisée par la malformation des globules rouges. Cette initiative a été comme une réponse à une réalité de souffrance, de repli sur soi, de mise à l'écart, de stigmatisation, d'abandon, d'incompréhension, dû au manque d'informations.
0: Alors madame, vous vivez en France et vous menez des actions de sensibilisation. Alors pourquoi est-il aussi important aujourd'hui de mieux faire connaître la drépanocytose en France ici?
1: Je pense qu'il est très important de faire connaître la drépanocytose car c'est un fléau silencieux mais douloureux. Malgré cela, encore méconnue dans le monde, bien qu'elle soit l'une des maladies les plus répandues. Beaucoup de personnes qui ne sont pas confrontées à la maladie ne la connaissent pas ou ne la comprennent pas du tout ou n'en ont même jamais entendu parler. Ce qui, à cause de ce manque d'informations, entraîne des retards de diagnostic, de la stigmatisation. Et c'est pour ça qu'il faudrait aujourd'hui que l'information soit au centre des débats.
0: Les débats, effectivement. Et vous faites aussi un travail de vulgarisation autour des traitements et des thérapies existantes, madame. Alors, pourquoi est-ce important de rendre ces informations accessibles au public?
1: Pour moi, être informé sur la maladie et ses avancées, les avancées du traitement, est pour moi une forme de protection. Beaucoup de familles ne savent même pas qu'il existe des soins palliatifs, des protocoles de soins à suivre pour soulager le malade en crise avant de se rendre aux urgences. Ouais. L'information, pour moi, doit être accessible pour tous et doit être une affaire aussi bien des médecins que des patients, que des familles.
0: D'accord. Alors, vous avez dit, à l'ouverture de cet entretien, vous avez dit que vous êtes engagé au Congo et ici en France. Alors, quel lien faites-vous entre les actions menées ici en France et les besoins qui existent en Afrique, notamment au Congo?
1: Comme je le disais, la France, en fait, mène déjà des actions diverses au travers des présences nombreuses d'associations de lutte contre la drépanocytose. Nous avons choisi, en fait, de créer une association de lutte contre la drépanocytose en France parce que la France est un soutien de taille pour les connaissances, les ressources, les formations. Et la République du Congo, pour nous, est le terrain d'action, la réalité, les besoins urgents, les actions concrètes, comme par exemple la sensibilisation, le dépistage, afin de faire de la France et de la République du Congo un pont pour aider nos enfants atteints de la drépanocytose Congo-Brazzaville.
0: Alors, Madame Olga Ibarra Lekassi Wando, merci beaucoup. Et pour les auditeurs d'Alternante, quel serait pour vous le message à leur transmettre?
1: J'aimerais dire que la drépanocytose est une maladie génétique. Une maladie héréditaire, ce n'est pas une maladie contagieuse, et que dans la mesure du possible, elle doit être diagnostiquée à la naissance pour ne pas qu'elle devienne une fatalité, pour que nos enfants puissent avoir un avenir, tout simplement.
0: Merci beaucoup, madame, pour votre témoignage et votre engagement. Je disais que nous recevions madame Olga Ibarra Lekassi Wando, présidente de l'association Les Anges d'en Haut.
1: Merci.

Chers auditeurs, aujourd'hui dans Perspective Afrique, nous avons parlé de la drépanocytose, une maladie génétique qui touche des millions de personnes dans le monde, particulièrement en Afrique, mais aussi ici en France. Mieux informer et sensibiliser le public reste essentiel pour accompagner les familles concernées. Merci à Madame Olga Ibarra Lekasiwondo, présidente de l'association Les Anges d'en haut, pour son engagement. Merci à Karl pour l'écriture et la conception de cette émission. Et merci à Francis qui tient la partie technique. Je suis Rodrigue de Perspective Congo et je vous rappelle que vous pouvez trouver toutes nos actions sur www.perspectivecongo.com. Merci d'avoir suivi Perspective Afrique sur Radio Alternante. À très bientôt pour une nouvelle émission.

Bonsoir à tous et bienvenue dans l'Afrique à Nantes, émission qui s'attache à promouvoir la variété du paysage associatif nantais en lien avec l'Afrique, ainsi que le parcours de toute personne liée à ce continent. Au programme aujourd'hui, le portrait de l'historien Alain Messaoudi, maître de conférences en histoire contemporaine à l'Université de Nantes. Après avoir travaillé sur le monde de l'orientalisme savant arabisant en France et dans l'Empire colonial français, ses recherches actuelles portent sur les échanges en matière d'art visuel entre l'Afrique du Nord et l'Europe. Ensuite, vous allez découvrir le rôle de l'association La Goutte d'Eau, basée à Saint-Herblain et engagée depuis 2017 sur le continent africain lors d'actions humanitaires destinées à l'amélioration des conditions de vie des habitants. Nous avons interviewé Miguel Beauchesne, son président, accompagné de Neftali Diboko, membre de la commission partenariat.

0: Alors, je suis en compagnie d'Alain Messaoudi, maître de conférence en histoire contemporaine à Nantes Université, spécialiste de l'histoire sociale des savoirs et des arts au Maghreb, de l'histoire des représentations ainsi que de l'orientalisme. Merci beaucoup, monsieur Messaoudi, d'avoir accepté de participer à notre émission. Alors, pour commencer, est-ce que vous pouvez nous présenter un peu votre parcours professionnel ?
1: Alors, ce n'est pas une chose très très facile. Disons que quand j'étais encore au lycée, je ne pensais pas du tout, en tout cas, devenir enseignant. Ma perspective, c'était de devenir plutôt conservateur dans un musée. Donc, j'ai commencé par faire une classe préparatoire pour la préparation à l'entrée à l'école des Chartes. Et puis, en fait, là, c'est pour des raisons personnelles, je pense. Il a fallu que je fasse un peu une recherche sur d'où je venais. Et donc, je me suis retrouvé en faculté d'histoire, un peu, parce qu'il y avait des équivalences. J'étais d'ailleurs inscrit à l'université à l'époque Paris 4, donc la Sorbonne. Et j'ai quand même fait le choix de changer d'université et de faire une deuxième année, ce qu'on appelait à l'époque. Et donc, je me suis retrouvé en faculté d'histoire, un peu, parce qu'il y avait des équivalences. J'étais d'ailleurs inscrit à l'université à l'époque Paris 4, donc la Sorbonne, et j'ai quand même fait le choix de changer d'université et de faire une deuxième année, ce qu'on appelait à l'époque le DUG, à Paris 1. Et pourquoi ? Entre autres, parce qu'il y avait un

0: université à une époque où Paris-Sorbonne, enfin Paris 4, était considéré comme une faculté plutôt de droite et Paris 1 plutôt de gauche. Moi, j'avais grandi dans une famille maternelle plutôt de droite, enfin pas tous les membres de ma famille. Et donc, je me suis retrouvé dans un environnement assez étranger parce que donc, nous sommes dans les années 1983 précisément. À une époque, on continue à fumer dans les travaux dirigés. Donc, j'ai souvenir de cours absolument très pénibles parce que je n'aimais pas du tout cette odeur de cigarette avec encore une ambiance finalement assez post-1968. Et moi, j'étais pas du tout mûr politiquement. En tout cas, j'avais pas du tout de formation politique. Donc, j'étais un peu une sorte de petit bourgeois perdu dans un univers d'enseignants très conscientisés. Et très péniblement, enfin donc j'ai obtenu une licence, mais j'étais pas un étudiant du tout brillant. Et c'est plus tard, en fait, en enseignant, que les choses ont un peu changé, parce que donc j'étais dans une période un peu, je savais pas du tout ce que je voulais faire. Et c'est finalement un ancien professeur d'histoire du lycée avec qui j'ai retrouvé ou j'ai renoué, j'ai pas perdu tout à fait le contact, qui m'a dit, me voyant un peu dans cette situation un peu flottante, m'a dit, passez les concours, vous serez certifié ou agrégé, enfin en tout cas vous serez fonctionnaire, et voilà, donc ça sera quand même beaucoup plus simple pour vous. Et une fois en fait, ayant réussi, c'était des années fastes, où il y avait, donc on est en 89, il y avait beaucoup de postes en fait au concours du CAPES, donc sans avoir trop préparé, j'ai eu le CAPES, et en fait en me retrouvant devant des élèves, la fibre, disons, de l'enseignement est venue. Alors, sachant aussi que si on prend une lecture sociologique, du côté donc de ma mère, il y a un grand-père, un arrière-grand-père, des oncles et tantes enseignants, donc il y a une tradition de ce point de vue-là.
1: Alors, comment est apparue cette passion pour l'histoire et la recherche dans votre vie, et notamment cet intérêt plus particulier pour l'histoire coloniale ?
0: Alors, le goût pour l'histoire, on pourrait dire que il y a un certain atavisme familial, puisque j'avais un oncle qui était professeur d'histoire, avec qui racontait bien, donc on était un peu baignés, mes cousines et moi, dans cet univers. Pour autant, politiquement, pas du tout dans le, enfin comment dire ça, très marqué à droite, on peut dire, un oncle royaliste. Et en fait, au collège, c'est un professeur d'histoire-géographie dont je comprends maintenant qu'elle était communiste ou qu'elle avait été communiste. En fait, l'épouse d'Yves Lequin, qui était un professeur extraordinaire, donc que j'ai eu en classe de 5e et de 3e, et qui vraiment éclairait, je me souviens, la féodalité, enfin, qui en fait ouvrait des horizons extraordinaires. Donc je pense qu'il y avait un goût pour l'histoire à ce moment-là, même si ensuite c'est plutôt un goût pour les lettres au lycée et puis... Quand je vous disais que je voulais devenir conservateur, c'est que c'était, voilà, c'est aussi les arts, les lettres, plus peut-être que l'histoire. Et d'ailleurs, quand il s'est agi de passer les concours d'enseignement, j'ai un peu hésité entre préparer un CAPES de lettres ou un CAPES d'histoire. Mais j'avais fait des études d'histoire, donc c'était plus simple. Pour ce qui est de la recherche, là aussi, c'est finalement en faisant que le goût est venu. Et grâce aussi à des rencontres. Donc là encore, à cette période où j'étais encore un peu perdu, donc j'ai fait une maîtrise d'histoire. Alors d'ailleurs, une première année qui n'a rien donné, puis une deuxième année où j'étais plus encadré. Et cette deuxième année, je l'ai passée en Tunisie. Alors c'était aussi en rapport avec une quête identitaire, hein, donc le retrouver qui était mon père et donc tunisien, mais dont je n'avais pas du tout entendu parler pendant mon enfance. Et dont je ne portais pas d'ailleurs le nom quand j'étais scolarisé durant mon enfance. Et en fait, en Tunisie, j'ai eu la chance de rencontrer une chercheuse, Kmar Bendana, qui travaillait en fait à, d'ailleurs plutôt un service, enfin, comment dire ça, un service de documentation, un service, je l'ai rencontré en travaillant sur les microfilms, donc d'archives dont les originaux sont conservés à Nantes, aux archives diplomatiques, mais qui avaient été microfilmés par une opération, disons, de mise à disposition des Tunisiens des archives françaises concernant la Tunisie, auquel avait d'ailleurs participé la personne qui a suivi mon travail de master, en fait, Annie Regoldzeiger, qui était professeure à l'Université de Reims, mais Jean Devis, le professeur d'histoire de l'Afrique de Paris 1, m'avait mis entre les mains d'Annie Regoldzeiger, qui était une femme très... maternante, un peu autoritaire, et ça correspondait sans doute bien à ce dont j'avais besoin à l'époque. Et Kmar Bendana avait un goût donc vraiment de la recherche.

0: recherche et de l'archive. Et je crois que c'est avec elle, en fait, que ce goût s'est développé. Et aussi, elle m'a appris les techniques que je n'avais pas vraiment, les techniques de base, comment faire une bibliographie, comment présenter des sources. Et elle m'a convaincu aussi d'une chose, qui était que si je voulais continuer finalement à venir en Tunisie, le meilleur moyen, c'était de travailler en faisant de la recherche sur l'histoire de la Tunisie.
1: Alors justement, le fait d'avoir poursuivi vos études en Tunisie, est-ce que ça vous a permis de retrouver un peu vos racines, d'en savoir plus sur votre histoire familiale?
0: En effet, ça a été une expérience, en tout cas l'année de la maîtrise à l'époque, aujourd'hui le master, a été, donc on est en 86-87, c'est encore Bourguiba, juste avant l'année avant le coup d'État, enfin en tout cas la prise de pouvoir par le dégommage de Bourguiba remplacé par Ben Ali, qui était son premier ministre. C'était une expérience un peu difficile, mais très formatrice, aussi dans un temps où, bon, pas de téléphone portable, pas de réseaux sociaux, donc encore la correspondance, donc une certaine distance finalement, et des conditions matérielles qui n'étaient pas non plus très très faciles dans ma famille paternelle donc. Et donc je ne savais pas un mot d'arabe, mais voilà, il y a une sorte de, comment dire ça, de socialisation et finalement d'apprendre au cours de cette année aussi. Par la vie, en fait, comment on vit à Tunis, dans une voilà, classe petite bourgeoisie de la banlieue de Tunis. Du point de vue universitaire, en fait, c'était une époque où l'étudiant de maîtrise n'avait pas du tout de cours à suivre. Donc j'étais vraiment un peu livré à moi-même en allant aux archives. J'ai fait un peu l'apprentissage par moi-même de l'arabe. Et heureusement, il y avait donc dans ce programme national de recherche donc ce suivi, mais qui était à la bonne volonté en fait des chercheurs. Donc cette première année, c'est plutôt une expérience de la, oui, du pays en fait, mais je pense très très importante. Et puis plus tard, hein, j'ai fait 2 autres années universitaires en Tunisie pour y faire l'apprentissage de l'arabe. Donc j'étais déjà plus mûr. Donc là, c'était très intéressant d'être en contact avec les professeurs d'arabe, sachant d'ailleurs que bon, je travaillais pour ce qui est du travail historique, plutôt sur de la période coloniale, donc avec des sources en français et avec des historiens tunisiens travaillant surtout avec la langue française plutôt qu'avec la langue arabe. Mais donc là encore, c'était une expérience intéressante et puis une expérience intéressante aussi parce que là, pour le coup, c'était dans le cadre d'une classe. On était en fait une classe de stagiaires. Et donc j'ai voilà, pu voir aussi le monde des arabisants sur lequel j'ai travaillé. D'ailleurs, c'est par cette expérience du stage d'arabe qui m'a donné envie de travailler sur l'histoire de l'apprentissage de la langue arabe en France et dans l'Empire colonial français.
1: Alors justement, on va en venir à votre thèse que vous avez soutenue en 2008, dirigée par Daniel Rivet. Thèse qui fait l'objet de votre dernier ouvrage aussi, intitulé Les Arabisants et la France coloniale entre 1780 et 1930, savant conseiller médiateur. Alors, est-ce que vous pouvez nous résumer le sujet de cette thèse et nous définir ce terme d'arabisant et en quoi est-ce qu'il diffère aussi du terme d'orientaliste?
0: Alors, j'ai choisi le terme d'arabisant justement pour être plus précis. En fait, il s'agit de l'orientalisme arabisant, parce qu'il y a beaucoup d'autres formes d'orientalisme. Alors d'une part, il faut distinguer à mon avis l'orientalisme scientifique et l'orientalisme artistique ou l'orientalisme comme un courant, un schéma de pensée donc tel que l'a défini Édouard Saïd. Donc moi véritablement, j'ai travaillé sur les savants, c'est-à-dire enfin les savants. Je ne me suis pas intéressé à des auteurs travaillant ou écrivant, disons, ou décrivant un monde arabe sans en connaître la langue, voire même sans y être jamais allé. C'est pas ça qui m'intéressait. C'était vraiment d'essayer de comprendre qui étaient ceux qui avaient vraiment fait une démarche savante pour acquérir une connaissance des langues, des parlers, des différents registres de langues et aussi des pays donc de cette ère culturelle entre guillemets arabe. Au début, il y avait en fait, je pense, une interrogation qui était justement une certaine ignorance de l'arabe, en tout cas pour toute une génération d'historiens. Celle d'avant moi, si vous voulez, Annie Reigoldsheiger, par exemple, était une Française, donc née avec une histoire familiale assez complexe, née en Tunisie, ayant grandi en Tunisie. Ayant travaillé donc sur l'histoire de l'Algérie, elle a fait une très belle thèse sur, qui a compté sur le royaume arabe, donc sur l'Algérie à l'époque du Second Empire, un très très gros volume, avec en plus un engagement anticolonial très très net. Elle a été donc parmi les porteurs de valises avec son mari qui avait été militaire, et elle a d'ailleurs voulu publier sa thèse à Alger. Donc, ce qui rend sa thèse, le livre, assez difficile à trouver parce qu'elle a fait ce choix politique et qui, pour autant, ne parlait pas un mot d'arabe. Donc, ça paraissait quand même un peu curieux. Pourquoi, comment se fausser et comment se faisait-il que d'un côté, là aussi, quand j'étais étudiant, il n'y avait pas encore la Bulac et l'INALCO donc dans ce site donc assez que je trouve très beau, que j'apprécie beaucoup, donc du côté des Grands Moulins, à côté de la Bibliothèque nationale. Les langues orientales, donc pour y apprendre l'arabe, il fallait aller en banlieue. En fait, donc ce qui pouvait être très bien si on habitait en banlieue, mais ce qui était moins bien si on habitait Paris, ou en particulier si on habitait le sud-est de Paris. Et il y avait aussi quelque chose d'un peu paradoxal, c'est que les sciences humaines, les historiens qui n'avaient pas connaissance de l'arabe s'étaient engagés pour la décolonisation, et en revanche, les arabisants, et en particulier aux langues orientales, pas tous, mais beaucoup, avaient plutôt, au contraire, eu un engagement finalement fidèle à l'Algérie française. Le cas le plus connu, c'est sans doute celui d'un neveu de William Marsay, Philippe Marsay, donc tout à fait reconnu comme arabisant par ses collègues, mais qui avait un engagement très, très net en fait, en faveur de l'Algérie française. Donc pour moi, c'était une interrogation. Comment se faisait-il que ceux qui normalement devaient être les meilleurs connaisseurs de la société et de la langue se retrouvaient à avoir adopté des choix politiques qui paraissaient, un peu à l'opposé de ce qui aurait dû être. Et à l'inverse, que des historiens, des sociologues qui avaient fait ces choix politiques en faveur des indépendances étaient tout à fait ignorants des langues.
1: On écoute tout de suite le titre Bahja Bidat du fameux musicien, auteur, compositeur, interprète algérien Dermen El Harachi.

0: Nous sommes toujours avec Alain Messaoudi sur Alternante, historien, spécialiste de l'histoire coloniale et plus particulièrement de l'histoire sociale des savoirs et des arts du Maghreb. À travers cette thèse, quel est l'arabisant, la figure orientaliste qui vous a le plus fasciné, sur laquelle vous avez préféré travailler et pourquoi ?
1: Alors, il y en a beaucoup. J'ai pas vraiment de héros. Mais si on prend William Marsay, hein, donc l'oncle, si je ne me trompe, de Philippe Marsay, c'est pour moi une personnalité que je trouve assez remarquable. Alors je pense aussi pour la qualité à la fois d'analyse et d'écriture. Hein, dans la correspondance privée, il y a beaucoup de lettres, c'est toujours très très fin. Et en même temps, c'est assez aussi curieux, c'est ce même William Marsay qui, en fait, en 1928, adhère au fait que l'arabe, qui pouvait compter comme pour deux langues vivantes, sous la forme de l'arabe écrit, l'arabe littéraire et l'arabe parlé, et donc ça favorisait finalement un apprentissage, le développement en fait d'un enseignement de la langue arabe dans les établissements secondaires, puisque les élèves y étaient encouragés, sachant que ça compterait pour deux langues. Eh bien, il avalise le fait en 1928 que non, ça ne compte plus que pour une langue. Et pourquoi ? Parce qu'on craint que les élèves musulmans d'Algérie, ayant déjà une connaissance de l'arabe, aient trop facilement un baccalauréat. Hein ? Donc c'est pour moi toujours assez mystérieux. Cette ambivalence, mais William Marsay m'a beaucoup intéressé. Si je vais encore dans l'ambivalence, moi, ce que j'ai beaucoup aimé dans ce travail d'histoire, c'est aussi de pouvoir rencontrer des témoins. Et j'ai en garde un très très bon souvenir de la rencontre avec Catherine Marsay, qui devait être une petite fille de William Marsay, si je ne me trompe, et qui est la mère de William Bourdon. Et donc là, on voit qu'il y a un avocat que je ne connais pas, je pense quelqu'un aussi d'intéressant contemporain. Et là, on voit des filiations pas non plus évidentes, en fait.
0: Quel type de source est-ce que vous avez étudié pour cette thèse, globalement ?
1: Alors, j'ai beaucoup travaillé sur les dossiers de carrière, donc dans la série F17, dans les fonds donc du ministère de l'Instruction publique, aujourd'hui donc le ministère de l'Éducation nationale, et avec au XIXe siècle et encore jusqu'aux premières moitiés du XXe siècle, des dossiers contenant beaucoup de pièces. Alors j'allais dire presque intime, beaucoup de correspondances, donc des choses qu'aujourd'hui on ne verrait plus du tout, parce que ce serait considéré comme tout à fait une atteinte à la vie privée. Et donc à travers, donc il y a à la fois les carrières, mais aussi beaucoup de choses qui permettent quand même d'approcher les personnalités de ces différents individus. Et j'avoue que j'ai aussi aimé rédiger des notices biographiques, souvent fondées sur ces dossiers de carrière. Donc série du ministère de l'Instruction publique. Et puis, en croisant cela avec d'autres fonds, pas tant que ça d'ailleurs, aux archives diplomatiques ici, quand je le pouvais, en fait.
0: Est-ce que vous parvenez aujourd'hui à concilier facilement vos recherches avec votre métier d'enseignant ?
1: Alors là, c'est une question piège. Il se trouve que là, les deux dernières années, je ne le regrette pas. J'ai assuré des fonctions pourtant qui ne sont pas si considérables que ça, d'autant qu'en fait, autour de moi, que ce soit à la direction de l'UFR, que ce soit au secrétariat pédagogique, je suis très très bien encadré. Mais donc, de fait, avec une direction du département d'histoire ici à Nantes Université, s'ajoutant donc aux cours et puis à quelques participations à la vie d'université dans le conseil académique ou dans le comité du personnel. Donc finalement, tout ça s'accumule et donc laisse peu de temps pour la recherche. Alors là encore aussi, c'est sans doute aussi une question d'organisation et en particulier dans la façon dont on enseigne. Et je dois avouer que j'ai tendance un peu à réinventer toujours les cours et à vouloir faire des cours un peu spectacle et pas très organisés, mais qui prennent beaucoup d'énergie et qui en laissent peut-être pas assez pour la recherche. Mais j'essaie quand même de conserver, je ne suis pas complètement coupé avec la recherche. J'espère bien, dans les mois qui viennent, pouvoir m'y replonger vraiment.
0: Alors, en tant qu'enseignant-chercheur habilité à diriger des recherches, est-ce que vous repérez un intérêt croissant de la part des étudiants à propos de l'histoire coloniale durant ces dernières années ?
1: Alors, intérêt croissant, je ne sais pas. Moi, j'ai le sentiment qu'il y a toujours eu un intérêt pour ces questions, à la fois pour ce qui est de l'histoire coloniale et pour ce qui est de l'histoire plus généralement du monde arabe, du Moyen-Orient ou du Maghreb. Peut-être il y a le Moyen-Orient, vu aussi l'actualité C'est un sujet donc qui quand même intéresse beaucoup les étudiants. Enfin, moi, j'ai eu ce sentiment-là ces dernières années, et en particulier de quand on traite en fait de la Palestine ou de la question des relations entre l'État d'Israël et les différents États arabes. C'est des sujets qui en fait intéressent parce que je pense qu'en fait il y a à la fois une connaissance et quand même une grande méconnaissance. Je suis pas sûr que dans la culture général, en fait, il y a des choses en fait finalement assez fondamentales qui sont pas toujours très très très bien connues. Et de la même façon pour le Maghreb. Alors, quand on parle avec des historiens tunisiens, ils se plaignent toujours ou souvent du fait que l'Algérie prend toute la place. On peut dire aussi que la guerre d'indépendance a suscité beaucoup de travaux, Et pour autant, je ne suis pas certain que la connaissance soit si grande que cela. En fait, peut-être parce que ça peut être un peu intimidant, ou parce que en tout cas pour ce qui est de la guerre d'indépendance, il y a une histoire politique qui est très complexe et qui fait que ce n'est pas toujours si facile que cela à maîtriser, disons.
0: Alors, à propos d'histoire coloniale, vous avez récemment participé à un débat à la suite de la projection au Concorde du film « Les mots qu'elles eurent un jour » de Raphaël Pilosio, un documentaire d'une grande force qui redonne la parole à des militantes algériennes oubliées. Alors, quel est votre regard d'historien à propos de ce dernier film et qu'est-ce qui vous a le plus marqué dans ce film ? Avant la réponse d'Alain Messaoudi à cette question, nous vous proposons d'écouter tout de suite la bande-annonce du film sorti au cinéma le 11 juin 2025.
2: Quand au début des années 2000, Yann avait récupéré par hasard les images de 1962, la bande-son avait disparu.
3: Les Jamila, Jamila et Aïchek, des films préparés par Yann Lemasson. Quand vous êtes sorti de prison, là, c'est pas de la vieille histoire. Non, c'est important. Mais les hommes ont tout fait pour faire barrage aux jeunes femmes à ce moment-là.
4: On le croyait autrement. Beaucoup. En peur de la femme qui a fait la révolution. Et comme elle est forte de caractère, je ne se laisse pas se faire, ils ont peur d'elle.
5: Je sais qui c'est, et je ne sais pas comment qu'elle s'appelle.
6: Ça, c'est Zora Drif.
7: Et ça, c'est qui?
6: Ça, c'est moi.
3: C'est Baya Houssine, condamnée à mort. Zahir Al-Fallah, condamnée à mort. Mais celle-là avait 16 ans. Qu'est-ce qu'elles étaient belles et pleines de vie, décidées à se battre.
0: Nous retrouvons maintenant Alain Messaoudi qui va nous partager son avis sur le film.
1: Alors merci de me parler de ce film parce que je le recommande vivement à tous les auditeurs. Pour moi, c'est un film remarquable et réalisé par un cinéaste qui est aussi un historien, qui a d'ailleurs fait des études d'histoire parallèlement à ses études à ses études cinématographiques. J'ai eu beaucoup de plaisir à voir le film et ensuite à animer le débat. Et dans le débat, c'était assez intéressant. Il y a eu deux professeurs d'histoire-géographie qui sont intervenus d'une façon intéressante. L'une pour dire que, elle abordait la question de la guerre d'Algérie donc dans ses cours et que ça fonctionnait très bien. Enfin, les élèves sont très intéressés. Elle est dans un quartier qu'on appelle parfois sensible et qu'en fait, elle disait que si on le fait bien, tout se passe très très bien en fait en abordant ces questions-là, qu'il ne faut pas en avoir peur. Et une autre intervention était un peu critique par rapport au film, ça m'a semblé moi un peu injuste en considérant que le film n'était pas assez explicite, que tous les noms n'étaient pas donnés. Moi, il m'a semblé que le film était puissant parce que il donnait à voir. En fait, c'est beaucoup là-dessus que le film aussi joue puisque il parle d'un film dont on n'a pas les sons. Donc en fait, on voit les images, et c'est seulement dans un second temps qu'on essaie de reconstituer les textes. Et en fait, c'est un film qui est très pédagogique pour apprendre à voir. Parce qu'en fait, si on regarde les images attentivement, on voit beaucoup de choses qu'on ne voit pas si on ne regarde pas. Et là aussi, c'est un film qui donne envie de lire, d'aller regarder au-delà. Et donc, c'est très bien, en fait, je trouve, cette façon de faire. Pour moi, ça m'a évoqué des lectures que je n'avais pas faites, et en particulier les travaux de Jamila Amran, dont pourtant m'avait beaucoup parlé Annie Goldsager, qui était donc une femme qui avait été militante pendant la guerre d'indépendance, qui a dû d'ailleurs, je suppose, être condamnée à l'époque, et qui, une dizaine ou une quinzaine d'années plus tard, décide de consacrer une thèse aux femmes qui ont milité pour l'indépendance, un travail qui reste un travail de référence, et avec d'ailleurs un livre d'entretien que j'ai eu envie de relire après avoir vu le film.
0: Alors, est-ce que vous êtes souvent appelé à participer à des manifestations culturelles de ce genre, que cela soit à Nantes ou même à Paris ?
1: Pas si souvent que cela. Là encore, je pense que ça tient à des... Il faut du temps et des réseaux. Il faut que les personnes pensent à vous, pour se manifester. Donc à Nantes, je pense que c'est peut-être la première fois que cela m'arrive. Ça a dû m'arriver par le passé à Paris, quand j'étais beaucoup plus souvent à Paris. Je dois avouer que j'oublie un peu. Souvent, c'est plutôt des présentations d'ouvrages, mais pas tant que cela, des spectacles ou des films. Non. Alors que je pense que c'est quelque chose... Si, ça m'est arrivé aussi à l'université. Vous voyez, on oublie très vite. Mais il y a un syndicat étudiant qui a projeté un film aussi sur la guerre d'indépendance et qui m'avait invité aussi à en débattre. Oui.
0: Alors, pour finir, est-ce que vous prévoyez de publier un nouvel ouvrage prochainement ou un nouvel article? Et quels sont vos projets?
1: Grande question. Alors, en fait, après avoir travaillé sur les Arabisans, j'ai travaillé depuis déjà plus d'une dizaine d'années sur un autre thème qui est la culture visuelle au Maghreb et en particulier la façon dont des pratiques a priori plutôt associées à l'Europe, à l'Occident, au monde chrétien, en l'occurrence donc ce qu'on catégorise comme beaux-arts, la sculpture, la peinture de chevaliers, comment ces pratiques-là avaient pu être intégrées, comment dire ça, comment il y avait une acculturation à ces pratiques artistiques au Maghreb, plus particulièrement donc en Tunisie, qui est le pays que je connais le mieux, donc en travaillant sur l'histoire de l'école des beaux-arts, en discutant aussi avec des artistes aujourd'hui, souvent des artistes qui sont curieux de leur histoire, de l'histoire de ces pratiques et qui encouragent en fait des historiens à essayer de comprendre comment le goût pour la peinture est venu. Et donc, à travers ce travail, finalement, on se rend compte que ce goût est beaucoup plus ancien qu'on l'imagine. Il précède même le protectorat français en Tunisie, hein, puisque dès les années 1840, on a des échanges de tableaux, la cour du Bey, le Bey se fait portraiturer assez rapidement, comme d'ailleurs le sultan ottoman. Donc j'ai assez envie de faire en sorte que les travaux que j'ai pu mener puissent prendre la forme de publication, alors peut-être justement la forme d'un livre, et pas seulement des articles qu'on ne lit pas toujours, enfin que le public n'a pas nécessairement connaissance, parce que c'est très dispersé.
0: Merci beaucoup d'avoir répondu à toutes mes questions, c'était un plaisir.
1: Merci beaucoup de m'avoir invité, et donc j'espère que ça encouragera aussi vos auditeurs à creuser cette histoire du Maghreb et des relations entre le Maghreb et la France, qui à mon avis est très intéressante et importante à connaître.
0: Avant de retrouver Miguel Beauchesne et Neftali Diboko de l'association La Goutte d'eau, une courte pause musicale avec le titre Fleuve Sénégal, composé et interprété par Daraji Family, groupe de hip-hop sénégalais.

Voici maintenant l'interview de Miguel Beauchesn, président de l'association de solidarité internationale La Goutte d'eau, basée à Saint-Herblain, qui mène des projets à la fois à Nantes et au Sénégal. Neftali Diboko, membre de la commission partenariat au sein de l'association, était

0: Je suis avec Miguel Beauchesne, président de l'association La Goutte d'eau, basée à Saint-Herblain, et Neftali Diboko, membre de la commission partenariat au sein de l'association. Merci beaucoup d'avoir accepté de participer à notre émission. Alors pour commencer, quand l'association a-t-elle été créée? Quelle est son histoire?
1: Donc bonjour déjà, Miguel, président de l'association. Du coup, l'association elle a été créée en 2017 par une initiative de jeunes du quartier de Bellevue. Voilà, moi à l'époque j'étais animateur, je m'occupais de ces jeunes-là. Et voilà, c'est vrai qu'on se posait beaucoup de questions sur le gaspillage alimentaire et les jeunes éprouvaient aussi une envie de pouvoir aider les autres. Donc très rapidement, on a fait appel à des amis, des proches, aux amis des amis. Et on s'est dit, on veut créer quelque chose. On a fait une première réunion. On s'est dit, si on est une dizaine, c'est bien. On s'est retrouvé à 60, on a été dépassé par le truc. On s'est dit, c'est qu'il y a un réel intérêt des habitants et des jeunes de pouvoir aider les autres. Donc ça a été créé un peu comme ça, sur un coup de tête. Et puis très rapidement, on est parti sur un projet qui est les Maraudes.
0: Et à votre avis, pourquoi il y a eu un tel engouement des jeunes de votre quartier par rapport à cette association, à cette initiative en 2017?
1: Je pense que on va pas se mentir, on est sur un quartier de Nantes et de Saint-Herblain qui est aussi un quartier entre guillemets difficile où il y a aussi pas mal de problématiques, notamment sur plein de thématiques comme le logement, comme l'insécurité, comme le fait aussi de remplir son frigo. Donc je pense que c'est des choses sur lesquelles ces jeunes sont aussi attentifs. Et moi j'ai remarqué que moins on a, plus on donne. Donc c'est aussi des jeunes qui voulaient aider les autres, même si parfois il y en a certains qui n'avaient pas énormément aussi. Mais voilà, c'était une envie qu'ils avaient et ils n'avaient jamais fait. Et on a fait un premier test qui pour eux a été conclu haut la main et ils voulaient aller encore plus loin.
0: Et combien est-ce que vous comptez de bénévoles?
1: C'est une question souvent qu'on me pose et je ne sais pas forcément trop y répondre parce qu'en fait, on a un fonctionnement qui fait que on demande pas aux bénévoles d'avoir une régularité sur un an ou autre. En fait, on fait en fonction d'eux, en fonction du temps qu'ils peuvent y donner. Donc, sur des périodes comme les maraudes, on va compter à peu près une centaine de bénévoles. Après, sur les autres projets, on a un noyau dur d'une trentaine de bénévoles qui sont souvent là sur les actions. Mais ça varie. Ça varie en fonction des projets, ça varie en fonction de la disponibilité des gens. Parce que moi, j'apporte une attention particulière au fait que je préfère avoir des bénévoles présents et être là à 100% plutôt que avoir des gens qui... On leur demande de venir sur des régularités, mais qui n'ont pas forcément à des moments donnés envie d'être là. Donc voilà, on fait en fonction des disponibilités des bénévoles. Voilà.
0: Alors vous, Neftali, vous êtes bénévole de l'association. Quand est-ce que vous avez décidé de la rejoindre et qu'est-ce qui vous touche dans les causes soutenues par cette dernière?
2: Bonjour à tous. Moi, j'ai rejoint l'association il y a maintenant un mois et demi. On s'est rencontrés avec Miguel au travers de son tournoi, la Goutte d'eau World Cup, où il a fait un tournoi futsal féminin avec l'objectif de récolter la somme pour le Sénégal, un projet qui lui tenait extrêmement à cœur. Moi, j'étais déjà partenaire pour faire ses maillots. Et à la suite de ça, j'ai extrêmement été touché par son projet, la manière dont il la conduisait et surtout l'énergie qu'il y mettait, que j'ai trouvé sincère et vraiment touchante. Et par la suite de ça, je lui ai dit, écoute, si je peux t'aider sur d'autres aspects, let's go. Et ensuite, on a travaillé ensemble sur sa communication, essayer de trouver des partenaires et toutes ces questions-là. Donc voilà comment je suis rentré dans l'assaut. C'était mon client et c'est devenu un ami. Et puis, si je peux l'aider, je le fais.
0: Quelles sont les activités que vous exercez en dehors de votre engagement associatif?
1: Moi, je travaille pour Naolib. Donc, je suis conducteur de bus et agent d'intervention avec une mission de prévention. Donc, je vais aussi dans les établissements scolaires faire de la prévention et on travaille beaucoup avec les associations du paysage nantais. Donc, voilà un peu ce que je fais professionnellement.
2: Moi, actuellement, je travaille en tant que chargé de projet chez Télé Nantes et voilà.
0: Alors, quel type d'action est-ce que vous organisez au sein de votre association?
1: Alors, On va être sur plusieurs, entre guillemets, nous, ce qu'on appelle solidarité locale et internationale. Sur la solidarité locale, on va avoir deux gros projets, qui va être les maraudes, donc distribution alimentaire pour les sans-abri. Pas que alimentaire, il va y avoir aussi tout ce qui est vestimentaire et hygiène. Donc ça va être sur la période hivernale uniquement. Donc ça va être sur de décembre à fin mars, en règle générale, tous les samedis, et c'est à peu près entre 100 et 150 repas distribués sur cette période-là chaque samedi. Après, on a un autre projet aussi qui va être plus sur le quartier, qu'on appelle le PASS, le Plan Alimentaire Solidaire. En fait, c'est un projet qui permet à entre 50 et 100 familles de pouvoir bénéficier de paniers repas à moindre coût. Donc c'est des paniers repas qui vont être au prix de en moyenne entre 1 € et 1,50 € le kilo. Donc ça permet à des familles qui ont de pas gros très gros revenus de pouvoir bénéficier de denrées alimentaires à bas coût. Donc faut savoir que par exemple sur un panier qui va être de 20 kilos, ça va leur coûter en moyenne 20 €, et sur le prix du marché ça en vaut une centaine. Donc pour des familles qui des fois n'arrivent pas à joindre les deux bouts, ça donne un bon coup de pouce. Et puis après on a tous les projets de quartier, les projets événementiels, ce qu'on peut faire comme tout à l'heure l'a dit Neftali, sur des tournois de foot, sur des événements de quartier, sur aussi des propositions de jeunes et de familles, parce qu'on essaie de répondre au maximum à ces, entre guillemets, à ces demandes ou problématiques. Donc on peut répondre à énormément de projets tant qu'on a le temps et qu'on puisse le faire. Et puis après sur la partie internationale, essentiellement on travaille avec le Sénégal. On a déjà travaillé avec le Maroc et la Palestine par exemple, mais sur des projets plus entre guillemets one shot, suite à des tremblements de terre, suite aussi aux événements qui peuvent se passer en Palestine. Mais voilà, on a un partenariat avec ASBL. C'est ASBL, c'est une association au Sénégal avec qui on travaille depuis le début. En fait, ça fait maintenant 7 ans qu'on travaille avec eux. Et principalement, on voulait partir sur des forages, sur des puits. En fait, l'idée, c'était de pouvoir, d'où le nom de la goutte d'eau un peu, de pouvoir aider des populations où on savait qu'en Afrique, ça manquait d'eau. Et puis, au fil du temps, on s'est adapté aussi aux demandes qu'il y avait là-bas et à une problématique, surtout au niveau des enfants. Nous, on travaille avec un public des enfants talibés, on appelle ça. Je te donnerai le lien, on a un documentaire là-dessus sur YouTube. Ça permettra aussi aux gens de pouvoir comprendre qui sont ces enfants. Et voilà, on travaille sur l'éducation, la santé. Donc, quand on dit éducation, c'est pouvoir faire en sorte que ces enfants-là puissent apprendre l'alphabétisation. Et aussi, on a des programmes pour sortir ces enfants-là de ces écoles religieuses pour les mettre dans des écoles d'alphabétisation.
0: Merci beaucoup, en tout cas, d'avoir répondu à toutes mes questions. On vous souhaite une belle continuation.
1: Juste pour le petit mot de la fin, merci à vous de nous donner aussi l'opportunité de pouvoir présenter notre asso. C'est vrai qu'on n'a pas forcément toujours le temps de le faire, donc là c'est bien, ça permet aussi à des gens qui parfois cherchent des assos mais qui connaissent pas trop, ça permet d'avoir une présentation de vive voix. Donc merci à vous.
2: Merci beaucoup.
0: C'est ainsi que s'achève cet épisode de l'Africa Nantes. Nous espérons qu'il vous a plu. Un grand merci à tous nos invités, à Alain Messaoudi, maître de conférence en histoire contemporaine à Nantes Université, ainsi qu'à Miguel Beauchesne et Neftali Diboko de l'association La Goutte d'eau. Bonne soirée sur Alternantes.

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0: L'émission Unos Tomorrow, dédiée aux musiques africaines d'hier et d'aujourd'hui et à leur éclatante diversité, poursuit son voyage en terre kényane. À l'épisode précédent, la harpe Niatiti des Luo avait ravi nos oreilles. La fêtarde des polyglottes Nairobi nous avait, elle, entraîné dans les rythmes chaloupés de la Benga Music. Nous avions brossé le portrait de Joseph Kamaru, qui en combinant le benga, le jazz et la musique soukous congolaise avec des proverbes kikuyu, aura lui inventé la pop kikuyu. C'est son disque qui tourne sur les platines. Laurence,
1: Franck, chères auditrices, chers auditeurs, bienvenue. Kenya, épisode 2.

Voilà, c'est l'histoire de deux Joseph Camarou. Le premier, géant du folklore, icône, héros et figure emblématique de la musique Kikuyu, franc et festif, énergique et direct. Le second, un pionnier de l'électronique ambiante, réservé et délicat, modeste et réfléchi. Les deux sont liés par le nom et le son. Joseph Camarou, un même nom pour deux musiciens. Le second, son petit-fils, valorise l'héritage légué par son ancêtre en gérant les rééditions de la musique de son grand-père.

Kamaru navigue entre Berlin et sa ville d'origine, Nairobi. Qu'importe le lieu, armé de son ordinateur portable et de son dictaphone numérique, le jeune artiste bruitiste multiplie les projets sonores, installations, expériences de field recording, albums auto-édités. Kamaru déploie une musique avant-gardiste, onirique et hyper soignée. Intervenant au sein du Nairobi Appleton User Group, activiste pour le Black Bandcamp, initiative online visant à promouvoir la musique d'artistes noirs, Kamaru signe en 2021 Place Nairobi, une compilation inédite réunissant la fine fleur de la jeune scène électronique locale.

0: Paru sur son propre label Off Note, Camarou transforme des fragments sonores dormants tirés des archives de l'African Museum à Tervuren en Belgique. Un aspect particulièrement saisissant de cet album est son engagement vers l'idée que l'écoute est un acte politique. Temporary Sword ne se contente pas de nous plonger dans l'histoire, il nous confronte à notre méconnaissance d'une culture et de son passé, nous invitant à interroger nos propres présupposés. Écouter cet album, c'est être témoin de ce qui a été perdu, capturé et refusé. Une réflexion sur la mémoire et l'identité. Ces archives s'ouvrent vers de possibles futurs.
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0: Depuis l'indépendance, le Kenya a vu passer 5 présidents. Le premier, Jomo Kenyatta, père de l'indépendance, reste au pouvoir jusqu'à sa mort en 1978. Son vice-président, Daniel Arap Moi, prend la relève pour 24 ans. Le multipartisme, il faudra attendre 1992 pour le voir arriver. En 2002, c'est Mwai Kibaki qui lui succède pour 2 mandats. Puis en 2013, surprise ou pas, c'est le fils de Jomo Kenyatta, Uhuru Kenyatta, qui entre en scène. 2 mandats lui aussi. Bref, une certaine idée de la stabilité familiale.
1: Can be distinguished quite easily from other tribesmen because of their strange habit.
2: 11. Item number 11.
3: 23.
2: 36.
1: Kenya. They are very fond of music, and in particular.
4: Numero 223.
3: Number 107.
5: Myokabi Kariyeku aime explorer de nouveaux genres. Musique contemporaine, musique électronique expérimentale, en passant par la pop ou les traditions musicales d'Afrique de l'Est. Pianiste de formation, elle est aussi adepte de la mbira et des sons de la nature qui intègrent ses créations. Elle fait aussi partie du projet temporairement stocké de Kamaru. L'album à l'écoute en ce moment.
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Le Kenya est souvent présenté comme un pays stable, influent, attractif. C'est en partie vrai, car derrière la belle image, on trouve un pouvoir longtemps autoritaire, un système clientéliste et une économie de marché taillée pour les élites. À l'époque coloniale, beaucoup de terres avaient été confisquées. À l'indépendance, les colons partis, les terres ne sont pas revenues à leurs anciens propriétaires. Pendant des années, opposants muselés, détentions arbitraires, corruption massive, les réformes arrivent tard et souvent sous pression. En 2010, une nouvelle constitution promet partage du pouvoir, décentralisation, démocratie directe. D'accord.

Rockabilly Karaoke à l'écoute, Équateur Song. Je la cite. La langue est une chose à laquelle je pense tout le temps. J'en parle tout le temps. Je pense que c'est une énorme loupe sur le monde et sur la façon dont les gens se comprenaient dans le passé et se comprennent aujourd'hui. À bien des égards, le piano est toujours ma maison. C'est là que je me sens le plus à l'aise et que mes doigts savent ce qu'il faut faire. L'église est un autre facteur central. Dans les églises africaines, tout le monde fait de la musique. En effet, la musique est un élément essentiel des cultes dans la culture kényane, entre mariages et autres célébrations. Tout le monde est encouragé à jouer et à participer à cette joyeuse création collective. Nyokabi en a élargi la définition pour se présenter comme une artiste sonore, fermement convaincue que tout son est de la musique. Un pont entre musique expérimentale et racines kényanes.

Inchar rassemble 14 artistes de la scène ambiante et électronique. C'est aussi Kamaru qui a proposé cette compilation. Inchar établit un pont entre les créateurs musicaux d'hier et de demain en s'intéressant au temps, à l'évolution et aux relations entre ces influences culturelles et créatives. Cette compilation explore différents aspects des cultures traditionnelles, physiques ou métaphysiques, des communautés kényanes et se présente comme un arsenal sonore et une source d'inspiration. Dixit, Joseph Kamaru, le petit-fils.

0: auteur, chanteur, compositeur, musicien et producteur. Tayari, superbe track du tout nouvel album Jacaranda Propaganda, sorti cette année. Nous lui avons posé quelques questions puisque Guitonga fait des allers-retours entre Nairobi et le sud de la France.
1: Le son de mon enfance, c'était un mélange que mes parents écoutaient à la maison, de la rumba congolaise, de la soul et ces grandes voix africaines qui racontaient des histoires. Moi, j'étais attiré par les mélodies qui avaient du son, celles qui t'embarquent avant même de comprendre les mots. Mon chemin vers la musique s'est fait naturellement. J'ai commencé à écrire pour mettre de l'ordre dans mes émotions, puis à composer pour créer mon propre espace. Mes influences vont de Fela à Erik Badu. Mon EP Jacaranda Propaganda est sorti récemment. C'est un projet socialement engagé qui parle de racines, de mouvements et d'identité. Dans la société kényane, aujourd'hui, un sujet qui me tient à cœur, c'est la place des femmes et de la jeunesse. Beaucoup veulent s'exprimer et crier, mais n'ont pas toujours l'espace ou la sécurité pour le faire. Jacaranda Propaganda a été aussi ma manière d'ouvrir ces espaces et de donner une voix à ceux qui veulent se faire entendre.

Né au Kenya, le parcours musical de Guy Tonga est le miroir de son riche héritage et de ses diverses influences. Artiste complet, Guy Tonga Mukira est à la fois

Oli Tratego chante dans un style musical appelé Dodo, originaire des rives du lac Victoria au Kenya. On vous en a parlé dans la première émission des Dodos parce que nous on aime beaucoup. Ce style, caractérisé par des notes aiguës et une expressivité profonde, est surnommé Dodo Blues. Luthier de talent, Ratego fabrique lui-même ses instruments, comme l'okodo, une basse à 5 cordes qui donne son nom au projet. Venka Rissek est un multi-instrumentiste qui partage son temps entre l'Allemagne et le Kenya depuis de nombreuses années. À l'écoute, Ode Okodo, Ohara, Odinoya, l'album.

L'Afrique, c'est chic. Allez, les femmes. 27 janvier 2024, le point levé dans le quartier central des affaires de Nairobi. L'empreinte de main rouge sur une pancarte. Rita Waini avait 20 ans. On l'a retrouvée décapitée et démembrée. Le drame de trop pour les femmes du Kenya, trop souvent victimes de violences tues, banalisées, oubliées. Que dire ? Le message de cette manifestation était simple, simplement tragique. Arrêtez de nous tuer. Les homicides ciblant les femmes sont comptabilisés depuis 2015, mais tout le monde le sait, les chiffres officiels ne disent pas tout. En janvier 2024, déjà 16 femmes tuées, à la fin de l'année 170, entre janvier et mars 2025, 129 de plus. Alors on repose la question, combien en faut-il pour que les choses bougent vraiment ? Là-bas, comme ici, la situation des femmes mérite qu'on s'y attarde. Ouzi Kimié ne reste pas silencieuse, et le nom d'un refuge à Nairobi accueillant les femmes violentées. Nyeri Mwigui, sa fondatrice, sait hélas de quoi elle parle. Les moyens manquent, le silence des responsables n'aide pas. Et dans certaines communautés, parler c'est déshonorer les siens. Beaucoup de victimes sont considérées comme responsables de ce qui leur est arrivé. Il existe bien un tribunal spécial pour ces affaires, mais dans la réalité, il faut parfois 5 ans avant qu'un suspect ne soit jugé. Le silence encore, le silence toujours. Depuis 2024, ça commence à bouger un peu. Le gouvernement a reconnu que ces actes représentaient un vrai danger pour la société. Une unité spéciale de la police a été créée. Des politiques ont été relancées sur l'autonomie des femmes, le soin, la justice de proximité. Ouzi Kimié, fidèle à elle-même, continue. Plus de 9800 femmes et filles accompagnées depuis 2020. Mais quand ? De par le monde, changer les regards, les pratiques, les croyances. Quand ? Une place pour chaque

La chanteuse Mutoni Drummer Queen est aussi percussionniste. Elle a façonné son afro-basse explosive autour des luttes féministes, plaçant son rap mutant au service de la sororité, de l'égalité des sexes, comme celle des genres. La Kenyane se revendique fièrement du féminisme et plus particulièrement du stiwanisme et des théories intersectionnelles. De quoi être le porte-étendard de toute une génération. Stiwa pour Social Transformation Including Women in Africa. C'est clair, un féminisme africain qui tient compte de l'oppression produite sur les femmes par les structures institutionnelles héritières du colonialisme et du post- et néocolonialisme. Quand je réfléchis à la politique, je la trouve toujours dégueulasse, stupide, régressive. C'est facile de se sentir désespéré quand on regarde les leaders politiques. Je cite la reine tambour, ça donne le ton. Nigeria could socialize.

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2: forever. À l'écoute des vinyles, je vous en décris l'écrin parce que la pochette, c'est chouette. Recto, chevelure torsadée d'un roux foncé ramassé sur le haut de la tête telle une coiffe. Deux sublimes fleurs sur le côté. Votre regard vers le haut et sur votre peau, visage, cou et épaules. Le dessin labyrinthique bleu-vert tel un circuit imprimé qui vous sublime. Une reine est là, sous nos yeux, et semble nous élever avec elle. En arrière-plan, la même peinture dans un gris bleuté. En blanc, le titre, chi. Lettrage tag comme des sabres qui se croisent. L'annonce de paroles ciselées. Mettoni Drama Queen, votre nom simplement polissé. Dans l'après-coup de l'écriture de cet album, vous réalisez qu'il s'y reflète l'idée du progrès social et de l'égalité pour les femmes contre le sexisme. Ce n'était pas intentionnel d'en faire un plaidoyer féministe. Ouais, mais quand on dit être féministe depuis que ce mot existe, nécessairement ça vous rattrape, ça vous colle à la peau. She, dédiée aux héroïnes kenyanes ordinaires. Citons l'auteur de la peinture corporelle, Michael Soy, peintre kényan dont l'art porte en lui un certain regard sur la politique. Jetez un œil sur son Insta, Michael Soy Studio. Verseau. Vous êtes de dos cadré sous les omoplates, vos mains derrière la tête, l'une au-dessus de l'autre, la peinture corporelle vous enveloppe et nous envoûte. Peut-être parce qu'elle parle de l'énergie de la mer.

Coco M est une DJ, productrice de musique et réalisatrice basée à Nairobi. Elle mixe différents genres musicaux, de l'afro house au kuduro, en passant par le lingala et la musique électronique. À l'écoute, Vignou.

Villeurbanne a grandi au contact de la culture hip-hop de son quartier de Kiwandani à Kilifi, petite ville côtière du Kenya. Impliqué dans plusieurs associations pour aider les jeunes talents du voisinage, il écrit sur la pauvreté, les inégalités sociales ou la corruption, tout en restant attaché à la culture de ses ancêtres. C'est en posant quelques punchlines à l'improviste sur les beats de Flex Fab, producteur suisse, alors en pèlerinage musical en Afrique de l'Est, qu'une alchimie est née. Depuis, le duo enchaîne les EP et les clips, et ils enfoncent le clou avec un double album Mugogo. Album riche et intense, une galette pleine à craquer de titres à danser, mélange de musique Giriyama et de hip-hop futuriste, de gomme et d'afro-bass aux vertus revigorantes. Nous, on kiffe.

Producteur et DJ de Nairobi au Kenya, où la scène électronique est en pleine effervescence. Son premier album, Sacred Grooves, est sorti en 2018 sur le nouveau label berlinois No Land. Dans ce disque, DJ Ralph enchevêtre de riches textures électroniques panafricaines mélangées à du field recording. Il y ouvre un espace musical intemporel, à la fois ancien et futuriste, nourri par le respect qu'il porte à l'héritage culturel africain. Sans jamais quitter la dance music, Sacred Groove est à la fois traditionnel, contemporain et profondément sacré.

Le prodige kényan de la bass music, Slickback, mélange d'une manière singulière et contemporaine footwork, trap et grim dans une atmosphère sombre et abstraite. Empruntant aussi bien au rythme est-africain qu'au code de la bass music, le jeune producteur fascine par sa palette sonore avant-gardiste. Basé à Kampala, en Ouganda, Slickback est à l'origine de la création de Hakuna Kulala, sous label du collectif Niégué Niégué, en collaboration avec les artistes Donzilla et Ressapiens. Le titre s'appelle Ascension.

Toujours avec Slick Back en collab avec Fleb Fab, croisé tout à l'heure avec Ziller Bass pendant une résidence organisée par le magazine Flea, une compile qui s'appelle Extramuros, vivement conseillée.

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1: Grande tendance des rues de Nairobi, le guinguetton et la musique phare des jeunes Kenyans. Ça a commencé en 2019. C'est une combinaison de rap, de dancehall et de reggaeton qui ont envahi les clubs et lieux de réjouissance de la nouvelle génération. Ça se joue sur un tempo plutôt 95, 105 BPM. De nombreux jeunes sortent des chansons du ghetto de Nairobi qui parlent de la drogue, principalement du bang, de sexe et des femmes. L'organisme de réglementation de la création, en interdisant plusieurs chansons de ce genre, les ont rendues populaires au point d'en faire des hymnes de toute une génération de jeunes à l'écoute. Ethic Entertainment, le titre.

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2: En 2022, William Ruto remporte la présidentielle après une campagne tendue. Il promet un plan pour les pauvres, mais lance surtout des privatisations et une vague de nouvelles taxes. Résultat, grèves, tensions, manifestations dans les rues. Sur le plan régional, le Kenya est actif. En Somalie notamment, où il envoie des troupes sous mandat de l'Union africaine depuis 2012. Mais la riposte djihadiste a frappé fort en 2013, 2015, 2019. Et c'est pas terminé. La frontière avec la Somalie, longue de 700 km, reste une zone fragile, instable, souvent meurtrie. Le Kenya entre dans une nouvelle séquence politique. Le mandat de Ruto est contesté sur fond de crise sociale et de colère fiscale. L'élection présidentielle de 2027 s'annonce déjà tendue. Entre héritage autoritaire, promesses démocratiques et inégalités persistantes, le Kenya cherche encore un modèle. Pendant ce temps, la jeunesse continue d'inventer ses propres codes.

19 mai 2002, alias Saru Wamanyaru, est une chanteuse-rappeuse. Elle est la plus populaire artiste féminine de Guingueton, gagnant le titre de Queen of Guingueton.

Le Sheng, rappelez-vous, Laurence vous en a parlé à l'épisode 1, est un argot basé principalement sur le swahili et l'anglais. Il est originaire de Nairobi et influencé par les nombreuses langues locales qui y sont parlées. Bien qu'étant principalement la langue de la jeunesse urbaine, il s'est répandu à travers toutes les classes sociales. Géographiquement, il a atteint la Tanzanie et l'Ouganda. Commençant au début des années 1970 dans le bidonville de Kibera, le Sheng est maintenant largement utilisé à travers tout le pays par les conducteurs de matatu et parlé dans les médias populaires. C'est devenu le premier mode d'expression orale des jeunes Kenyans, des

0: Patatou, c'est quoi ? C'est des discothèques ambulantes, des clubs sur roues. Radio inaccessible ? Qu'à cela ne tienne ! Ils ont investi les playlists d'un lieu où les Nairobiens sont coincés plusieurs heures par jour, les Matatou. Ces minibus qui sillonnent la capitale, musique à plein volume. La technique a fonctionné pour développer le guinguetone.
1: Quand je circule en Matatou, j'entends beaucoup de guinguetons, de drill, kenya, mais j'aimerais surtout faire découvrir des artistes qui réinventent notre musique, comme Blinky Bill ou Ambassa Mandela. Des voix audacieuses en plein de créativité.
2: Grand merci à toi, Guitonga Mouki.

0: Matatou, transport, économie et écologie. L'intense activité volcanique souterraine de la vallée du Rift permet au Kenya de produire une part importante de son électricité grâce à la géothermie. À cela s'ajoutent les productions solaires, éoliennes et hydrauliques. Le gouvernement kényan poursuit un objectif ambitieux, un mix électrique entièrement renouvelable d'ici 2030, dans le cadre d'un pool énergétique national plus vert. Alors, pour l'électricité, ça paraît gagné. Restent les grands chantiers de la décarbonation, de l'agriculture, de la cuisson domestique, et puis des transports, peut-être avec les matatous, entre autres, à suivre.
1: Le titre « À l'écoute moto » de Femi One. À Nairobi, les matatous ont pris le contrôle de la rue. Dans la capitale kényane, les transports sont dominés par ces minibus informels. Donc en 73, le président Jomo Kenyatta a quasiment légalisé ce secteur économique en abolissant officiellement la licence pour les matatous. Ce tournant marqua le début du succès de l'économie informelle dans le pays, avec en tête justement le secteur des transports. Minibus et maxiforme, donc de la musique tonitruante des lumières disco, la carrosserie recouverte de graffiti et le respect très aléatoire du code de la route. Connectés, customisés, ultra sonorisés, les matatous de Nairobi attirent la jeunesse kényane. Dans la capitale kényane, les bus sont donc omniprésents, à savoir près de 2 millions de personnes arrivent dans le centre de Nairobi chaque jour pour travailler. Et 90% d'entre elles utilisent les transports en commun, donc

0: La scène de Nairobi est surprenante, s'hybridant continuellement. On trouve des artistes qui font de l'ambiance, du field recording, de l'afro house, du jazz improvisé, du reggae, mais aussi du metal, de la drill. Le guinguetone, quant à lui, poursuit sa route avec une nouvelle formule, l'arbanton, le son de la génération Z. On a adoré la scène musicale kenyane et sa créativité débordante, sa joie de vivre communicative, sa turbulence pour contester et inventer une société plus juste. Merci de votre écoute.
1: Quelques sources prodigieuses de l'épisode 2. France Culture, janvier 2024, journal de 18h pour la manifestation des femmes contre les féminicides. Nick, la radio, radio 100% Global Dance Floor, l'émission Faya, épisode 4. Voice Notes from Nairobi, le Guinguetton, bien sûr. PAM, Pan African Music, magazine en ligne consacré à la promotion et à la diffusion des musiques issues du continent africain et de sa diaspora. Une mine, un incontournable. Un remerciement chaleureux aux musiciens d'hier et d'aujourd'hui qui enchantent nos quotidiens et une gratitude infinie à celles et ceux qui, passionnés, chinent

Who knows tomorrow? Franck Michaletti et Laurent Subin. Nous refermons ce chapitre. Retrouvez-nous pour un nouveau voyage sur

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0: C'est parti pour deux heures non-stop de musique africaine.

Dans les années 1950, la célèbre rumba congolaise dominait le continent africain. 75 ans plus tard, elle n'a rien perdu de sa jeunesse, même si elle a subi entre-temps de nombreux et radicaux liftings. Parmi ses chirurgiens les plus inspirés, Papa Wemba. L'homme avait tout ce qu'on aime chez les Congolais, vivacité, humour, intelligence, talent. Et Kinshasa est un temple de l'intelligence, où la langue française est la plus imagée du monde francophone. Une autre auteure-compositrice, beaucoup plus jeune car née en 93 et chantant en arabe car marocaine, Manal.

Il s'appelle Petit Pays, il est camerounais et chante là en langue douala et en français. Petit était son surnom quand il était enfant, et Pays qui est la traduction en français de son nom de famille Moumou.

0: Elle a été la femme d'un grand petit dictateur ami de la France et mère de son successeur au Gabon jusqu'à l'année dernière, Patience Dabani.
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1: Un jeune Béninois, rappeur, Bobo Way. Il a été découvert dans son pays via les réseaux sociaux. Une chanson intitulée « Eustler ».
2: Mais

On passe du Bénin au Sénégal avec un groupe composé de trois chanteuses qui font du rap, du R&B ou encore du reggae, Safari. Le groupe est formé par Maria, Defa et Khadija. Pleines d'ambition, elles sont apparues sur la scène musicale sénégalaise en 2000.

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2: L'histoire ne ment pas. La traite des Noirs fut un des plus grands génocides que l'humanité ait jamais connu. Et ce sanctuaire africain, qu'est la maison des esclaves de Gorée, fut capitale de souffrances et de larmes. Car des innocents sont morts ici, victimes du temps de la honte.

fil des temps, sous la torture et l'humiliation. Transfert brutal et massif de millions de Noirs, sur lequel la quasi-totalité du Nouveau Monde construisit ses réalités politiques, économiques et sociales. Dans des cellules pour hommes, de 2,60 m sur 2,60 m,

On l'appelle Ibeka, à ne pas confondre avec l'ancien président du Mali. Cet Ibeka est un jeune rappeur congolais dont le nom est Ibni Kaya Matalatala et il nous chante maintenant Elohim.

Dans le paysage musical contemporain, de plus en plus de chansons venues d'Afrique transcendent les frontières et deviennent des phénomènes mondiaux. Tchoualabam, interprété par Tito Mayoup, est l'une de ces mélodies qui a réussi à capturer l'essence de l'amapiano et à la diffuser à travers le monde. Ce morceau est devenu un succès retentissant, non seulement en Afrique du Sud où il a vu le jour, mais aussi sur la scène internationale.

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0: Hommage à toi, Michael Jackson.
1: Venant de Kinshasa en République démocratique du Congo, le pasteur Mike Kalembe. Pasteur, mais aussi chanteur de gospel.

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en Afrique du Sud avec la grande Myriam Makeba, ce qui terminera ce programme préparé par Médard Djikinou. Le jeune rappeur, chanteur de hip-hop MZ. En 2024, plus de 30 000 personnes sont venues l'écouter au stade Issoufou Joseph Konombo de Ouaga. Amzi, Lengue,

0: Auditeurs et fidèles à l'écoute, Maman Africa tire à sa fin. Rendez-vous la semaine prochaine sur les mêmes fréquences à Nantes et à Saint-Nazaire.
1: La programmation musicale de Maman Africa est entièrement réalisée par Médard Djikinou. On l'en remercie.

T'as 25 ans, t'habites encore chez tes parents. Tu veux prouver que t'es quand même indépendant. T'as des projets, des grandes idées pour faire changer le monde. Une petite

Le petit village des Dents est bâti près de l'embouchure de l'Eure sur un bras de la Seine qui sépare du grand fleuve une île plantée de hauts peupliers et d'oseraies abandonnées, maintenant envahie par une flore exubérante et vagabonde. Les herbes arborescentes, les fleurs sylvestres, les plantes fluviales, les lianes ont tellement poussé, pullulé, elles se sont tellement jointes, enlacées, nouées les unes aux autres que l'île, en bien des endroits, est impénétrable et qu'elle donne l'impression d'une terre vierge, d'une jungle mystérieuse, d'une sorte d'Éden sauvage dont les maisons de village reçoivent les violents, les âpres parfums lorsque le vent souffle du nord.

Du grand bras de la Seine caché par le niveau de l'île, on aperçoit que la rive droite plate, nue, découvrant par places les écorchures blanchâtres d'un terrain marneux. La plaine, ensuite, ça et là, semée de bouquets de trembles et de pommiers solitaires, s'étend en paisibles carrés de culture jusqu'à des coteaux aux souples ondulations, aux pentes orangées, couronnées de forêts, dont la tache sombre s'attendrit, se voile de bleu léger et semble se vaporiser avec la brume qui monte, soir et matin, des nappes d'eau et des prairies riveraines. Gaiement éparpillés sur une même ligne, des villages longent le pied des coteaux et leurs toits rouges et leurs façades blanches éclatent parmi les verdures estompées. Un peu vers la droite, la plaine s'élargit, les coteaux s'exhaussent en montagne et s'ouvrent brusquement pour laisser voir un espace très lointain, très bleu et très rose, une enfoncée de vallées qu'on dirait rhumante et légère autant que des nuées. Le spectacle de cet horizon est délicieux à regarder. Il est d'une douceur infinie, d'une lumière opaline exquise, rendue plus exquise encore par la dureté des premiers plans et la complication de leurs arabesques emmêlées. Durant les mois d'automne, le brouillard y promène ses rêves fugitifs et ses mystères changeants dans la fine transparence de ses voiles argentées. Et c'est un calme qui vous pénètre, qui vous détend, qui descend jusque dans les profondeurs.

0: Qu'y a-t-il de plus irritant que de tousser ou d'éternuer pendant l'office? Pour supprimer les mauvais rhumes, utilisez Rhinomicel, le livre de messe traité à l'eucalyptus et au bourgeon de pin naturel. Mon rhume est fini, je rends grâce au ciel. Merci Rhinomicel.
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Et plus simplement, des noirs, des blancs, des gris foncés, des gris clairs, des gris-gris. 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

0: Ah non, j'ai une flèche pour toi. Oh, donne ça le fait.
1: Oh, c'est pas grave.
0: Fabien est en finale.
2: Oh, pas la, la feu que nous, mais là, sommes désolés. Alors, hey, Adonad, conseiller t'occuper.